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2: Un sacré gang formé autour de Pascal Obispo pour son nouvel album. Un album de chansons originales, interprété en duo avec Julien Clerc, Francis Cabrel, Zazie, Renaud, Axel Bauer, Michel Jonas, Benabar.
3: Reste Thierry Bonnard, comme on voit dans la rue, un réfrigérateur.
2: Le nouvel album de Pascal Obispo, c'est Héritage, volume 2. Mais j'ai raté le volume 1, vous demandez-vous, incrédule, car normalement la carrière de Pascal Obispo n'a aucun secret pour vous. Eh bien non, les amis, Jurisprudence Star Wars, le volume 2 de ce nouvel album de Pascal Obispo vient de sortir avant le volume 1, qui arrivera à la rentrée. Mais vous en faites pas, il va tout vous expliquer. Il est pas loin, il est assis à côté de moi. Bonsoir Pascal.
4: Bonsoir, ça va bien.
2: Comment ça va?
4: Oui, ben ça va. L'album est sorti, c'est...
2: Oui.
4: C'est toujours, une joie, parce qu'avec depuis 2 ans et demi, c'est vrai que...
2: C'est un boulot, hein.
4: De travail, ouais, c'est beaucoup de travail. Je pense que les gens qui écoutent de la musique et qui adorent écouter des chansons, je suis pas sûr qu'ils se rendent compte à quel point on passe énormément de temps à s'écouter. C'est d'ailleurs pour ça que je ne m'écoute plus une fois que c'est
2: ouais.
4: sorti. J'adore écouter les autres, d'où cet album Héritage, en
2: bah
4: fait.
2: Bah oui. Ouais. Parce que c'est vraiment des chansons qui sont écrites sur mesure. En fait, c'est la haute couture. Ce que vous avez fait,
4: ouais,
2: Pascal.
4: C'est gentil, merci.
2: Mais c'est vrai, c'est de la haute couture, puisqu'en fait, chaque chanteur, chanteuse, et à la fois, bonjour, je parlais de Star Wars, mais c'est aussi un peu les Avengers de la chanson française qui sont là. Et donc, non seulement les textes, ce sont des textes qui leur parlent et qui ont été associés donc à des mélodies que vous avez composées, des musiques que vous avez composées en pensant à eux, à leur voix, à ce qui leur correspondrait. Enfin, c'est de la haute couture et c'est aussi beaucoup d'amour.
4: D'abord, c'est le boulot d'un compositeur de pouvoir s'adapter à l'interprète.
2: Quoique, Gainsbourg, il faisait l'inverse. Hein. Il faisait exprès de taper des notes très hautes pour faire souffrir Jane Birkin.
4: Ouais, mais sauf que là, le problème, c'est que je me suis positionné en tant qu'un compositeur, sauf qu'eux, ils n'avaient pas besoin de moi.
2: Ah.
4: C'est le principe. Parce qu'ils sont aussi auteurs-compositeurs.
2: Ouais.
4: Et en fait, c'est ça le concept, c'est rendre hommage à une stylistique un peu des années 70. Mon album est complètement organique. Un album, comme je dis pour rigoler, INA, une intelligence non artificielle.
2: C'est bien.
4: Et le reste, c'est vrai que, voilà, remercier des icônes de ces années-là, et puis des héritiers aussi, comme Bruno Benabar, comme Icar. Alors, pour vous répondre à votre question, parce que, voilà, vous savez pas, peut-être pas pourquoi c'est le volume 2, c'est parce que quand vous enregistrez 26 duos, on répartit un peu en fonction.
2: On fait 2 disques.
4: Ouais. On fait 2 disques, on essaye d'équilibrer entre les plus anciens, les plus jeunes, un peu de génération, etc. Équilibre de générationnel. Et puis surtout que, il faut quand même avoir un peu d'élégance parce qu'ils sont tous venus quasiment au même moment dans la période de 2 ans et demi.
2: Ouais.
4: Donc en fait, l'élégance était que le volume qui sortait en octobre s'appellerait le volume 1.
2: Oui,
4: tout simplement.
2: J'aime bien. Oui, mais c'est bien comme ça, ça fait pas. Ah, bah tiens, il reste un fond du tiroir, on vous le met.
4: Exactement.
2: Là, c'est le volume 1.
4: Surtout que dans le volume 1, il y a.
2: On le dit ou pas?
4: Bah oui, moi à chaque fois qu'on vient.
2: Oui, c'est vraiment balance des noms.
4: On le dit. Il y a Véronique.
2: Il y a Véronique Sanson. William Scheller,
4: ouais.
2: Eddie Mitchell, Serge Lama. Donc voilà, vivement la rentrée.
4: Calogero, Robin Cerf. Il y a pas mal
2: d'artistes. Santa, Adjani.
4: Ouais.
2: Ah non, ça va être beau. Mais là,
4: je suis en train de le finir.
2: Voilà.
4: Concentrons-nous sur celui-là, mais de toute façon, oui, c'est beaucoup de travail.
2: Donc effectivement, composer pour des auteurs-compositeurs qui, en plus d'habitude, ne chantent que sur leur propre musique.
4: Ils s'en foutent complètement de vous.
2: Mais
4: voilà.
2: C'est ça. Prenons l'exemple de Cabrel. Il écrit ses paroles, il écrit ses musiques, il est tranquille, il n'a rien à personne. Il est venu chanter. Il faudrait que pleuve l'amour.

0: drague un Cabrel? Si c'est de la drague, je sais pas.
1: Bah déjà, on se connaît depuis les restes du cœur, parce qu'il est, voilà, on s'est croisé beaucoup. Je l'avais invité déjà pour l'album pour le sida. Et puis là, grâce à l'application, parce que tout a été déclenché par mon application Obispo All Access, que vous pouvez avoir sur Apple Store ou sur Google Play, si c'est, voilà, avec
0: une sur laquelle
1: des choses, voilà, je fais une anthologie de la chanson française. Et à chaque fois que je fais une petite anthologie, c'est-à-dire je fais un album sur un artiste,
0: je lui envoie.
1: Ouais. Donc j'ai envoyé à Francis, est-ce que ça l'a influencé, je sais pas.
0: Bah en tout cas ça lui a pas déplu.
1: Le truc c'est que la qualité principale d'un compositeur, quand il décrète qu'il veut écrire pour quelqu'un, c'est qu'il faut au moins aimer d'abord l'artiste, connaître son répertoire. Donc déjà c'est le truc, ouais, c'est la base quoi, c'est aimer l'artiste. Donc à partir du moment où un artiste sait que vous le respectez, vous aimez son répertoire, vous le connaissez bien, vous chantez, vous produisez pour rien, c'est-à-dire que moi je le fais juste pour le plaisir avec mes sous, ça, peut-être que ça fait quelque chose. Après, je pense que je suis aussi heureux que d'être reconnu par ces artistes, ces auteurs-compositeurs. C'est vrai que c'est un projet un peu ambitieux, mais finalement ils sont venus, donc je suis hyper fier et je suis hyper touché, hyper fier, et je leur en dois une.
0: Il y a Renaud aussi.
1: Ouais.
0: Bah oui, là encore. Alors pareil, Renaud qui chante pas des mots qu'il a écrits.
1: Ouais.
0: Alors ça c'est dingue.
1: Ça n'existe pas, ouais.
0: C'est que chez Obispo qu'il y a ça. Le dernier des rugissants.

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2: Le dernier des rugissants. Ouais, ouais. Oh là là, la chair de poule, Pascal.
3: Bah oui, c'est un enfant.
2: Quand il vient en studio, justement, ou quand vous allez l'enregistrer, d'ailleurs, je sais pas comment ça s'est passé pour Renaud spécifiquement, mais il y a aussi toute l'admiration. Il y a le Pascal, peut-être gamin, qui écoutait Renaud et tout. Il faut qu'il se taise à ce moment-là. Parce que sinon, on est trop fan, on est trop impressionné, non?
3: Alors, au début, quand ça commence, on est comme ça.
2: Ouais.
3: Et après, je deviens un despote.
2: Vous avez engueulé Renaud?
3: Non, pas du tout. Bah, je rigole parce que c'est Pierre qui m'appelle comme ça.
2: Le despote.
3: Non, pas du tout. Mais il me dit, on aurait dit un commandant, ah oui, quoi. On aurait dit un militaire.
2: Temps.
3: Et en fait, voilà, le fan laisse place au producteur en studio. Et j'ai de la chance d'avoir un acolyte qui s'appelle Yuri Benaïs, qui fait le son, qui mixe. Et puis aussi d'avoir des super musiciens avec qui j'ai fait l'album. Fred Nardin, Romain Saron, Zizou Sadki, Seb Chouard, Michel Aimé, Christophe Deschamps. J'ai eu une équipe de musiciens de folie. Donc, ils sont là. Donc, voilà, tout va bien. Je suis pas tout seul pour dire non.
2: Ouais.
3: Et en fait, l'idée, c'est que, ouais, pour Renaud, je lui ai demandé de parler. Je trouvais que c'était plutôt pas mal d'entendre sa voix parler sur cette chanson, Le Dernier des Rugissants, qui lui va bien. Plutôt, ce que ça dit, c'est vraiment lui.
2: C'est Lionel Florence et Pierre-Dominique Burgot qui ont écrit des textes.
3: Ouais.
2: Les textes sont nés avant les musiques.
3: Oui, c'est-à-dire que... En fait, au début, je voulais faire un album tout simplement dans la stylistique des années 70.
2: Un peu comme l'Archipel des Séquelles qu'on avait écouté avant.
3: Alors, l'Archipel des Séquelles, c'est plus un album de femmes, où on met en exergue le silence, un peu jazz.
2: C'était un peu 70s aussi, moi, je trouvais. Le duo avec Carla Bruni.
3: Ouais, c'est 70s, mais là, on utilisait beaucoup plus de piano, alors
2: d'accord,
3: que là, vraiment, ouais, c'est un 70s de 66 à 77 qui est plus basé sur les guitares, okay, sur les 12 cordes, sur l'orgue. Voilà, c'est vraiment des éléments de langage particuliers à cette période-là, avec des solos de guitare qui sont plus près de George Harrison que de Scorpion. ou de David Gilmour, par exemple. Voilà,
2: ah ouais,
3: c'est vraiment des éléments de langage de cet album. Donc, je suis parti comme ça. Et puis après, de fil en aiguille, comme je faisais en même temps les chansons pour des artistes, voilà, je faisais mon anthologie à droite à gauche, ben je fais des albums comme ça, enchaînés. Ben, j'ai osé... Je me suis dit, oui, c'est ça. La vraie question, c'est si j'osais leur envoyer, et j'ai osé.
2: Et ben vous avez bien fait.
3: J'ai osé, et puis je trouve que ça fait un... Et puis c'est bien, la musique, c'est du partage. Dans un monde qui tend à se fragmenter, et se communautariser, je sais pas si ça existe ce mot.
2: Ouais, s'archipéliser, puisqu'on parlait de l'archipel.
3: Ouais, ouais.
2: Voilà.
3: Et en fait, voilà, il y a un peu... Voilà, je trouve que l'artiste est là pour faire des ponts justement entre ces, ouais, communautés, et l'artiste est là pour résister et proposer comme Zazie elle le dit aussi, mais il faut qu'on s'aime, quoi. Enfin,
2: ouais,
3: c'est juste ça, c'est juste le problème. Il faut qu'on s'aime tous, il faut qu'on s'entende tous. Si on s'entend pas, c'est la merde. Donc, et un artiste est là pour ça. Moi, c'est pour ça que je fais jamais je parle jamais de politique, parce que je trouve que la politique, c'est super clivant. Faut qu'on choisisse un camp. Je m'en fous de choisir un camp. Enfin, nous, on est né avec Touche pas à mon pote. On est là pour faire de la musique ensemble. Et quand tu vas travailler dans une autre communauté musicale, artistique, t'apprends des trucs, puisque,
2: ouais,
3: c'est pas ton domaine. Donc, nous, on n'est pas contre ça. On est vraiment pour chanter ensemble, pour faire de la musique ensemble. Et c'est vrai que cet album, c'est un peu ça. C'est hérité de cette, comment dire, de cette appétence pour l'autre,
2: ouais,
3: tout simplement.
2: Alors, quand l'autre, c'est Julien Clerc, et que, je vous cite, ouais, Pascal Obispo, c'est l'un des plus grands mélodistes français.
3: Ah oui, sans aucun doute.
2: Ouais. Sans aucun doute. Et que donc, tu lui proposais une chanson qui s'appelle Nénuphar. Alors, on va
3: écouter. C'est dans la merde.
2: Vous vous rendez compte quand même qu'il n'était pas vraiment dans la merde, Pascal Obispo, parce que vous avez bien soigné votre histoire.
3: Ouais. Mais...

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2: Là, quand je parlais tout à l'heure de haute couture, de sur-mesure, c'est vraiment ça. C'est-à-dire que vraiment, c'est une chanson de Pascal Obispo, c'est une chanson de Julien Clerc.
1: Mais c'est le boulot d'un compositeur.
2: Ouais, mais là, c'est un exemple criant, c'est un exemple frappant. Et personne d'autre, on peut la filer à personne d'autre, celle-là.
1: Si, on peut la chanter, mais c'est une chanson qui est faite pour Julien.
2: Mais ça s'entend.
1: Enfin, moi, je l'ai fait pour Julien, donc... J'ai tellement de respect pour lui, c'est tellement un gars qui m'a inspiré quand j'ai commencé à faire de la chanson en français, ouais. Après ma période rock évidemment, quand j'ai commencé à mettre les mains dans de la chanson française, d'où la pop, ce que vous voulez, c'est vrai que...
2: Ouais, c'est lui.
1: T'écoutes Julien Clerc, tu dis, oh, mais c'est compliqué quoi, parce que là il va falloir travailler un peu, et j'ai mis 35 ans. Honnêtement, c'était un des premiers, s'il refusait, c'est vrai que je pense que j'aurais pas fait l'album. En fait, enfin, j'aurais pas continué, ouais, à demander des duos. Et quand Julien a accepté, je me dis, ah, c'est franchement merci, c'est une vraie reconnaissance et ben, c'est sans doute touchant pour lui parce qu'on a envie d'être reconnu par d'autres générations. Et c'est aussi touchant pour moi. Donc en fait, c'est gagnant-gagnant. Cette
2: en fait,
1: histoire.
2: Ça se sent. C'est exactement ça. Ça se sent dans tout l'album, dans tout ce volume 2 Héritage que je vous recommande. Hein. C'est ça. C'est que tout le monde est heureux d'être là et tout le monde se donne des choses très positives. Vous tirez pas la bourre.
1: Alors
2: que parfois, il y a des duos que je ne citerai pas. Non, mais on sait que c'est toi qui as la plus grosse. Là, c'est pas le cas. Vois.
1: Non, mais le truc c'est que moi, je suis qu'un compositeur qui chante. Donc en fait, je vais pas me mettre au niveau de ces auteurs, compositeurs, interprètes, qui sont aussi des supers interprètes. Ouais. En fait, je me mets pas au niveau. Moi, je me mets vraiment dessous et derrière. J'ai pas de souci avec ça. Moi, je veux que la chanson soit belle. Il y a pas de compète. Il y a juste, allez, on va essayer d'harmoniser nos deux voix et essayer de faire en sorte que ce soit la plus belle chanson qu'on ait écrite. À chaque fois, je fais la même chose pour chacun. Quoi. Ouais. J'essaye.
2: Alors, il y a aussi vos fantômes bienveillants, ceux que vous avez aimés, que vous aimez encore, même s'ils sont plus là sur ce disque. Il y a Philippe Pascal, le chanteur de Marquis de Sade.
1: Ah oui.
2: C'est un de vos groupes de jeunesse, quoi.
1: C'est mon groupe
2: hyper formateur.
1: Ouais, c'est ce qui m'a construit.
2: Philippe Pascal était devenu votre ami.
1: Ouais.
2: Il n'est plus là, mais il est là sur l'album. La chanson s'appelle Les Roses.

0: c'est pas la première fois qu'on entend vos voix ensemble. Vous aviez chanté en vrai dans la vraie vie, mais là, de faire ce duo...
1: J'avais trois chansons. On avait fait un album avant qui refonde Marquisade avec Franck. Ouais. Voilà, j'ai dû avoir une petite influence aussi parce qu'en fait ils se sont revenus habiter dans la même ville 15 ans après à mon concert. J'avais fait chanter Philippe, on avait fait une reprise de Marquis de Sade et j'avais invité Franck. Donc ils s'étaient revus, j'avais un peu déclenché tout ça. J'espère que ça n'a pas signé son départ parce que j'ai toujours une forme de culpabilité par rapport à ça depuis qu'il n'est plus là. Mais donc on avait fait quelques chansons et puis j'en avais gardé trois où il chantait, il en reste encore une c'est sur, qui est sur mon application, sur un poème de Charles Cros. Là c'est un texte de Lionel Bourg parce que Philippe cultivait des roses, il adorait son rosier.
0: Voilà, c'est important pour vous de le mettre sur ce disque.
1: S'il y a pas Philippe, il y a personne.
0: Ouais, c'est ça. En fait, c'est la source.
1: S'il y a pas Philippe, s'il y a pas Franck. Alors, le début, quand j'ai commencé la musique, mais avant, moi, j'étais Marie-Thys Hubert Carpentier. Ouais. Et cet album, il est très comme ça. Il est très la musique avant Rennes. Mais je pouvais pas faire l'album Héritage sans mettre aussi ceux qui m'ont donné envie de la faire physiquement. Donc, c'était Marquis de Sade, c'était Philippe, c'était Franck Darcel. Et il nous manque sérieusement.
0: Ouais, mais c'est beau qu'il soit là.
1: C'est ce qui m'a construit, donc je veux pas. Y a pas de, moi, j'ai pas de posture. De toute façon, j'ai pas de posture, j'ai pas de carte. Donc, comme j'ai pas la carte, je peux pas avoir de posture. Moi, je suis. Je joue toutes les musiques. Philippe, il aimait pas tout ça. Il s'en foutait de toutes ces trucs-là.
0: Des chapelles musicales.
1: Bah oui, il s'en foutait. C'était la plus grande icône du rock français indépendant des années 80 et 90. Et lui, il voulait que je vienne chanter, jouer du piano avec Marquis de Sade. Je lui dis, mais non, je peux pas. Ce que je raconte toujours, cette anecdote. Je lui dis, mais non, mais je. L'ami te dit oui, mais le fan te dit non. Tu vas pas avoir Pascal Obispo avec Marquis de Sade, Philippe, c'est pas possible.
0: Les gens vont pas comprendre.
1: J'ai quand même été chanté, il a insisté pour que je vienne chanter au festival des Inrecuptibles.
0: Ouais.
1: C'était chaud.
0: C'était Vanda's Loving Boy.
1: Exactement. Je me souviens très bien. T'es sûr ou quoi? Et il faut que tu viennes et tout. Tu viens. Voilà. Donc ça, c'était Philippe. Et puis voilà. Et puis Michel Delpech. Lui, il était fan de rock. Donc tout va bien.
0: Ouais.
1: Tout va bien. Ils sont tous ensemble avec la même envie de faire la musique avec la même culture, quoi. Quelque part. Avec des nuances, évidemment. Mais bon.
0: Et vous, ça vous procure un peu de réconfort? D'avoir ces bandes-là, de travailler sur les bandes de Delpech, j'imagine, oui, vous l'avez beaucoup, beaucoup aimé, parce que là, carrément, pour l'anniversaire de sa mort, il y a carrément.
1: On a fait un album,
0: un album. Il y a Daniel Lévy, aussi, ouais. Daniel Lévy, avec qui vous avez fabriqué la comédie musicale de l'an 2000. Les 10 commandements, et Daniel Lévy, il est là, sur Héritage, la chanson s'appelle L'amour qu'il faut. On a...

0: Daniel Lévy, il est mort hyper jeune, il avait encore plein de choses à faire. Vous aviez peut-être des trucs à faire ensemble.
1: Oui, ben, c'est sûr.
0: Est-ce que c'est réconfortant de les mettre dans un disque, dans votre disque ?
1: Ce serait vraiment bizarre de ne pas considérer qu'il puisse être dedans, en fait. C'est évident que Daniel, c'était une partie de ma vie très importante.
0: Oui. Mais je ne demande pas si c'est bien, je demande si ça vous fait du bien.
1: Ouais, ça me fait du bien, en même temps ça me fait du mal, mais c'est impossible qu'il ne soit pas là, quoi. Voilà, okay. J'ai des bandes, je dois le faire. C'est tout, j'ai les bandes de Philippe, j'ai les bandes de Michel Delpech, j'ai travaillé avec lui, j'ai les bandes de Daniel, c'est normal. En plus, cette chanson était sortie d'une manière différente, il y a 10-15 ans. Elle n'avait pas marché, et c'est impossible que cette chanson ne marche pas. Enfin, je veux dire, c'est une super chanson, et je l'ai refait avec justement la stylistique de cet album. Elle est un peu soul comme ça, et avec la voix de Daniel, c'est vraiment magnifique. Alors lui, pour le coup, lui c'est un chanteur, moi je suis vraiment un compositeur qui chante.
0: Il y a aussi des copains, des gens qui n'ont pas le statut de super-héros dont on parlait tout à l'heure de la chanson française, comme Jonas, comme Claire, comme Renaud, comme Cabrel, mais des gens qui sont plus contemporains, on va dire, de votre carrière à vous, Pascal Obispo.
1: Sur pas des gens des années 70, on va dire, voilà. 60-70, c'est plus... on va dire, on est plus dans les 90.
0: Voilà, 90, voire 2000, comme Icar.
2: Viens

0: Icar, comment il débarque sur le projet ?
1: En fait, je connaissais, je l'avais vu à la télévision, je le trouvais bizarre.
0: C'est vrai qu'il était bizarre.
1: Il m'a interpellé quand il faisait ses yeux comme ça. Mais c'est vrai que je l'ai vu sur scène, je trouvais qu'il avait un côté Beko 2.0. J'étais subjugué, je l'avais jamais vu sur scène. Je trouve que la scène, c'est beaucoup mieux, encore mieux que les disques pour le connaître. Pour ceux qui connaissent pas Icar, il faut aller le voir sur scène et vous allez voir qui est cette personne qui, entre les chansons, vous ennuyez jamais. Et sur scène, il est fabuleux. Donc, j'aime beaucoup cet homme. Aussi bien lui que Benabar.
0: Oui, qu'on aussi a entendu tout à l'heure. Il y a Chico et les Gypsies.
1: Exactement. J'ai rêvé que j'étais
0: vivant. Voilà. On tape dans les mains directes.

0: des chansons qui donnent de l'élan. Il y a aussi des chansons qu'on connaît, comme l'archipel des séquelles avec Zazie.
1: Oui, je l'ai refait parce que je voulais lui donner une...
0: Un côté plus guitare.
1: Une style, ouais, plus 70.
0: Ouais.
1: Entre, je sais pas, Simon and Garfunkel.
0: Ouais.
1: Et
0: America.
1: Ouais. C'est là qu'il y a le solo, non? Ah ouais, faut écouter le début. Voilà, ce côté rock 70, ouais. Alors.
0: C'est rock progressif, mais avant que ça devienne chiant. Moi, je trouve que le rock progressif, ça devient chiant dans les années 80, mais dans les années 70, c'est vachement bien.
1: Ouais.
0: Et là, c'est beau. Ouais, ouais.
1: Les Floyd et tout ça, ça c'est un peu ça. Enfin, on a essayé. Et le truc pour les gypsies, que je voudrais dire un tout petit mot, parce que Zazie, elle a le package complet. D'ailleurs, j'adore son nouveau single, peu importe. Les gypsies, c'est parce que mon père a toujours rêvé que je fasse un truc de flamenco. Mon père est plus là depuis 2011. Et parce que je suis espagnol aussi, je suis franco-espagnol, j'ai deux passeports. Et c'est vrai que c'est un exercice particulier pour moi, l'enfant du rock. Mais pour moi, c'était vraiment une performance de pouvoir chanter un truc flamenco comme ça. Mais j'en rêvais depuis longtemps. Je n'allais pas faire un album en entier. J'adore tout ces... Moi, j'adorais Manitas de Platas, etc. C'était vraiment... C'est les trucs qu'aimait mon père, quoi.
0: Ouais. Et puis alors, il y a le rock à guitare en français.
1: On va pas laisser l'intro en entier, elle fait 1 minute 30.
0: Axel Bauer.

0: Ça, vous avez lâché les chevaux. Mais lui aussi, c'est son dernier album d'ailleurs. Hein. Retour de la guitare ou pas? Qu'est-ce qu'on dit
1: Pour cet album, c'est que guitare, moi.
0: Ouais.
1: Donc.
0: Oui, mais dans la vie, dans la musique en général. On nous promet depuis quelques années, on nous dit retour du rock, retour
1: de la
0: guitare.
1: Cas, tout moi ça. J'ai fait ce que j'ai pu de mon
0: côté.
1: Oui,
0: bravo. Oui, c'est vrai. La pierre a été mise à l'édifice.
1: Et Axel Bauer, lui, c'est pas une pierre qui m'a mis à l'édifice, c'est un pont. C'est-à-dire que quand on écoutait Mark Itzad et tout. Ouais. On n'avait pas envie de faire de la variette, quoi. Non. C'est en gros. Et c'est vrai que Axel, ça a été vraiment un mec qui m'a fait un pont entre le rock et la chanson en français. Son premier album, je le connaissais par cœur. Et d'ailleurs, quand je l'ai rencontré, il était très surpris que je connaisse toutes ses chansons. Donc en fait, on a lié amitié comme ça au fur et à mesure depuis toutes ces années. C'est un super gratteux, mais au-delà de ça, c'est un mec super. C'est un mec qui aime la musique. Et ça, c'est le truc principal, quoi. Le mec, il pue la musique, quoi. C'est la folie. Et travailler avec des mecs comme ça, tu vois, bon. C'est un super musicien. Je suis très heureux qu'il ait accepté. Voilà.
0: Ce héritage volume 2 est disponible et le volume 1 paraîtra en octobre.
1: Le 23.
0: Voilà, on y attend. Véronique Sanson, William Scheller, Eddie Mitchell, Serge Lama, Santa, Calogero, David Hallyday, Gauvin Cerf, ouais. Isabelle Adjani.
1: Il y a du monde.
0: Il y a du monde. Merci.
1: C'est génial.
0: Nous voir, bah,
1: merci,
0: hein, Pascal.
1: Merci. Et c'est vrai que ça fait toujours plaisir de. Comment dire de venir ici parce que voilà les personnes qui aiment la musique dans les radios là, donc je voulais simplement te le dire parce qu'on se tutoie.
0: Merci.
1: Dans la vie.
0: Oui, c'est vrai, quand le micro est éteint, ben je te remercie
1: quand le micro est éteint. C'est ce que j'y remarque à chaque fois. Merci d'aimer la musique et merci d'écouter les chansons.
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2: Le pianiste français le plus demandé au monde, aussi à l'aise à l'opéra qu'à Bercy. La...

0: de l'ultime album du rocker belge Arnaud au Imagine de la cérémonie d'ouverture des Jeux Olympiques Paris 2024. Sofiane Pamart flirte avec le million de disques vendus. Il a dépassé tranquillou le milliard de streams. Il ne cesse de nous éblouir depuis 2019, début de sa carrière solo. Et il sera en avril 2027 le premier pianiste à se produire au Stade de France. Sofiane Pamart vient de sortir son 4e album, Movie. On est fan, fan, fan et heureux, heureux, heureux de l'accueillir dans Décibel. Bonsoir Sofiane, bienvenue.
1: Bonsoir, merci pour cette magnifique introduction, pleine d'entrain, pleine d'enthousiasme. Ça me touche beaucoup.
0: Et d'admiration, Sofiane, on s'était vu pour la première fois au moment de Noche, votre 3e album. Le nouveau Movie vient de sortir. Et alors c'est fou, hein, à chaque fois, les titres de vos albums, c'est un mot. Le premier c'était Planète, le deuxième Letter, puis Noche, la nuit. Et là c'est Movie, film. Vous êtes fan de cinéma ?
1: J'adore le cinéma et je rêvais de composer la musique de mon propre film.
0: Ouais.
1: C'est un rêve que je pouvais rendre réalité avec un album musical où il y a une histoire. J'ai d'abord écrit un scénario qui commence par un lever du soleil, qui termine par un coucher du soleil. Dans ce scénario, en fait, c'est l'histoire d'une journée qui est tellement dense émotionnellement qu'on passe par peut-être tous les sentiments qu'on peut traverser à travers une seule vie. Donc, c'est très ambitieux. Ne vous inquiétez pas, cette journée est inspirante. Elle n'est pas lourde. Trop de choses.
0: Mais il y a des tempêtes émotionnelles quand même. Hein.
1: Voilà. C'est ça. Donc, c'est la promesse de cet album. Et je viens de le terminer. J'ai mis 2 ans et demi dessus et je suis trop heureux d'en parler et de le promouvoir parce que c'est un projet auquel je crois beaucoup.
0: On va se balader au cœur de ces nouvelles chansons, chère Sofiane Pamart. Mais avant, il faut qu'on se situe géographiquement. Vous, le nordiste, vous habitez à Los Angeles maintenant ? Alors ça, pour un fan de cinéma, c'est le rêve.
1: Exactement. Moi, j'ai envie de construire ma vie en fonction de mes inspirations artistiques, en fonction de mes cycles de création. Donc, quand j'ai décidé de faire un film, je me suis dit, où est-ce que je vais être le plus inspiré pour pouvoir le faire ? Et si j'allais à Hollywood? Donc c'était un rêve un peu d'enfant sur cet univers-là, glamour du cinéma, et surtout un désir de réaliser une œuvre vraiment ancrée dans un décor cinématographique.
0: Ouais.
1: Donc tous les jours je me réveillais avec mon piano qui donnait sur cette sublime ville, sur la skyline de Los Angeles, cette énergie de cette ville qui vibre, qui est au milieu en fait de quelque chose de très urbain et quelque chose de très nature, et aussi avec toutes ces personnes qui sont acteurs ou actrices ou qui rêvent de le devenir. J'ai tout pris pour le mettre dans cet album.
0: Et il est très beau. Movie, avant de le découvrir, on va faire un petit retour. Donc, Sofiane Pamart, on peut vous entendre en solo, évidemment. Je le disais tout à l'heure, hein, ça peut être dans un opéra. Vous pouvez évidemment, avec brio, jouer de la musique classique. Hein, vous êtes médaille d'or du Conservatoire National de Lille. Ça peut être donc sur vos compositions à vous. C'est vrai que tous les pianistes ne sont pas compositeurs. Vous, c'est le cas. Je parlais de Noche tout à l'heure, je m'en suis toujours pas remis, moi.

depuis le début de votre carrière, vous avez eu cet instinct et ce coup de génie d'aller jouer avec des artistes très différents. On peut vous entendre avec Edith Depréto reprendre du William Scheller.

0: piano classique, votre piano à vous, le piano dans la chanson française, dans la variété, mais aussi dans le rap. Tout ça, ça fait partie de vous. Vous avez réussi, en fait, ce que peu d'artistes arrivent à faire, c'est à mettre toutes vos facettes artistiques sous les yeux et les oreilles du grand public.
1: C'est vrai, et maintenant, ça s'entend. Et j'ai mis du temps à réussir à ne pas être rangé dans une seule case.
0: Ouais.
1: C'était vraiment mon désir, c'est de faire en sorte que... Non, je ne suis pas juste un pianiste classique ou le pianiste des rappeurs, ou un pianiste qu'on voit dans l'univers plus de la musique électronique. Ou... En fait, je ne voulais vraiment pas être dans une case.
0: Et c'est... Vous en aviez peur.
1: J'avais peur de ça, mais surtout que c'était un désir de singularité, où j'ai l'impression que toutes ces facettes multiples créent mon identité d'artiste, et c'est très difficile. Difficile au début de prouver toute sa multiplicité. Ouais. Donc il faut du temps. Et ce temps, je l'ai pris. En travaillant beaucoup, j'ai essayé de gagner du temps, à essayer de produire en peu d'années un grand catalogue pour que justement je puisse m'élever en côtoyant plein de genres musicaux et plein de gens extraordinaires qui ont aussi des parcours complètement fous.
0: Ouais.
1: Mais aussi pour essayer de montrer que finalement, en fait, tous ces mondes qu'on a tendance à ranger dans des boîtes et à diviser et à opposer, ils sont pas si éloignés que ça. Si jamais on s'intéresse juste à l'émotion, on peut relier un peu tout le monde.
0: Et oui, et notamment avec le piano. Là, vous nous l'avez prouvé, c'est sûr. Et alors, ce qui est génial, c'est que le public a compris ça, a répondu présent. Et l'année prochaine, dans moins d'un an, hein, en avril 2027, vous allez jouer au Stade de France. Ce qui, voilà, pour un musicien, pour un pianiste, est une grande première. Samedi 17 avril 2027, ça paraît loin parce que c'est l'année prochaine. Et en même temps, bah, c'est vite, c'est moins d'un an. Comment avez-vous eu cette idée, ce désir, comment on peut se dire je vais faire un Stade de France?
1: Waouh, j'en perds mes mots tellement.
0: Je sais que c'est vertigineux.
1: C'est vertigineux.
0: Ouais.
1: C'est vertigineux, mais j'ai décidé de jalonner mon parcours d'artiste de grands actes qui vont nous servir de point de ralliement et de manière de raconter cette aventure. Et il me manquait un grand événement pour pouvoir célébrer tout ça. Et je me suis dit, et si jamais c'était le moment pour faire un Stade de France, de la même manière que j'ai vécu l'expérience d'être le premier pianiste à jouer à l'Accor Arena à Bercy.
0: Bercy, et puis alors Bercy, un vrai Bercy ras la gueule, vraiment, pardon, il n'y a pas d'autre mot, c'était plein, voilà. Quoi. Ouais, c'était fou.
1: Je me suis dit, ok, maintenant le mouvement est devenu encore plus grand, et si on allait chercher le Stade de France comme un grand moment de rassemblement populaire, mais aussi de rassemblement où il y a plein de valeurs qui se fédèrent à travers la musique, et où on se laisse aller dans nos sentiments, dans un voyage introspectif, mais en même temps spectaculaire.
0: Dans les grands rendez-vous qui rassemblent, Sofiane Pamart, vous en avez vécu un il y a 2 ans, la cérémonie d'ouverture des JO Paris 2024. Alors, le Comité international olympique laisse assez libre les villes de ce qu'ils mettent dans leur cérémonie d'ouverture. Mais il y a un truc qui n'est pas négociable, c'est qu'il faut jouer Imagine. Mmh. Et le deuxième truc pas négociable, vous vous doutez bien, c'est que Imagine, votre version doit être validée par les ayants droit de John Lennon, c'est-à-dire en l'occurrence Yoko Ono. Et donc ça vous est arrivé, Sofiane, vous avez joué Imagine, c'est Juliette Armanet qui chantait. Est-ce que vous pouvez me raconter ce que vous avez ressenti déjà quand on vous l'a proposé, et puis quand Yoko a dit « Yes !»
1: Alors déjà j'étais dans la confidence 2 ans et demi avant le projet.
0: Ah vous aussi, il fallait vous taire, rien dire à personne.
1: Personne n'a...
0: Même la famille.
1: Ouais, même la famille, ils l'ont appris une semaine avant parce que ça a fuité à un moment donné dans la presse. Et donc du coup j'ai été obligé de leur expliquer à ce moment-là, mais je respectais cette confidentialité et cette surprise que j'allais offrir. Et j'ai aimé prendre cette responsabilité de jouer Imagine, qui est une grande chanson de paix, avec cette flamme, le piano en feu sur la scène, comme si ça représentait cette flamme olympique, et un geste aussi que j'affectionne particulièrement, de mettre mon piano en feu.
0: Oui, c'est vrai, c'est votre truc. Jimi Hendrix mettait le feu aux guitares, Sofiane Pamart, il met le feu au piano. Voilà.
1: Mais tout ça pour célébrer en fait un moment où en fait on a la chance de représenter quelque chose de profondément culturel et de profondément français aux yeux du monde. Donc avoir l'honneur d'être choisi aussi longtemps en avance pour pouvoir faire cet événement, je trouvais ça complètement dingue. Et bien sûr que quand Yoko Ono a accepté la version et a beaucoup aimé la version,
0: on m'a dit qu'elle avait particulièrement apprécié.
1: Et ben j'étais très honoré aussi, et en fait ça a donné un tableau très poétique. C'est un autre événement, on parlait des événements majeurs qui jalonnent un parcours. La cérémonie d'ouverture des Jeux Olympiques de Paris, c'était vraiment fou en 2024.
0: l'album Movie qui vient de sortir. Alors, on a parlé du côté cinématographique. Sofiane Pamart vous l'a dit, comme tout bon film et toute bonne journée à Los Angeles, ça commence par un lever de soleil.

0: Sunrise in your eyes, lever de soleil dans tes yeux. Vous nous avez habitués à du piano solo. Là, on entend dès le début des chœurs, on entend là les cordes. Donc, dès les premières secondes du disque, on se dit « Ah ouais, là, il a poussé un cran plus loin. » Vous vouliez aller un cran plus loin et faire un pas vers les chansons, puisqu'il y a plein de chanteurs et de chanteuses qui sont invités sur votre disque.
1: Après 3 albums de piano solo, j'avais besoin de renouveler mon discours harmonique, ma manière de composer, donc j'ai voulu rajouter des ingrédients dans ma palette. Et c'est comme ça que je me suis dit, ok, la musique orchestrale, c'est une musique qu'on a beaucoup dans les films, je peux me permettre d'y aller. Donc pour la première fois, j'ai commencé à travailler, à composer pour l'orchestre, et entendre les pupitres des violons, donc je faisais les 100 pas, et j'entendais un peu de cuivre, j'entendais les bois, j'entendais les coups de timbales.
0: Vous entendiez tout ça dans votre tête, je précise, c'est ça qui est dingue. Non mais imaginez ça déjà, composer du piano, composer une mélodie, on se dit waouh, mais là c'est tous les instruments de l'orchestre, et puis c'est pas un petit orchestre.
1: Et c'est un orchestre de 70 personnes, et en fait il faut les laisser rentrer, ces 70 voix à l'intérieur de soi. Et donc progressivement je commençais à trouver des clés. Et c'est pour ça que j'ai pris beaucoup de temps pour composer cet album, parce que c'est un album vraiment qui a été très artisanal dans sa manière d'être conçu et qui m'a obligé à m'élever. Donc il fallait que la proposition soit très claire dès le premier morceau, et c'est pour ça qu'on recommence par du piano quand même tout au début, et l'album termine par du piano, mais entre temps on invite l'orchestre, le chœur et toutes ces voix qui arrivent, parce que j'avais besoin de me renouveler et parce que j'avais besoin de d'autres témoignages qu'uniquement le mien. Ma voix, c'est celle du piano, c'est le fil conducteur de cet album, mais j'avais besoin d'acteurs, j'avais besoin de d'autres personnages qui apparaissaient dans ce film.
0: C'est intéressant de dire des acteurs, parce que pour le coup, toutes les personnalités qui sont en majorité des chanteurs et des chanteuses qui sont invités dans votre disque, c'est des héros de film. Ils ont tous une personnalité, ils ont tous une aura, une dégaine. Je pense par exemple à Mélodie Gardot, c'est la première là, dont on va écouter la voix sur votre album. Mélodie Gardot avec ses lunettes noires, avec sa blondeur hollywoodienne, elle est incroyable, Mélodie Gardot. Et vous lui faites chanter le moment polar noir, évidemment. 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
1: Vous la voyez, l'héroïne fatale, un peu vénéneuse. Moi, j'imagine avec un foulard dans les cheveux en train de fumer une cigarette.
2: C'est tout elle. C'est vraiment ça. Elle. On ne va pas faire semblant. Il n'y avait qu'elle pour jouer ce rôle-là.
1: Ouais.
2: Et à ce moment-là, que ferait un réalisateur avec un acteur, avec une actrice, avec autant de personnalité? Il réinventerait complètement son film pour le faire sur mesure pour cette héroïne.
1: C'est ce qui s'est passé pour la chanson.
2: C'est ce qui s'est passé pour la chanson.
1: Ah, Mélodie Gardot. Pour elle ou pour d'autres chanteurs, chanteuses qu'on trouve sur votre album, Sofiane? Je pense à Wyclef des Fugees, à J Balvin, Laurine, Raïm de Christine and the Queens, Sia. Enfin voilà, il y a des personnalités vraiment du monde entier. Comment vous leur avez présenté le projet? Vous leur avez dit, on va faire une chanson ou on va faire un film?
2: Je leur ai dit qu'on allait faire un film et que je leur réservais une scène rien qu'à eux. Et qu'il fallait absolument qu'ils jouent le jeu d'enlever leur carapace, d'être vulnérables, parce que pour beaucoup d'entre eux, ils n'ont jamais posé sur uniquement du piano.
1: Ben non.
2: Et donc je voulais que le fil conducteur, ce soit celui-là, que la patte, l'étalonnage du film, ce soit cette approche uniquement piano-voix, pour eux, pour les invités. Et en faisant ça, je pouvais aller chercher des artistes d'univers complètement différents, et à ce moment-là, en fait, finalement, il y a quand même une direction artistique claire qui se crée au fur et à mesure de le film. Sur le papier, quand on voit tous ces artistes au même endroit, on se dit mais comment ils se retrouvent autour du même banquet? Et en fait, finalement, quand on écoute l'album, vraiment, je peux vous le garantir, j'ai beaucoup travaillé pour arriver à cet effet-là, mais on a l'impression que ils viennent juste les uns après les autres, ouais, dans une pièce où il y a le piano qui les attend pour qu'ils puissent se livrer.
1: Comme dans tous les bons films, vous avez pensé à tout, Sofiane Pamart, et notamment à avoir un narrateur, une voix qui vous raconte. Et quelle voix, Jimmy Butler. C'est la première fois que dans une émission musicale, sans doute, on va parler de lui. C'est un grand basketteur.
2: Un champion de NBA que j'ai eu la chance de rencontrer à l'anniversaire d'un autre invité de l'album qui est J Balvin. Et quand il a pris la parole pour remercier J Balvin de sa générosité pour son anniversaire, dans sa manière d'accueillir ses amis proches. Et je me suis dit, mais quel narrateur extraordinaire.
1: La voix, voilà,
2: quelle voix.
1: Incroyable.
2: Et donc je cherchais une voix pour ce film. Et je lui ai dit, est-ce que tu veux être cette voix? Et est-ce que tu accepterais de raconter ton histoire? Parce que j'ai besoin d'une voix réelle. Parce que ce film est basé sur une true story. Ouais. Et c'est sur une histoire vraie. Et donc, il me fallait non seulement un narrateur charismatique, mais aussi un narrateur qui puisse être légitime dans son parcours de vie pour raconter quelque chose de fort. Et lui, il a été jusqu'à devenir grand champion de basket, mais aussi, il a perdu son papa, il a été père. Et en fait, il parle de tout ça. Et finalement, il a un langage, un discours très universel. Donc, je vous invite, soit, si vous connaissez l'anglais, à apprécier tout son discours, soit à regarder la traduction des paroles, parce que c'est très, très, très beau ce qu'il dit.
1: Et il le dit d'une telle manière.
3: I mean, I was a kid who didn't have much of anything. But there's a kind of clarity that you get when you're up alone at midnight, too. Other people may have more than me, or an easier path, or whatever. But right now, I got you beat. And I know I'm gonna give more of myself to this day than anybody else would. Because I know what it feels like to have nothing. And so that's what I did. And I still do.
1: Un pianiste classique, oui, ça c'est sur le papier et au début du CV, mais Sofiane Pamart, c'est plus de 750 000 albums vendus, 1 milliard de streams, 29 singles d'or, des disques d'or aussi, 5, et puis de platine, et puis de diamants aussi, un Bercy complet, mais l'Opéra Garnier également. Il joue pour des marques de luxe, des familles royales, des amateurs de classiques, mais aussi de rap, de chansons, de rock, de musique latine. Il est là partout, Sofiane Pamart, et le meilleur partout. C'est celui qui réunit 80 000 personnes, le Stade de France, l'année prochaine en 2027. Est-ce que vous êtes un artiste comblé? Pour le moment.
2: Je suis un homme comblé parce que j'arrive à exprimer mes émotions de plein de manières différentes et que j'ai la chance d'avoir un public que j'arrive à entraîner dans cette aventure.
1: Ouais, ils vous suivent, voilà. Ils vous font confiance en
2: très,
1: fait.
2: Très très très fidèles et que je rencontre très souvent après mes concerts, et grâce à ce lien, j'arrive à comprendre ce qui les fait vibrer et mon rôle dans leur vie, ouais. et leur rôle dans ma vie, je leur exprime aussi. Donc oui, je suis comblé de cet amour-là.
1: Vous avez pris le risque, parce que c'est un risque quand on vient du classique et qu'on peut y rester. Vous auriez pu faire carrière simplement en tant qu'excellent concertiste. Mmh. Vous avez pris ce risque de composer votre musique, d'imposer votre style, d'aller, vous l'avez dit tout à l'heure, contre cette idée qu'il faudrait rester chacun dans sa petite chapelle. Vous avez vraiment pété toutes les cages. Ce risque a été payant parce qu'aujourd'hui, j'ai l'impression que vous avez une liberté folle.
2: Ma liberté est totale grâce à ces risques-là, c'est clair. Après, j'ai une admiration folle aussi pour ceux qui suivent la spécialisation du pianiste classique, qui est un risque aussi, qui est un risque conséquent, mais en même temps qui est admirable. Je pense que le risque qui vaut le plus la peine d'être pris dans toutes les vies, c'est celui qui nous ressemble. C'est essayer de faire en sorte qu'on aille au bout de notre singularité, de notre caractère. Et pour ça, c'est jamais perdu. Tous les investissements, tous les efforts, ce n'est jamais une perte d'énergie. Et c'est ce que j'ai fait. J'ai cru très tôt en moi. Et ça m'a pris, en fait, finalement, beaucoup, beaucoup de temps parce que j'ai su vite ce que je voulais devenir.
1: Vous aviez quel âge, vous pensez, quand
2: J'avais l'âge du petit garçon qui est sur la pochette. De l'album.
1: Tellement mignon! Le petit Sofiane. Vous aviez quel âge, là, sur la...
2: J'avais 8 ans et j'avais déjà un plan un désir très fort de m'exprimer au piano parce que j'avais compris que c'était mon instrument et que c'était ce que j'allais devenir.

0: sur
1: un petit jouet, voilà, un petit Fisher Price,
0: ouais, un petit mini clavier. Elle s'est dit, il a l'air d'aimer ça. Je suis admirative de ce monde-là. Il faut absolument que je le mette au conservatoire pour lui donner toutes ses chances. Et à 6 ans, j'intègre le conservatoire et depuis, voilà, j'ai continué tout ce parcours. Donc oui, j'ai eu les armes pour pouvoir m'exprimer et c'est ce que j'encourage vraiment à tous les parents d'accompagner les intuitions des enfants parce qu'elles sont souvent très très très justes. Et même si ça passe par une organisation particulière et beaucoup d'efforts, ça vaut toujours le coup d'accompagner ça. Et moi, je suis reconnaissant à vie à la fois de l'encadrement de mes parents, mais aussi des grands maîtres que j'ai au conservatoire et de l'institution publique dont j'ai pu bénéficier depuis que je suis tout petit.
1: Réaliser ses rêves, c'est aussi parfois inviter des artistes qu'on écoutait quand on était ado sur son album. Alors, j'ai vu le nom de Wyclef Jean dans la liste des invités de Movie et Sofiane Pamart. Wyclef, c'est les Fugees, c'est le plus grand groupe de la fin des années 90. Voilà ce que vous faites ensemble.

0: Je ne l'ai jamais entendu chanter comme ça. Qu'est-ce qui s'est passé ce soir-là? C'était la nuit, hein?
1: C'était la nuit. En fait, ce qui était beau, c'est que j'étais à New York. J'organisais des dîners dans une très belle suite où il y avait aussi un piano. Et parfois, j'improvisais au piano pendant la nuit. On me filme. Et je sais pas comment, mais cette vidéo atterrit dans le téléphone de Wyclef qui demande à me voir. Je le rencontre le lendemain dans la nuit, et d'ailleurs dans le studio d'Alicia Keys et sur le piano d'Alicia Keys.
0: Pardon, monsieur. Ah oui, non mais c'est vrai. Et c'est Hollywood, hein, ah, les gars.
1: Et donc tout est surréaliste, mais tout est très beau. Et quand je le rencontre, vraiment, on a une des premières choses qu'il me dit. Donc d'abord, il vient avec sa guitare, on improvise au piano, et après il me regarde droit dans les yeux et il m'a dit, tu sais ce qu'on va faire? On va faire une chanson de paix. Ah. Et There Will Be a Day est une chanson de paix. C'est une chanson où en fait on s'imagine un monde où on est tous en train de boire la même eau, de boire, d'être réunis autour du même oasis, d'avoir des protections spirituelles, des armées d'anges qui font en sorte que on est en train d'œuvrer pour la paix. Elle est très très très belle, cette chanson, et c'est l'histoire d'une rencontre qui est devenue on est devenus de grands amis à partir de cette première rencontre en studio et en créant ce morceau.
0: Il parle un peu français en plus, il est haïtien.
1: Exactement. Donc, voilà, c'est ce qu'il me dit. Et une des choses qu'il m'a dit aussi, c'est aussi une histoire de paix et d'amour entre Haïti et la France qu'on va écrire. Deux grands projets. Ouais.
0: C'est beau. Elle est magnifique, cette chanson. Elle s'appelle There Will Be a Day. Cet album est un film. Ce film est un voyage en 20 scènes avec des invités et puis aussi des moments où vous êtes tout seul, Sofiane. Qu'est-ce que je peux vous souhaiter pour la suite?
1: Qu'on soit toujours plus nombreux à se fédérer autour du piano.
0: Ah, c'est un beau vœu, et en plus vous ne le faites pas pour vous-même du coup, mais pour tout le monde, pour la communauté, j'aime beaucoup. Et merci beaucoup d'être venue nous voir, Sofiane.
1: Merci Émilie, j'ai passé un excellent moment, et je te remercie personnellement pour la classe et la manière de mettre en valeur tes invités. Je suis touché par ce qui vient de se passer.
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1: Auteur, compositeur, interprète, l'annécien Pierre Donoré, avec son optimisme militant, se définit comme un troubadour accroche-cœur. Amoureux des mots, de la vie, de l'amour, son nouveau single est une invitation à suivre ses envies et à passer à l'action.

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2: Salut à toutes, salut à tous et merci d'avoir choisi ici pour passer votre samedi soir. Vous n'aviez pas de rancard ? Vous en avez un, mais alors là, formidable, avec David Hallyday qui vient partager ses chansons préférées. Salut David Hallyday.
3: Salut, comment ça va ? Salut à tous.
2: Comment ça
3: va ? Ce beau micro bleu, azur.
4: Il est magnifique. Hein.
3: On se croirait dans les tropiques.
2: Ouais, bah ça fait un petit rappel avec vos
3: très,
2: yeux.
3: Très, très agréable.
2: Oh là là. Allez, ça commence fort ce rencard du samedi soir. Alors moi, je suis très, très contente déjà de vous revoir parce que vous êtes un ami de la maison. Et aussi parce que je sais que vous êtes super fan de musique. La première fois que je vous ai interviewé.
3: C'est le cas de le dire.
2: Ouais. Oui. La première fois que je vous ai interviewé, vous aviez un t-shirt Nirvana. Moi, j'ai dit, voilà, cet homme-là, il a bon goût. Et porter des t-shirts de musique. Non, mais porter des t-shirts de groupe quand on est musicien,
3: tout le monde ne le fait pas. C'est un peu typique, non ?
2: Je sais pas tous. Hein. Il y en a, ils sont tous pour eux. Hein. Vous pourriez avoir un t-shirt David Hallyday.
3: Non, ça, j'ai pas fait. Je n'oserais pas. Non, je n'oserais pas.
2: Ça serait marrant. Alors, là, vous vous demandez, mais qu'est-ce qu'on va écouter ? Alors, jusqu'à 21h, je vais pas tout vous dévoiler, mais.
3: Plein de choses voilà, différentes.
2: Je peux donner. Le mot-clé éclectisme. Voilà. Je peux dire qu'il y aura du français, de l'américain, des surprises, des découvertes. Moi, il y a un artiste que je ne connaissais pas, voilà, dans la playlist de David Hallyday. Et puis vous dire aussi que si vous connaissez, et c'est évident, le David Hallyday rocker, n'oubliez pas que sur son nouvel album, Requiem pour un fou, il a inséré, utilisé beaucoup de sonorités pop et électro, et ça lui va bien. Hein. Oh, de...

0: Les synthés, les beats électroniques, tout ça, c'est dans vos goûts depuis toujours ?
1: Ouais, depuis toujours. Enfin, moi, j'ai commencé la musique dans mes groupes. Alors, c'était très organique, hein, c'était très brut de décoffrage. Et puis après, quand j'ai commencé à vivre de ma passion, je vais avoir 17 ans, 18 ans.
0: Et j'avais... C'est super tôt, en fait.
1: Ouais, en fait, j'avais la chance de pouvoir bosser pour proposer des chansons à une grosse boîte d'édition musicale aux États-Unis quand j'habitais là-bas. Et en fait, à chaque fois qu'ils aimaient un titre, ben, ils m'achetaient le titre. Je gardais zéro droit, mais je m'en foutais complètement parce qu'ils m'achetaient bien mes chansons. Et j'ai pu partir de chez moi, en fait, grâce à ça. Et donc, j'avais forcément, j'étais sur des synthés, j'étais en appartement. Dans un petit studio, donc il y avait que des synthés et les premiers logiciels, Notator, des trucs avec les floppy, les disquettes et tout.
0: Ah, ça c'est les années 80.
1: Un bordel mais il fallait des plombes pour faire juste un copy paste, fallait une heure quoi, c'est un calvaire, mais c'était intéressant aussi et donc j'ai eu et puis j'ai été, comme je suis très cinéphile, j'ai adoré les musiques de John Carpenter dans ses films, et puis d'autres, John Barry, Amor Oder et Enco, quoi. J'ai toujours adoré les Midnight Express, donc c'est les débuts de un peu des synthés dans les BO. Donc j'ai toujours aimé ces deux mondes, et je trouvais que le rock et l'électro, ça se mariait bien. Et comme la musique classique d'ailleurs, la classique avec le rock, tout va avec le rock en fait, quelque part.
0: C'est ça.
1: Bah c'est
0: Ça pourrait être d'ailleurs le fil conducteur de pas mal de chansons que vous avez choisies ce soir, ça, que tout va avec le rock. Et que vous...
1: On voit les concerts BBC qui font avec les Rage Against the Machine, l'orchestre symphonique de Londres. C'est magique, quoi. Ça se marie vraiment bien. Donc il y aurait plein de trucs à faire.
0: Bon, alors pour un David Hallyday symphonique,
1: Ça se peut aussi, ouais, j'adore. J'adore.
0: Bon, affaire à suivre.
1: Il reste encore des choses à faire, heureusement, parce que ce serait triste.
0: Alors nous, on va démarrer l'émission avec un choix qui fera faire plaisir.
1: Éclectique.
0: Ah bah oui, c'est éclectique. Là, c'est Florent Pagny pour démarrer. Mmh. Et c'est une chanson très particulière, parce que c'est une chanson qui est très très importante dans la carrière de Florent Pagny. C'est Savoir aimer. Qu'est-ce qu'elle vous évoque, cette chanson?
1: Bah, je pense que c'est, pour moi, hein, attention, hein, pour moi, c'est une de ses plus grandes, c'est peut-être sa plus grande chanson, Savoir aimer. Ça m'évoque quoi? C'est l'importance du texte. Cette rencontre avec Lionel Florence, que j'ai rencontré aussi.
0: C'est lui qui a écrit les paroles.
1: Ouais. C'est lui qui a écrit les paroles et qui a écrit Tu m'as pas laissé le temps, et avec qui je fais encore des choses aujourd'hui avec lui, un grand auteur. Je pense que il y a toujours une chanson qui est définie, qui est un symbole un peu, qui est l'ADN d'un artiste. Et pour moi, chez Florence, c'est celle-là.
0: Elle s'appelle Savoir aimer, vous la connaissez. Les plus pointus d'entre vous savent même rejouer le clip en langue des signes. C'est le premier choix ce soir de David Hallyday, Savoir aimer, Florent Pagny.

0: ça fait du bien, cette guitare.
1: C'est bon, ça, hein?
0: C'est bon, merci.
1: Welcome back aux guitares, quand même.
0: David Hallyday, merci d'avoir choisi. Ah bah oui, oui, oui, savoir aimer, Florent Pagny, il y a de la bonne guitare. Mais alors, justement, là, il va y en avoir aussi. Ça, j'aime bien, dans votre playlist, David, c'est les Pixies.
1: Where is my mind?
0: Oh là là, cette chanson, elle est géniale. Elle est sur le premier album des Pixies, en 88. Ouais. Et alors ça, j'aime bien, parce que c'est votre côté américain. Parce que nous, évidemment, on dit, bah non, David Hallyday est français. Oui, il est français, mais enfin, vous avez quand même vécu par intermittence
1: français,
0: aux États-Unis.
1: Bien sûr, je suis français et j'ai grandi, appris la musique aux États-Unis.
0: Ah ouais.
1: Et comme mes premières aventures musicales ont été faites aux States.
0: C'est ça.
1: Et sont devenues européennes après et françaises plus francophones. On va dire la suite de ma carrière musicale.
0: C'est ça. Mais quand vous avez une dizaine d'années, par exemple, vous vivez aux États-Unis, plus tard, voilà, vers 17 ans.
1: Et je vis avec mon environnement musical local, on va dire, entre parenthèses. Et donc, les Pixies, je crois qu'ils ont sorti en 86, je crois.
0: Alors, ça commence en 86, et l'album, là, c'est Surfer Rosa, c'est 88.
1: Et bien, c'est 88, c'est la première chanson que je sors de mon premier album. Qui s'appelle Hi.
0: Hi.
1: Et donc c'est la même année.
0: Oh là là. Et donc vous aimez les Pixies, le groupe de Frank Black, la chanson c'est Where Is My Mind, qui a eu deux vies, comme souvent les grandes chansons, puisque c'est la BO de Fight Club.
1: Ouais.
0: Et donc du coup à la fin des années 90, il y a plein de gens qui ont redécouvert la chanson.
1: Ouais.
0: Pour celles et ceux qui n'ont jamais entendu cette chanson, qu'est-ce que vous pouvez leur dire pour les préparer psychologiquement à la beauté qui arrive?
1: Ben je sais pas, en fait il y a ce côté authentique de ce groupe que j'adore, un peu cru, pas réfléchi. Tout ce que j'aime dans la musique rock, un peu alternative, on va dire. Ce sont des belles années. En fait, c'est le début un peu du rock alternatif en Californie.
0: Et puis un peu le début du grunge.
1: Qui ont précédé
0: aussi,
1: un peu du grunge aussi, de tout ce qui est garage.
0: Ouais.
1: Ils ont été assez précurseurs. Ensuite, ils ont suivi début 90, fin des années 80, 89, 90, 91, toutes ces années-là. Avec des groupes garage qui sont arrivés, genre Pearl Jam, qu'on a moins connu peut-être en France, ou peut-être, je sais pas, j'y étais pas, donc je sais pas, mais qui sont un petit peu moins connus que peut-être que les Pixies. Et puis d'autres qui ont continué cette mouvance-là. Donc il y a ce côté honnête et un peu précurseur, on va dire, dans ce style de rock, quoi.

0: C'est pas bon ça?
1: Ah bah si, c'est bon David. Évidemment, c'est bon. Where is my mind? Les Pixies, 1988. Et alors, en écoutant avec le casque et tout en studio, je me rends compte à quel point la batterie, on l'entend très fort. On dit en langage musicien, la batterie, elle est devant. Alors forcément, il faut que je vous pose 2-3 questions, parce que vous qui êtes batteur au départ.
0: Mais c'est pas parce que je suis batteur qu'il faut qu'elle soit devant, mais dans la musique.
1: C'est beau.
0: Dans ce style de musique.
1: Ouais.
0: C'est dans les pays anglo-saxons, elle est devant, quoi. Les voix sont au même niveau, mais sont pas devant à ne plus ressentir la musique, en fait.
1: C'est ça.
0: Mais nous, on est un pays, on est plus un pays de texte et de littérature que de musique quelque part, je trouve.
1: Et c'est pour ça que la voix.
0: Donc c'est pour ça qu'on fait
1: devant.
0: Plus attention au fond d'une chanson et à la thématique et aux paroles, ça a plus de signification, plus important que la musique. Alors que je trouve que c'était bien à une certaine époque, mais aujourd'hui c'est bien quand on entend aussi la musique, on entend il y a l'émotion musicale harmonique qui est avec la voix au même niveau.
1: Ouais.
0: Et ça les Anglais ont commencé en premier à faire des voix qui étaient un petit peu en retrait. Et voilà, donc c'est super, ça rappelle des bons souvenirs.
1: Oh oui. C'est David Hallyday, les amis, qui est aux commandes de la programmation musicale de votre radio jusqu'à 21h. Et là, c'est Clara Luciani. Tiens, mais quelle bonne idée! Une chanson de son tout dernier album, c'est le troisième, et elle s'appelle « Cette vie ». Vous vous souvenez comment vous l'avez découverte, Clara?
0: Oui, sur un plateau radio,
1: ouais.
0: En extérieur, en promo. Je la connaissais pas du tout et j'ai découvert et j'aime beaucoup cette fille, ce qu'elle dégage.
1: Elle est musicienne, elle, comme vous, elle est guitariste.
0: Carrément, ouais. Et elle est un peu touche à tout et elle fait ça très bien et j'aime beaucoup sa voix. Il y a une espèce de. Voilà, j'ai l'impression de revivre des années en arrière quelque part avec son style. À la belle époque de la chanson française, tu vois, voilà, ça me, voilà, j'aime beaucoup musicienne et quelques interviews que j'ai pu voir d'elle et j'aime bien le personnage.
1: Elle a la classe, Clara Luciani. Cette vie, c'est donc sur son nouvel album qui s'appelle Mon sang, pour lequel elle est en tournée avec son groupe. Et notamment avec sa guitare. Il y a du bruit aussi. Clara Luciani sur votre radio, ici choisie par David Hallyday.

0: effectivement, les guitares et les violons peuvent très bien s'entendre.
1: Ça se marie bien.
0: Ça se marie
1: super. Super titre.
0: Cette vie, Clara Luciani, elle est en tournée, comme mon invité de ce soir, David Hallyday. Mais oui, pour l'album Requiem pour un fou, eh bien, il y a un spectacle qui correspond. Il y a déjà eu toute une série de concerts. Ça reprend au mois de novembre 2025, puis au printemps 2026, partout en France. Vraiment, ne le ratez pas. Quand vous êtes sur la route, quand vous êtes en tournée, vous en écoutez de la musique dans le bus ou avec les musiciens, vous écoutez quoi?
1: Je sais pas.
0: Vous avez pas des trucs honteux, vous chantez pas la chenille ou des trucs comme ça?
1: Non, c'est pas trop ma tasse de thé, mais non, je n'écoute pas ça, mais non, plein de choses. On aime bien se faire découvrir des nouveaux artistes ou des fois pas, même pas.
0: Des classiques.
1: Ouais, un peu de tout.
0: En tout cas, il y a de la musique tout le temps, quoi. Il y a de la musique pendant le concert, mais autour du concert aussi.
1: Souvent.
0: Bon, ouais. Nous aussi, on aura de la musique ensemble et avec David Hallyday jusqu'à 21h. Merci d'avoir choisi ici pour passer votre samedi soir. Oui, on est là aussi le week-end maintenant, Décibel, et on sera là aussi demain soir à 20h pour cette fois-ci les chansons préférées des auditrices et des auditeurs. Demain, 20h.
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0: Et on a de la chance, notre invité ce soir, il a très bon goût musicaux, David Hallyday. J'en veux pour preuve le début de cette sélection de Florent Pagny, Pixies, Clara Luciani, on s'est régalé. Et là, on part en Angleterre avec Bowie. Chacun a un Bowie préféré, une incarnation de Bowie préféré, un souvenir de Bowie. Alors il faut me raconter, David, pour vous, Bowie, c'est qui, c'est quoi, c'est quand?
1: C'est très tôt, en fait.
0: Ah ouais.
1: Très tôt. Il a ce beau mélange androgyne et en même temps assez mec, cette belle combinaison qui reflète sa musique aussi. Pour moi, c'est un. En fait, et puis il a eu un parcours quand même atypique parce que c'est un des artistes qui a commencé en groupe.
0: Oui.
1: Et le groupe, pendant des années, n'a pas marché, en fait. Et c'est le moment où il se désolidarise de son groupe, qu'il commence à cartonner. Et avec une évidence folle aujourd'hui, que quand on connaît un petit peu toute sa discographie, son parcours artistique. Mais on n'en parle pas beaucoup de ses années de groupe. Et il y avait des bonnes choses aussi. Mais Bowie, c'est un phénomène. Ça a toujours été un phénomène pour moi. C'est une star du rock osée. Et puis la musique de l'époque aussi, cette musique anglo-saxonne, anglaise, c'était les seuls qui pouvaient se permettre de s'habiller comme il s'habillait, oui. de d'assumer complètement cette espèce de folie artistique, parce que quand on est artiste, on a le droit d'être fou, en fait, on a le droit d'oser des choses. Et sa musique était tellement bien empruntée de sa personnalité. Il y a tellement de titres que c'est difficile d'en choisir un, quoi. Plus tard même, Let's Dance, c'était quelque chose de plus moderne pour lui, mais qui lui allait si bien, quoi, dans les années 80.
0: Oui, donc les synthés lui vont.
1: Bowie est un des classiques du rock, pour moi, de par son histoire, mais de son originalité aussi, et de qui il fut et qu'il est encore, parce qu'il est encore... Je pense que Bowie est intemporel. Enfin, je pense que dans 50 ans, on parlera encore de David Bowie.
0: Ah, j'espère. En tout cas, moi, je suis contente parce que vous l'avez dit, il y a plein de chansons, plein de périodes de David Bowie qu'on peut choisir. Alors, vous avez choisi ma chanson préférée.
1: Ah.
0: Starman de Bowie. Je trouve qu'elle est hyper intéressante parce qu'il y a la place de cette guitare acoustique.
1: Elle a été tellement reprise, cette chanson. Et je me suis dit, au début, je vais choisir Starman, c'est un peu évident. Parce qu'elle a été tellement reprise et montrée dans des BO, dans des films, tellement de fois. Mais en même temps, voilà, comme je le disais, pour moi, cette chanson est l'empreinte de Bowie. Voilà, point final. Pour moi, après, il y a tout le reste qui est merveilleux aussi. Mais celle-là, c'est comme Savoir aimer de Florent Pagny, si tu veux. Il y a celle-là pour David.
0: La chanson de David Bowie. Voilà, écoutez-moi cette petite guitare. Oh là là, qu'on est bien avec David Hallyday. Voici David Bowie. Et la chanson merveilleuse, c'est Starman.

0: Le Bowie des années 70, celui de The Rise and Fall of Ziggy Stardust and the Spiders from Mars. On peut dire Ziggy Stardust aussi pour aller plus vite. Cette chanson donc Starman, qui est un enchantement. Merci David Hallyday, vraiment.
1: Écoute, merci à lui surtout. Ouais.
0: Oui, alors, merci à David Bowie. C'est pas faux, on peut remercier Bowie. Mais je remercie les deux David, moi, parce que voilà, il y en a un qui l'a fait, mais il y en a un qui l'a choisi. Voilà, ça se passe très bien ce soir.
1: Il y a ceux qui font et qui choisissent.
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0: Notre invité, donc, c'est le David qui choisit la chanson de David, mais aussi la chanson de Louane.
1: Ouais, je l'adore.
0: Alors, Louane, c'est quoi l'histoire ?
1: Il n'y a pas d'histoire entre nous. Hein,
0: Oui, non, pardon.
1: L'histoire, c'est que...
0: Louane. Mais non, mais l'histoire
1: que... la découverte, c'est vrai, c'est une émission de radio dans un Zénith, il y a longtemps, et je présentais, je crois, mon album que j'avais fait, je ne me souviens plus lequel, mais enfin, on avait la même loge, en fait. Il y avait une loge multi-artiste, okay. Et je ne la connaissais pas. Et je l'ai vu sur scène et j'ai trouvé vraiment intéressant et j'ai écouté quelques trucs d'elle et puis il y a eu le film
0: La famille Bélier
1: et ensuite voilà, j'aime la pureté de sa voix, j'aime sa douceur, j'aime sa vulnérabilité dans la musique, elle fait bien ce qu'elle fait et ça me touche ce qu'elle fait. Donc voilà, c'est pourquoi je l'ai
0: choisi. Vous l'avez entendu chanter la chanson de votre père, toute la musique que j'aime.
1: Oui, j'ai vu.
0: C'est marrant parce qu'elle a une voix claire et douce, mais là, elle y va quand même. Hein.
1: Elle
0: pourrait chanter du rock, Louane.
1: Elle pourrait.
0: Là, c'est une chanson, pour le coup, qui est plus pop, un petit peu teintée d'électro, qui s'appelle La pluie. Alors, elle nous a raconté que c'était très premier degré, elle l'a vraiment écrite sous la pluie, en vacances en Grèce avec son amoureux, pas de bol.
1: C'est du vécu.
0: Une semaine de flotte.
1: Ça nous arrive combien de fois
0: Voilà.
1: Il faut regarder la météo avant de partir.
0: C'est ça. Voilà. Louane a une chanson pour vous, les amis, La pluie. Et elle est choisie pour vous, on vous espère sous le soleil quand même, par David Hallyday.

0: Petite Louane qui devient grande, hein, c'est incroyable. On lui souhaite une très belle tournée pour ses 10 ans de carrière. Mais ouais, déjà, vous écoutez Ici, bon samedi soir à vous.
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0: Mon invité, c'est David Hallyday qui nous ramène en Amérique.
2: Yes,
0: maintenant.
2: Yes, ma'am.
0: Tout à l'heure, on disait à quel point c'était compliqué de choisir une chanson de David Bowie. Vous l'avez fait avec brio. Comment on fait pour choisir une chanson de Michael Jackson?
2: C'est très compliqué.
0: C'est dur. Vous avez fait bosser hein, pour cette émission.
2: Bah, je me dis, si je devais partir sur une île déserte avec seulement une chanson, avec laquelle, laquelle ne me lasserait jamais, en fait. Bah voilà, quoi. Donc,
0: c'est Billie Jean.
2: Bah oui, non, mais attends. Bon.
0: Ah, okay. Si, alors donnez-moi quelques arguments.
2: Oui, oui, bah, quelques arguments, mais il n'y a pas d'argument. Je veux dire, c'est quel argument? Quel argument? Il n'y a pas d'argument. Il y a des fois, il y a des choses qui nécessitent aucun argument. C'est naturel, c'est normal. C'est non?
0: Ouais, non. Mais je comprends pas.
2: Quelle autre chanson de? Il y en a plein d'autres qui sont extraordinaires.
0: Ouais.
2: Même des Jackson 5 qui sont super.
0: Oh, oui.
2: Mais oui,
0: mais c'est pas pareil.
2: Mais de Michael Jackson. Mais c'est voilà. Pour moi, l'empreinte à part Thriller. Mais il y en a d'autres aussi. Mais c'est Billie Jean. Voilà, Billie Jean.
0: Ouais.
2: Merci, au revoir. Terminé. Voilà, c'est comme ça.
0: Vous avez compris? C'est comme ça.
2: Allez.
0: Montez le son.
2: Allez, Billie Jean.

0: ne peut pas faire débat. Billie Jean, Michael Jackson.
1: On est d'accord ou on n'est pas d'accord?
0: Tellement d'accord.
1: Sur on a le droit de ne pas être d'accord, évidemment.
0: Non, bah non. Mais c'est l'avantage, hein. C'est votre émission, c'est votre playlist. Et pour le coup, non, mais voilà, qui veut débattre? Qui veut débattre?
1: On peut débattre. Les débats sont tous.
0: Oh non, on préfère kiffer nous ici, jusqu'à 21h. Ce sont des chansons choisies pour vous par David Hallyday. J'aime bien parce que là, ce qui arrive, c'est vraiment votre côté David l'Américain. David qui chante en anglais, vous le savez, fort bien.

0: quelques années, donc avant Hi, premier tube pour vous David, il y a une chanson sur laquelle moi j'ai une petite théorie. Je pense qu'il faut être un peu américain pour l'aimer vraiment.
1: Non, je suis pas d'accord.
0: Comme il se doit cette chanson.
1: Je suis pas d'accord.
0: Ah, on va débattre, j'adore. La chanson c'est Don't Stop Believing The Journey.
1: Là, tu sais que sur parlons jeunes.
0: Parlons
1: tu sais que sur TikTok là, c'est un revival mais de malade.
0: Énorme
1: sur
0: succès
1: sur ce titre.
0: Ouais. Don't Stop Believing.
1: Et ben moi la première fois que j'entends, ben, j'ai été bercé par ce titre. Et s'il y a un titre où j'ai un petit peu d'envie et de jalousie mais bien placé, hein, c'est-à-dire qu'est-ce que j'aurais aimé écrire ce titre.
0: Ah c'est vrai.
1: Oh là, il est fou ce titre.
0: Il est épique, hein. Il se passe plein de choses dans la chanson, mais je me dis c'est une chanson d'adolescence quoi. C'est un truc très.
1: Mais c'est ça. Ouais. C'est ça, mais d'adolescence qui parle de la vie, on va dire, d'une fille, d'une qui vit dans un lieu très modeste. Qui prend le train, c'est-à-dire qui se perd, qui prend le train sans avoir destination, et un garçon de l'autre côté qui vit la même vie, qui prend le train vers une destination inconnue et qui se rencontre sur le parcours. Et c'est une image qui est très belle et pleine de pudeur et de simplicité. Et la ligne harmonique, sans rentrer dans le détail, cette chanson, c'est un truc de fou, quoi. Je la trouve extraordinaire.
0: C'est une chanson du tout début des années 80, 1981. C'est peut-être
1: et qui porte un beau message, Don't Stop Believing.
0: Ouais.
1: Il dit ne perdez jamais espoir, croyez toujours en vos rêves, que les choses peuvent bien finir, en fait. Et c'est une chanson hyper positive.
0: On a besoin parfois de ce genre de message en chanson.
1: Mais on a tout le temps besoin de ce genre de chanson.
0: C'est Journey, le groupe. Ah oui, je ne vous ai pas dit, il y a du synthé, mes amis. À tire-larigot.
1: Pas beaucoup, hein.

0: toutes les paroles par cœur, David.
1: Steve Perry, les amis. Steve Perry, l'un des meilleurs chanteurs pour moi de cette époque et encore aujourd'hui. Et il a eu une fin dramatique, Steve Perry, parce qu'il a arrêté de chanter parce qu'il avait des nodules sur les cordes vocales.
0: Aïe.
1: Et en même temps, il en avait marre de tourner et il se perdait dans les dérives qu'on connaît de l'époque. Et en fait, il a préféré arrêter et pour se retrouver, il pouvait pas continuer à tourner et à chanter avec Journey, son groupe, alors qu'ils étaient, c'était des monuments, hein, ils faisaient des stades et tout, même à l'époque, dans les années 70 et 80, c'était énorme. Et ben, en de moto, il s'est acheté une moto, il est parti seul à travers les États-Unis, seul pour essayer de se retrouver et trouver une raison à son existence. Et il a délaissé toute la musique d'un seul coup. Il y a un très beau documentaire sur Steve Perry, justement, qui explique les raisons. Tout ça, c'est très intéressant pour ceux qui aiment la musique et qui ont cette curiosité.
0: Ouais. Ok. Ça raconte l'histoire de Steve Perry, donc le chanteur de Journey. Vous l'écoutez comment, d'ailleurs, la musique? On dit que la chanson qu'on vient d'entendre, Don't Stop Believing, c'est une des meilleures chansons à écouter en voiture, très fort et en roulant un peu vite, dans la limite, mais un peu vite quand même. Vous l'écoutez en voiture, vous l'écoutez chez vous,
1: bon,
0: vous l'écoutez comment, la musique?
1: Ça s'écoute n'importe où, hein.
0: Ouais. Vous n'avez pas un endroit spécial, un moment non. spécial de votre vie ou
1: non, et comme elle apparaît beaucoup sur TikTok, j'ai pas besoin de.
0: Ah oui, c'est vrai.
1: Tu passes, elle revient hyper
0: souvent.
1: C'est drôle,
0: souvent. Ça. C'est drôle, ces chansons qui ont plein de vie.
1: Mais c'est super. C'est la musique est faite pour ça, pour être transmise et passée d'une génération à l'autre quand elles sont bien, les chansons. Tu vois,
0: c'est vrai. Et là, c'est David Hallyday qui vous a transmis Don't Stop Believing.
1: Donc, nous ne sommes que des passeurs.
0: Ouais, bah franchement, voilà. Ça fait plaisir. Moi, je trouve que c'est un joli rôle aussi. Merci d'avoir choisi ici.
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0: Une découverte maintenant, David. Achille et la chanson Millions de cœurs. Alors moi, je ne connaissais pas.
1: C'est vrai?
0: Achille, bah oui, c'est vrai, j'avoue. Hein. Moi, j'ai arrêté de faire genre, oui, bien sûr, je connais, et puis après, vite d'aller chercher sur Internet.
1: Ouais.
0: Je ne connais pas ce garçon, Achille, je sais que c'est une chanson de cette année.
1: Ouais, c'est nouveau.
0: Et alors, mais comment vous l'avez découverte et pas moi? Enfin.
1: Mais parce que j'ai les réseaux sociaux, moi. mais tu sais bien qu'on trouve
0: TikTok,
1: tout sur les. Tu sais bien qu'on est. On trouve tout sur les.
0: Il n'est pas sur Facebook.
1: Tout et n'importe quoi, sauf que là, c'est pas n'importe quoi, c'est touchant, j'adore.
0: C'est donc un artiste français, premier album. Il a collaboré avec Oxmo Puccino ou encore Gaëtan Roussel. Et c'est un petit coup de cœur, hein, je dois dire. Millions de cœurs. Un choix signé, le très informé, David Hallyday.

0: découverte grâce à David Hallyday ce soir dans Décibel. Le garçon s'appelle Achille et sa chanson Millions de cœurs. Et c'est déjà l'heure de la dernière chanson, David.
1: Déjà ?
0: Bah, ça passe trop vite avec vous, franchement. Oh. Et bon goût. Alors, on termine, allez, avec Youngblood.
1: Il faut finir avec panache.
0: Ouais. Là, non, avec je pense que c'est la première fois que cet artiste passe sur ici.
1: Sur...
0: Ouais. Je pense.
1: Bah, tant mieux, comme ça, c'est fait aussi, la radio est faite pour découvrir.
0: Ben oui, moi choses. C'est comme ça que je découvrais des artistes
1: ben oui, moi aussi.
0: Quand j'étais ado notamment, mais même après, ouais, la radio ouais. Ça sert à ça. Pourquoi vous avez eu envie de nous faire découvrir Youngblood
1: Parce que je savais que c'était pas, parce que je pensais, j'imaginais que c'était pas vraiment joué sur France Bleu, donc je trouvais ça intéressant. Et puis... C'est un des jeunes artistes qui va ramener, on va dire, le rock, je pense.
0: Alors,
1: dans le tableau musical actuel.
0: Et là, pareil, c'est comme pour Michael Jackson, il n'y a pas de débat, ça nous a manqué. Il est temps qu'il revienne, le rock.
1: Mais moi je trouve ouais, le rock doit faire partie de c'est montré comme un truc un peu has-been et tout, mais c'est complètement faux en fait. Et c'est faux parce que d'abord il y a un énorme public français pour ça.
0: Ouais.
1: Énorme, et je trouve qu'on leur sert pas assez ce qu'ils ont envie d'entendre. Pour ma part, c'est bien d'avoir la musique éclectique, de servir un petit peu tous les goûts si c'est possible,
0: ouais.
1: et d'avoir des radios, je trouve, qui jouent un panel de choses différentes, et je trouve que ça manque, on va dire, dans le mainstream, on va dire, le rock doit revenir.
0: Alors,
1: et s'il y en a un qui peut le ramener bien à l'international aussi, c'est lui.
0: Youngblood, il y a de la guitare, bonne batterie, bien devant aussi, comme on aime.
1: Et une belle mélodie surtout.
0: Et une belle mélodie, la chanson s'appelle Zombie, et c'est là-dessus qu'on se quitte. Merci David Hallyday.
1: Merci à toi et à vous tous.
0: Et bonne tournée. Hein.
1: Merci beaucoup.
0: Tout le mois de novembre, tout le mois de mars, tout le mois d'avril, emballé, c'est pesé.
1: Allez hop là.
0: Bonne route David, merci.

0: Smith, New Youngblood, dernier choix de cette soirée musicale fort agréable avec David Hallyday. Ah, il nous a gâtés hein, avec sa playlist de chansons préférées. David Hallyday reprend sa grande tournée Requiem pour un fou à partir du 17 novembre prochain. La billetterie est déjà ouverte.
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4: Bonjour, merci d'avoir choisi votre radio ici. C'est Willy vient déjeuner chez vous, numéro 1079. Et oui, ça filoche, mes amis. J'espère que vous avez passé une bonne semaine. Il a encore fait très chaud. Voilà, j'ai l'impression qu'on est en vigilance canicule depuis 17 ans. Mais on s'accroche. Allez, on s'accroche. On a l'impression de vivre dans un air fryer géant depuis 3 mois. Encore un petit peu et on sera cuit à point, mes amis. En attendant, c'est reparti pour un nouveau numéro de votre grand talk show d'actu, pas comme les autres. Alors, si vous nous découvrez pendant cet été, bien sachez que nous sommes en direct toute l'année, voilà, les samedis et les dimanches entre midi et 13h pour parler actu comme nulle part ailleurs, avec des invités pour comprendre, des chroniques pour se détendre, de la musique, des auditeurs, des cadeaux. Notez bien le dossier du jour. Dans un instant, on va parler de cette loi qui est entrée en vigueur en début de semaine concernant le démarchage téléphonique. Normalement, depuis mardi dernier, on ne doit plus nous appeler sans que nous l'ayons demandé. Ah voilà, pour nous vendre tel ou tel truc dont on n'a pas besoin. Alors bon, moi encore hier, j'ai reçu un appel. Alors apparemment, il y a encore quelques trous dans la raquette, mais que dit vraiment le démarchage, cette loi sur le démarchage téléphonique ? On en parle dans une minute. Et à 12h30, tout autre chose, la folie de la guinguette. Alors c'était devenu un petit peu ringard, la guinguette, et puis depuis quelques années, c'est revenu à la mode, au point que maintenant, il y en a vraiment partout en France qui cartonnent, surtout, bien évidemment, l'été. Alors pourquoi vous aimez tant guincher à la guinguette ? La réponse dans 20 minutes. Et bien sûr, on ne change pas une formule qui gagne, mes amis. Vous savez que j'adore parler avec vous. C'est mon moment préféré quand on prend quelques minutes comme ça pour discuter. Alors, notez bien le numéro de téléphone de la libre antenne du week-end, 0810 055 056. Si vous voulez réagir sur les thèmes du jour, voilà, si vous en avez marre qu'on vous appelle tout le temps pour vous vendre tel ou tel truc au téléphone, si vous êtes fan de guinguette, bah, dites-moi où vous allez. Boire un petit coup, danser, boire et un peu danser. Eh bien, venez me parler de votre guinguette. Et puis, comme on est encore un week-end, apparemment, ça roule pas mal là sur la route. Donc, si vous êtes sur la route, si vous partez en vacances, si vous rentrez de vacances, dites-moi un petit peu où vous êtes, dites-moi ce que vous faites. 0810 055 056. Et vous repartez avec votre sélection pour ayez une carte carburant, pour gagner une carte carburant d'une valeur de 200 €. Voilà, je crois que j'ai tout dit. Je n'ai pas encore salué l'équipe qui est dans la technique. Alors, il y a Dylan qui vous attend en standard. Appelez-le, c'est un petit feignant. Dès qu'il n'y a pas d'appel, il se lève, il se balade. Alors, je ne veux pas qu'il se lève. 0810 055 056. Ah bah, d'ailleurs, les manettes, il y a Iki. Je l'adore, Iki. Il sait que je l'aime. Il est un peu russe comme ça, mais il sait que je l'aime. Et Mathilde qui est là, qui n'arrête pas, qui a pris son éventail. Mathilde qui, depuis ce matin qu'elle est arrivée, elle a à peu près 88 ans, Mathilde. Elle en peut plus, t'en peux plus, Mathilde. Tu vois, elle en peut plus. Elle m'a dit, j'en peux plus. Eh bah, t'en peux plus quand même. Eh bon, on va démarrer. Allez, zou.
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4: Allez, ouvrons notre premier dossier. Bonjour, Pierre-Yves Verzelen.
5: Bonjour, Willy. Mais bon, c'est Pierre-Jean.
4: Pierre-Jean, pardon. Oh là là. Mais vous vouliez pas changer de prénom ? Appelez-vous Pierre-Yves. En plus, j'ai écrit Pierre-Jean.
5: Il est trop tard.
4: Excusez-moi, Pierre-Jean. Vous êtes sénateur de l'Aisne. Là, ça va, je ne me suis pas trompé.
5: C'est tout bon.
4: Ouais, génial. Alors, mon cher Pierre-Jean, vous êtes à l'origine d'une loi donc sur le démarchage téléphonique qui est normalement, on va dire, appliquée depuis mardi 11 août. Est-ce que vous pouvez nous dire déjà ce qu'elle va vraiment changer pour nous, là, cette loi, nous qui sommes appelés 600 fois par jour en moyenne ?
5: Mais qu'est-ce que cette loi différente avec tout ce qui est voté depuis 15 ans ?
4: Alors,
5: c'est que jusqu'à maintenant, et jusqu'à mardi, nous étions dans le monde du consentement généralisé. Ça veut dire que le principe, c'est chacun d'entre nous est OK pour être démarché téléphoniquement.
4: Ouais.
5: Ce qui explique d'ailleurs que ça n'a pas fonctionné du tout pendant toutes ces années. Ouais. Là, cette loi, elle inverse totalement le cadre. Le principe, on n'a pas le droit de vous appeler, sauf si c'est le consommateur qui fait une démarche active en disant « je suis intéressé par tel produit » et qui donne ses coordonnées téléphoniques.
4: Voilà, donc le fait que par défaut je ne sois pas consentant, ça peut vraiment changer les choses.
5: Ah mais c'est simple, tout appel que vous recevez par principe c'est la fraude.
4: Ah oui, d'accord. Et ça c'est quelque chose par exemple qui existe en Allemagne, c'est ça ?
5: Ça a été voté en Allemagne s'était mis en place il y a quelques mois, ouais, avec des résultats probants. Alors, je ne dis pas qu'il n'y a plus zéro appel en Allemagne, ouais, mais ils sont passés de 10 ou 12 par semaine, hein, tous les 15 jours. Vous voyez, donc ça,
4: ah
5: ça
4: ouais,
5: a
4: voilà,
5: quand même un peu changé
4: voilà,
5: la donne.
4: Donc ça...
5: Ce qu'il faut bien voir, c'est que sur un plan législatif, on peut, et je ne dis pas ça pour me la raconter, parce qu'on est plusieurs à avoir travaillé dessus.
4: Non, Pierre-Jean, ce n'est pas votre genre de la raconter. Alors là, voilà, ce n'est pas le genre de
5: Pierre-Jean. On ne peut pas aller plus loin sur un plan législatif. Ouais. Les décrets qui sont parus il y a quelques jours, je dois le reconnaître, ils sont bons. Ils sont dans l'esprit du texte. Maintenant, quelle va être la capacité du gouvernement à faire appliquer cette loi?
4: Ouais.
5: Et ça veut dire quoi? Ça veut dire taper au portefeuille, vite, et comme il faut, les boîtes qui jouent pas le jeu.
4: Voilà, parce que c'est-à-dire que si, par exemple, moi, je reçois encore des appels, par exemple, je dois signaler l'entreprise qui m'a appelé, c'est ça, hein?
5: Il y a un site qui s'appelle Signal Conso, ouais, qui pour le coup est un truc bien fait et ouais, simple. Ouais. Vous rentrez le numéro qui vous a appelé, si vous avez été au bout de la conversation, ce qu'ils ont voulu vous vendre, ouais, et vous laissez vos coordonnées, ça part dans les services qui gèrent les fraudes et qui doivent se retourner vers l'entreprise.
4: Voilà.
5: Alors, vous disiez que vous avez été appelé hier, c'est ça?
4: J'ai été appelé hier, Pierre-Jean. Alors du coup, je me suis permis de donner votre numéro. J'ai dit non, mais appelez Pierre-Jean. Donc ils vont vous appeler.
5: Et c'était pour vendre quoi?
4: Non, alors pour être très très franc, j'ai vite abrégé, mais voilà, j'ai sorti de vanne et puis bon, j'ai dit que j'avais voilà que j'entendais pas bien, alors que j'entendais très bien. Hein.
5: Mais parce que c'est là où il faut tout ce qu'on. Alors moi je trouve. Alors pour l'instant c'est mon téléphone et puis ouais, on va voir ce que ça donne. Mais ouais, moi j'ai été pas encore appelé cette semaine.
4: Ouais.
5: Mais je sais que j'ai des gens que je connais qui ont eu un appel ou deux, etc. Il faut tous aussi qu'on se mobilise un peu.
4: C'est ça.
5: Il faut tous qu'on aille sur ce site Signal Conso, d'ailleurs que le gouvernement va en faire la promotion, parce que il faut qu'on signale les boîtes.
4: Voilà, voilà, Pierre-Jean,
5: c'est un petit rôle à jouer pour que ça fonctionne.
4: Voilà, c'est ce que vous dites, Pierre-Jean. Il faut qu'on soit tous acteurs, parce que si à chaque fois on le signale, donc normalement derrière l'entreprise, elle va se prendre une grosse amende. C'est ça le truc, hein.
5: Ah mais c'est pas normalement, c'est sûr.
4: C'est sûr.
5: Et c'est une amende, hein. C'est dans le texte de loi. C'est pas. On fait un procès pour savoir qui a tort, qui a raison. C'est ouais, comme si vous êtes flashé en voiture.
4: Voilà.
5: Vous n'avez pas respecté la règle, vous avez une amende qui est élevée.
4: Et puis une grosse amende. C'est pas 10 balles. Hein.
5: Une amende qui va jusqu'à 375 000.
4: Voilà.
5: Mais après, c'est proportionné au nombre de fraudes, c'est proportionné ouais, à la taille de la boîte. Enfin, il y a plein voilà, de méthodes de calcul.
4: Pierre-Jean, qu'est-ce que vous dites aux gens là, qui disent voilà, qu'il y aura peut-être de la casse sociale voilà, parce qu'il y a dans les centres d'appel, il y a forcément des gens qui y bossent. Donc,
5: ouais, mais dans les centres d'appel en France, on est quasiment plus maintenant que sur la relation commerciale. C'est-à-dire, c'est votre mutuelle, mais on est dans le suivi, dans l'entretien de la relation commerciale.
4: On n'est plus sur la relation client. On n'est plus sur la relation client,
5: oui,
4: en France. Voilà.
5: Exactement. Ouais. Exactement. Le démarchage dans le dur de prendre un téléphone, d'appeler un numéro
4: ouais,
5: au hasard.
4: Ouais.
5: En général, les plateformes, elles sont plutôt de l'autre côté de la Méditerranée, où cette loi, pour le coup, fait beaucoup parler. Là, en termes d'emploi, c'est plus massif qu'en France.
4: Au Maroc, par exemple.
5: Et après, ce sont des robots IA qui tournent tout seuls. Donc,
4: ouais,
5: en termes d'emploi en France, je dis pas que ça ne touche personne.
4: Ouais.
5: Mais enfin, c'est à la marge.
4: C'est à la marge. Bon, donc, c'est en place donc depuis mardi 11 août. Et donc, vous nous dites, voilà, pardon, vous nous le rappelez, donc, que si on est de nouveau appelé, on peut donc signaler. Pouvez-vous nous redonner l'adresse pour signaler alors le.
5: Signal Conso.
4: Voilà.
5: Comme un signal et conso.
4: Bravo, Pierre-Jean. C'était très clair. Merci en tout cas d'avoir répondu à mon appel et de ne pas m'avoir dit
5: merci
4: non, ça
5: ne m'intéresse
4: pas. Merci à vous,
5: Willy. Bonjour à nos auditeurs.
4: Merci beaucoup. Hein. Passez un bon week-end. Donc, sénateur de l'Aisne et donc à l'origine de la loi sur le démarchage téléphonique, donc entrée en vigueur depuis le 11 août. Voilà. Maintenant, c'est vous, mes amis, que je veux entendre. 0810 055 056. C'est la libre antenne du week-end. Tiens, si vous voulez réagir là-dessus. Et combien d'appels vous avez reçus par jour? Combien de fois vous avez dit « Ah non, ça ne m'intéresse pas, non !» Ou combien de fois vous avez raccroché au nez? Dites-moi ce que vous faites quand vous en avez marre qu'on vous appelle pour rien. 0810 055 056, appelez-moi. Ici, c'est chez vous. Voilà, nous sommes en direct jusqu'à 13h. Hein. Il est midi 14 bientôt. Je ne vous mens pas. Voici Alain Souchon. À tout de suite, mes amis.

Souchon avec la balade de Jim, bien évidemment en hommage à Véronique et Davina, hein, bien sûr, hein, c'est en hommage à Jim Tonic, hein, bien évidemment la balade de Jim Tonic, regarde, c'est ça, voilà, c'était ça, c'est la balade de Jim Tonic.

0: c'est exact, tu vois. J'ai l'oreille musicale, c'est fou.
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0: Une espèce de talent, quoi. Ça va, ma Florence ?
2: Je veux vous avoir, oui.
0: Comment vas-tu, ma Florence ? Tu nous appelles d'où ?
2: De Nîmes.
0: De Nîmes ? C'est joli, Nîmes.
2: C'est très joli, oui. Il fait très, très chaud.
0: Ah, bah, ma pauvre Florence, il fait chaud partout, partout. On est
2: oui,
0: tous...
2: c'est juste.
0: Qu'est-ce que tu bois beaucoup en ce moment? Tu bois beaucoup d'eau ou d'alcool?
2: Ah oui. Non, de l'eau.
0: Tu mets du pastis avec ou que de l'eau?
2: Non, que de l'eau.
0: C'est bien. Là, t'es quoi, alors, quoi comme eau? Est-ce que tu as une eau préférée?
2: Oh, je change, je change.
0: Mais la cristalline, elle est pas chère, elle est bien, la cristalline. Mais l'épargne, elle fait aller. C'est ça le problème, c'est que l'épargne, elle fait aller.
2: Oui, exactement.
0: Voilà. Une bonne conversation sur l'eau minérale avec ma Florence. Je crois que tu voulais réagir sur les appels intempestifs, c'est ça, t'en as marre, on te démarche beaucoup.
2: Ah oui, moi j'en ai une dizaine par jour et c'est saoulant. Moi j'ai fini par raccrocher.
0: Ouais. Puis alors maintenant, t'as vu, avant, il y avait des numéros un petit peu bizarres, maintenant t'as vu, c'est même des 06, des 07, donc on
2: tout
0: dit
2: c'est
0: peut-être... Voilà, donc on s'est fait avoir. Alors,
2: tout à fait.
0: Si tu as entendu notre sénateur de l'Aisne, Pierre-Jean Verzelaine, normalement, depuis mardi, tu devrais en avoir moins. T'as remarqué ça ou pas?
2: Oui, ça c'est vrai, c'est vrai, parce que c'était vraiment une bonne dizaine tous les jours.
0: Ah là. Qu'est-ce que tu disais pour...
2: Bah, au début, j'attendais, puis je me disais, bon, les pauvres, ils font leur boulot, machin, et puis ça finit par, on en a ras-le-bol, et
0: voilà.
2: On a marre de perdre du temps, surtout que c'est souvent des trucs enregistrés, c'est-à-dire que si on veut dire quelque chose, en fait, non, ils continuent.
0: Ouais.
2: Donc, c'est très, très curieux, quoi.
0: C'est très curieux.
2: Donc,
0: maintenant,
2: les derniers temps, j'en raccrochais, voilà, dès que je comprenais d'où venait l'appel, j'en raccrochais.
0: Ben c'est vrai, et Florence, t'as raison. C'est vrai qu'au début, on était tous un peu patients, un peu souriants. On disait, bon, voilà, les pauvres gars, ils bossent et tout, tu vois. Et puis après, c'est vrai qu'au bout d'un moment.
2: Sûr.
0: Voilà. Bon, ben moi, Florence, qu'est-ce que tu vas faire cet après-midi?
2: Je vais partir vers la mer, vers les Saintes-Maries de la mer.
0: C'est bien, dis donc. Là, c'est très beau là-bas. C'est très, très beau. C'est très beau. Profite bien, ma Florence. Merci d'être passée nous voir. Hein.
2: Ça m'a fait très plaisir, Valérie.
0: Et moi donc, bon week-end, à très bientôt. Tu repars évidemment avec ta sélection pour la carte carburant d'une valeur de 200 euros, mes amis. Allez, dans un instant, je vais vous présenter un invité pas banal, parce que j'aime vous présenter des invités pas banaux. Mais d'abord, on va écouter, cette chanson est pour moi, c'est Escroc, avec Marine, bien évidemment, sur votre radio ici. À tout de suite, mes petits choubidous.

0: c'était Marine avec Escroc. Jingle.
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0: Bon, vous savez qu'ici, je dis toujours la vérité à nos auditeurs. À vous là qui m'écoutez aujourd'hui, là, je suis. Vous savez que je vous dis toujours tout, hein. Je ne vous mens jamais. Alors là, normalement, on devait avoir donc notre invité pas banal de ce samedi. Alors, on a une petite galère de numéro de téléphone. Je pense qu'il doit pas être le bon. Alors, en fait, voilà, vous savez que tout le reste de l'année, vous connaissez Nicolas Malabeuf qui est là, qui fait la chronique télé, notre enfant de la télé, et Nicolas aussi programme les invités. C'est-à-dire que voilà, toute la semaine, je regarde un petit peu l'actu, puis dès que je vois quelqu'un d'intéressant, je dis tiens, Nico, essaie de caler cet invité-là. Nicolas est exceptionnel. En deux secondes, il arrive à caler tout le monde parce qu'il est vraiment super, mon Nico. Sauf que là, il nous a laissé le numéro de notre invité pas banal, qui doit pas être le bon. Et depuis tout à l'heure, on essaie de rappeler Nico pour dire bah Nico, il y a une coquille. Alors attends, je vais voir. Je vais rappeler Nicolas. J'en ai rien à foutre, moi. Rien à foutre qu'ils soient en vacances ou pas en vacances. Hein. Non, mais évidemment qu'hier soir, il est sorti. Et là, ça se trouve, il n'est même pas encore rentré. Il est peut-être encore au bistrot, là. T'imagines la tête qu'il doit avoir. Je m'en fous, je vais l'appeler. Je vais laisser sonner 100 fois. J'ai rien à faire. Rien à faire. Ça, c'est de la radio en direct. Hein. Rien à foutre, moi. Il y a Laurence qui est là. Il y a une auditrice qui est là. On va prendre Laurence aussi, tiens. Et Isabelle. Isabelle, tu es là, Isabelle ?
3: Oui.
0: Comment vas-tu, Isabelle ?
3: Oh, c'est super. Ah, je suis très contente de vous avoir.
0: Ah, bah, moi, alors tu me dis-tu, Isabelle, tu me dis-tu, sinon je te raccroche au nez. Ah, moi je te raccroche au nez. Attends, Isabelle, on appelle encore Nicolas Malabeuf. Bouge pas une seconde, hein. Tu vois, ouais, il décroche pas, hein. Je sais pas, où est-ce qu'il traîne encore ce Nicolas? Bon, on va essayer de savoir un peu où il est d'ici un petit instant. Alors, comment vas-tu, toi, alors? Tu nous appelles d'où?
3: De Courseulles-sur-Mer.
0: Ah, c'est où?
3: Ah bah, c'est en Normandie, c'est dans le Calvados.
0: Bah oui, j'aime bien le Mongol, comme si c'était évident. Donc, dans le Calvados, c'est bien là-bas, c'est joli ou c'est moche? T'as le droit de dire que c'est moche.
3: Oh, c'est magnifique, c'est magnifique. Très bien, on est très bien.
0: Ah là là.
3: On a du beau soleil avec un petit peu d'air et tout, on respire.
0: Ah, très très bien. Donc là, c'est un beau coin, ça ressemble à quoi? Il y a une route.
3: C'est une station balnéaire,
0: il y a la mer,
3: bien sûr.
0: Ah, il y a la mer. Oh là là. Il y a des routes. Et toi, genre, t'as une petite maison qui donne pas loin de la mer?
3: Oui. Maison de ce qu'on appelle les petites maisons de pêcheurs dans le temps, on appelait ça
0: pas mal. C'est pas mal, ça, dis donc.
3: C'est génial.
0: Il faudrait que je vienne te voir un jour.
3: Ah bah écoute, voilà. La porte est ouverte.
0: Très bien, je le note. Qu'est-ce que tu vas faire de beau aujourd'hui?
3: Alors là, j'ai téléphoné parce que j'ai mes petites filles qui sont en vacances, enfin, grandes petites filles.
0: Ouais.
3: Et voilà, parce que j'avais envie de parler jeudi, on les a emmenées à l'abbaye du Mont-Saint-Michel où il y avait un super spectacle colorama.
0: Ah, wow.
3: Et vraiment, c'est magnifique.
0: Oh là là, quelle chance. Comment elles s'appellent, tes filles? Tes petites filles?
3: Juliette et Eva.
0: Quel âge est-elle, Juliette?
3: Juliette, elle va avoir 15 ans.
0: 15 ans? Ah oui, elle est grande, Juliette, elle est grande. Et Eva?
3: Oui, Eva aussi, elle va avoir 17 ans.
0: Oh là là, oui, c'est qu'elles sont que des grandes jolies filles.
3: Oh oui, c'est des grandes filles. Oui.
0: Et du coup,
3: c'est toujours mes petites filles.
0: Bah bien sûr, pour la vie, ça sera tes deux petites filles, évidemment. Elles passent l'été avec toi, quelques jours chez toi?
3: Non, juste, elles sont arrivées mardi, ouais. Et elles repartent demain.
0: Et elles repartent demain, très bien. Ben oui. Et toi, du coup, toi, les vacances, bah, c'est chez toi, en fait, parce que c'est tellement
3: beau. Moi, je suis à la retraite, donc je suis en vacances toute l'année.
0: T'es en vacances toute l'année, il n'y a pas besoin de partir à l'autre bout du monde, en plus. Parce que tu as le rêve, tu ne regardes pas la fenêtre et c'est bon, quoi, tout est réglé.
3: Et voilà. Je ne regarde pas par la fenêtre, je vais directement dans de la mer, et puis voilà.
0: Et puis c'est tout. Hein. Qu'est-ce que tu faisais avant d'être à la retraite?
3: Alors, on était commerçants avec mon mari à Caen. Voilà, on avait une presse.
0: J'adore les trucs de presse. T'as vu qu'il y a une odeur particulière dans les magasins de presse? Je trouve qu'il y a une odeur, hein?
3: C'est le papier qui sent ou l'encre, je sais pas.
0: Ça, c'est vachement bien, ça. Isabelle, est-ce que tu lisais Les Voici toutes les semaines?
3: Oh non. Oh enfin, mon mari, il aimait bien.
0: Ah, oui, voilà. Ton mari aime bien les cancans. Ah, moi j'adore. J'adore voir les stars en maillot de bain. Comme ça je me moque un peu. Comme ça je me dis oh bah tu vois lui il est pas si voilà. Toi voilà.
3: Bah, voilà.
0: Eh ben on est tous.
3: On a tout complexe.
0: Eh ben voilà ma Isabelle. Bon bah écoute je t'embrasse fort. T'embrasse Juliette et Eva de ma part s'il te plaît. Voilà. Sois gentille d'accord.
3: Et Willy, elles ont fait un constat et ça les chagrine parce qu'elles t'adorent.
0: Ouais.
3: Elle dit qu'à Fort Boyard on te voit pas beaucoup.
0: Ah bah c'est parce que peu mais bien. Ça, c'est un peu ma truc.
3: Il voilà, y a la qualité, c'est ça. La qualité.
0: Isabelle, t'as tout compris. La qualité. Peu mais bien. Moi, je fais tout, mais pas beau. Vite. Je fais tout vite. Mais à la fin, on dit, tu vois, ça n'a pas duré longtemps, mais c'était bien. Voilà. Isabelle, je t'embrasse fort. Merci beaucoup. Hein. T'embrasse Juliette.
3: Aussi, oui,
0: t'embrasse Juliette et Eva. Elles sont là, elles sont à côté de toi?
3: Juliette est à côté de Mélanie.
0: Ah, vas-y, passe-moi Juliette, vite. Je lui fais un petit bisou. Vas-y, passe-moi Juliette.
4: Allô?
0: Juliette? Allô? T'es là, ma Juliette?
4: Oui.
0: C'est toi qui as 15 ans, mon bébé?
4: Oui.
0: Et comment elle est, mamie? Elle est sympa ou bof? Vas-y, dis la vérité.
4: Elle est sympa.
0: Tu vas faire quoi aujourd'hui? Tu vas faire quoi cet après-midi?
4: Rien de spécial.
0: Tu vas rester sur le téléphone, tu vas scroller.
4: Oui, voilà.
0: Voilà. Vive la jeunesse. Je t'embrasse fort, Juliette. Tu dis à mamie qu'elle repart avec sa sélection pour la carte carburant d'une valeur de 200 euros. Ok? Passez un bel été, les filles. Je vous embrasse très, très fort.
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2: Allez, partons gaiement vers la deuxième demi-heure de votre grand talk show du week-end en direct partout en France. Nous sommes en direct et oui, ici l'été, c'est pas fermé. Dans un instant, on va parler de la folie, de la guinguette. Tout à l'heure, on a essayé d'avoir notre invité pas banal, programmé par Nicolas Malabeuf. Vous savez, votre enfant de la télé que vous entendez tout le reste de l'année. Et depuis tout à l'heure, on essaie de rappeler Nicolas. Mais alors, il décroche pas. Il n'y a pas moyen. Je ne sais pas où est-ce qu'il... Il doit être dans un bar. Ça, c'est sûr qu'il est dans un bar. Là, ça, c'est sûr qu'il n'y a pas bougé depuis 3-4 jours. Mais alors, quel bar ? Je suis très inquiet, il ne répond pas. En plus, je sais qu'il y a sa maman qui nous écoute tous les week-ends. Elle doit être inquiète aussi. Donc, je suis très heureux d'inquiéter toute la famille de Nicolas Malabeuf qui ne décroche pas le sagouin. Le sagouin ! Allez, en attendant, vous décrochez votre téléphone. 0810 055 056. Appelez-nous. C'est la libre antenne du week-end. Vous venez réagir sur ce que vous voulez. On a parlé tout à l'heure du démarchage téléphonique, de la guinguette. Là, on va en parler dans un instant. Et puis dites-moi aussi ce que vous faites tiens, aujourd'hui, si vous partez en vacances ou pas. Voilà, faites ce que vous voulez. Ici, on est ensemble, hein, c'est la famille. 0810 055 056. Mais d'abord, si vous n'avez pas suivi l'actu, pas de panique. L'actu vous suit. Il est temps pour moi de mettre les points sur les i.
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2: Et on commence avec les pompiers qui ont été reçus cette semaine par le ministre de l'Intérieur, Laurent Nunes, afin qu'il entende leurs nombreuses revendications. Laurent Nunes qui leur a répondu, écoutez, avec tous les feux qu'il y a en ce moment, vous n'aurez aucun mal à bien aller vous faire cuire un œuf. Mercredi, la Lune avait rendez-vous avec le Soleil, mais la plus grosse éclipse de l'été n'est pas solaire. C'est celle de Patrick Bruel qui a disparu depuis 2 mois. C'est une éclipse de sa Lune, d'après les masseuses. Prochaine éclipse, mai 2027, celle d'Emmanuel Macron. Emmanuel Macron qui est cette semaine en une de Paris Match en jet ski. Ça le change un peu, hein, parce que le reste de l'année, il rame. Et puis lui qui fait sans cesse des vagues, au moins, il peut naviguer dessus. Près de 700 000 contribuables potentiellement concernés par une fuite de données sur le site des impôts. Bon, ça change pas grand-chose en fait. Hein. Quand on voit ce que l'État a fait avec nos impôts, c'est déjà une grosse arnaque. Julien Lepers a fêté cette semaine ses 77 ans. Vu son âge, ça sent bientôt le 4 à la fuite. Oh oui, oh oui, oh oui, oh oui, oh oui, oh oui. Bon anniversaire également à Sylvie Vartan qui, après avoir fait ses adieux, a finalement annoncé qu'elle allait remonter sur scène pour, je cite, « prolonger ses moments de partage » qu'on appelle aussi « payer ses impôts ». Pardon, mais là, Sylvie Vartan, elle a vu son lifting, là, c'est Sylvie Vartendue. Hein. Avec la canicule à Paris, l'eau froide n'est plus aussi froide, elle est à 31 degrés. Mais que les Parisiens se rassurent, hein, l'eau du robinet n'est plus aussi froide, mais elle est toujours aussi crade. Finalement, cette eau du robinet finit par être à l'image des Parisiens, imbuvable. L'aventurier Macorne recommande aux Parisiens de plutôt boire leur pisse. Dans le Finistère, 3 aides-soignantes d'un EHPAD jugées pour avoir forcé une retraitée à faire une course de fauteuil roulant. Il n'a pas l'air ouf, hein, le nouveau Fast and Furious. Pardon, Flac, mais pas Furious. Sinon, dans les pas de la course, a été remporté par le champion français Alain Prostat. Devant Ayrton Senna et Michael Schumacher, le vrai lui. Hein. Enfin, le saviez-vous, l'hymne national espagnol n'a pas de mots. Bah, presque comme dans les chansons de Jules. Là, il y a des mots, mais pas un de correct. Allez, heureusement, dans 138 jours, c'est fini 2026. Allez, donc, ouais. Hey. Une course de fauteuil roulant dans un EHPAD. Ah, oh, mais ça, c'est extraordinaire.
3: Voilà, ben oui, oh, ben pourquoi, eh ben pourquoi pas, eh ben pourquoi pas.
2: Allez, mes amis, c'était le récap de l'actu, voilà. On a résumé brièvement. Alors, écoutez, si là, vous n'avez pas le moral, ça peut arriver, on a le droit d'avoir des petits coups de mou. Eh ben, dans un instant, je vais vous donner un truc, alors là, ça va repartir. Là, en 2 secondes, quand je vais te le dire, quand je vais te dire à toi, tu vas me faire palababababala, et tu verras que tu vas retrouver le moral. Allez, regarde, là, ça va pas bien. Là, t'es pas bien,
0: si.
2: T'as le coup de mou, t'as le coup de
0: mou,
2: à toi, palababababala. Et voilà, ça va beaucoup mieux. On est la seule radio au monde avec un jingle et ça va beaucoup mieux. Vous aimez George Harrison, et bah tant mieux parce qu'il est là avec My Sweet Lord. Et juste après, c'est vous que je veux entendre, hein. 0810 055 056. Nous allons parler des guinguettes. On danse sur du George Harrison dans les guinguettes.
3: Ouais.
2: Ah oui, il y a Mathilde qui a posé son éventail 2 secondes pour me dire ouais. Bah écoutons George Harrison. Alors à tout de suite, mes amis, à tout de suite sur votre radio ici. Ouais.

0: Clowns. C'est bon ça. C'était George Harrison sur votre radio ici.
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0: Allez, les 12h39, nous sommes en direct. Ouvrons notre nouveau dossier. Bonjour Nina.
3: Bonjour Willy.
0: Bienvenue ma chère Nina. Vous êtes la propriétaire de la guinguette La Belle Roulotte. Alors elle se situe où cette guinguette ma chère Nina?
3: À Rayac, sur la commune de Mazeyrat-d'Allier.
0: À Mazeyrat-l'Allier, oh là là là là. Bon, alors, dit-on, alors elle est comment cette guinguette? Allez-y, faites-moi la vente. Elle est comment? On y trouve quoi? Est-ce qu'elle est jolie? Est-ce qu'elle est moche? Est-ce que c'est bon? Alors, qu'est-ce qu'il y a?
3: Qu'est-ce qu'il y a? Il y a deux roulottes.
0: Des roulottes.
3: Il y a des hamacs. Il y a une tente raïma, c'est une tente traditionnelle berbère.
0: Ouais.
3: On travaille avec des producteurs locaux, notre jardin.
0: Oh là là.
3: Avec une cuisine intuitive.
0: Ah, attends, Nina, c'est quoi la cuisine intuitive?
3: La cuisine intuitive, oui. C'est-à-dire qu'on se réveille, on va récupérer ce qu'on a sous la main.
0: Ah, d'accord. Voilà. C'est comme quand moi, je me réveille dans Carrefour, hop, je prends des Babybel, des gnocchis à poêler. C'est pareil.
3: Pas du tout, on est à Carrefour.
0: Donc, c'est ce qu'il y a dans le jardin. Voilà, c'est selon l'arrivage du jour, on va dire. Alors,
3: tout à fait.
0: Alors, dites-moi, Nina, il paraît que... Voilà, Nina, écoutez-moi bien. Est-ce que vous pouvez me donner une définition du mot guinguette? Parce que Nina, elle est colère. Je vous ai lu, ma chère Nina. Il paraît que vous n'aimez pas parce qu'on emploie le mot guinguette un peu n'importe comment. Nina, elle est colère. Et quand elle est colère, ça gueule, ma Nina. Alors, c'est quoi une vraie guinguette?
3: Une guinguette, ça a été créé vers Paris, au bord de la Seine. Et guinguette, ça vient du mot guerchier, qui veut dire danser.
0: Ouais.
3: Du coup, c'était un espace au bord de la rivière pour se retrouver, boire et danser.
0: Voilà.
3: Voilà.
0: Et vous, c'est ce que
3: de convivialité.
0: Voilà. Et vous, ce que vous n'aimez pas, c'est que y en a qui se disent guinguette alors que c'est pas une guinguette, quoi. Du coup.
3: Non. J'ai pas dit.
0: J'ai pas dit que je n'aimais pas.
3: J'ai dit que c'était devenu un mot marketing.
0: Voilà. Ah, voilà. Ça veut dire.
3: Et que du coup, tout un restaurant pouvait s'appeler la guinguette, un bal pouvait s'appeler guinguette et que tout. Voilà. Et que. Quand je me suis montée il y a 5 ans, chez nous, personne ne connaissait le mot guinguette. Ouais. Et que là, depuis, c'est devenu un effet de mode. La preuve.
0: La preuve,
3: les journalistes nous appellent.
0: Ah bah voilà.
3: Parler des guinguettes.
0: Eh bah voilà. Mais
3: voilà.
0: Pour rebondir sur ce que vous venez de dire, ma chère Nina, quand vous êtes installée il y a 5 ans, là, à Mazeyrat-l'Allier, comment vous avez été accueillie?
3: Mazeyrat-d'Allier.
0: Comment est-ce que les gens vous ont regardé? Ils vous ont dit, qu'est-ce qu'elle vient faire, celle-là? C'est ça, non?
3: Alors moi déjà je suis originaire de là-bas, mais oui effectivement ça a été un peu compliqué dans les débuts. Oui.
0: Ah ouais? Parce qu'ils connaissaient pas le concept.
3: Oui.
0: Ouais. Et alors maintenant?
3: Ça va.
0: Oula. Oh Nina, pas plus que ça, si.
3: Si, ça va.
0: Ah, bon bah voilà, ça va. Bon bah Nina, ça va, bah faut le dire quand ça va. Parce que ça reste quoi? C'est un peu fragile comme modèle économique, je veux dire, voilà, parce que vous êtes un petit peu dépendante de pas mal de choses, quoi, de la météo, tout ça, quoi.
3: Bah, cette année, c'est compliqué.
0: Ouais.
3: Mais ça a été compliqué pour tous les restaurateurs de France, je crois.
0: Ouais.
3: Le gasoil est cher, les Français n'ont plus d'argent, la canicule.
0: Ouais.
3: Donc oui, ça peut être compliqué, oui.
0: Ça peut être compliqué. Et quand on monte une guinguette, j'ai lu par exemple qu'il fallait quoi? Il faut 15 000 euros pour démarrer. Mais du coup, tout le monde peut monter sa guinguette ou faut... Ah, Nina, j'aime bien Nina parce que je sens qu'à tout moment, elle peut s'énerver. Nina, alors...
3: Je suis très calme.
0: Non, je vois ça. Je vous taquine un peu, Nina. Mais c'est quoi? Vous dites quoi? Que tout le monde peut monter sa guinguette ou non? C'est quoi les qualités pour monter une guinguette, ma chère Nina? Quelles sont vos qualités, Nina? Allez-y, dites-moi.
3: Pour monter sa guinguette, comme il disait sur les journaux, faut son permis d'exploitation, faut passer la HACCP.
0: Ouais.
3: Mais surtout, faut avoir des autorisations au niveau des mairies.
0: Ouais.
3: Faut bien s'entendre avec ses voisins, faut être commerçant.
0: Ouais.
3: Le métier de restaurateur, c'est pas un métier facile.
0: Bah non.
3: Barman encore moins, il y en a beaucoup qui pensent que c'est rigolo de servir des verres, mais non, c'est pas forcément facile.
0: Non, c'est plus rigolo de les boire.
3: C'est beaucoup de travail.
0: Plus que de les servir.
3: Tout à fait.
0: J'ai bien compris.
3: Tout à fait.
0: Mais là, parce que quand on imagine les guinguettes, voilà, effectivement, on imagine la bonne ambiance, la fête, les rencontres.
3: Non, c'est génial.
0: Les rencontres,
3: c'est
0: voilà.
3: C'est ça.
0: Voilà, c'est ça. Hein. Oui. Mais il y a aussi forcément, bah voilà, comme dans tous les métiers, de moins bon côté. C'est normal.
3: Je crois que vous travaillez beaucoup.
0: Voilà, vous travaillez beaucoup, surtout l'été, j'imagine. Parce que le reste de l'année, vous avez quoi? Vous avez un resto en dur, j'allais dire, en vrai?
3: Non, je suis saisonnière.
0: Ah, saisonnière, très bien. Je crois qu'il y a des concerts tous les samedis. Ce soir, il y a qui, par exemple, chez vous?
3: Cantafera. C'est un groupe de Clermont-Ferrand qui reprend des classiques de musique traditionnelle grecque, portugaise et d'autres pays.
0: Très bien. Très bien, Manina. Donc on vient, on peut venir alors.
3: Voilà, n'hésitez pas à venir, bien sûr.
0: Voilà, on vient et puis
3: après l'orage.
0: Après l'orage, il y aura quoi à grignoter? On mange quoi alors aussi ce soir, la belle roulotte?
3: Pour les soirs de concert, on fait des menus uniques avec tagine végétarien, tagine viande.
0: Ah oui, tagine. Tagine, c'est bien de la région, ça, c'est bien, Manina.
3: Dans merci. L'histoire de la France, complètement, oui.
0: Bah, voilà, évidemment, Manina. Merci beaucoup. Hein. Donc, propriétaire de la guinguette, donc, qui s'appelle La Belle Roulotte, à Mazeyrat d'Allier. Voilà, c'est en Haute-Loire. Hein. Voilà, donc la guinguette qui est à la mode. Mais vraiment, mais attention, parce que Nina, attention, faut pas la chauffer. Tout le monde n'aime pas une guinguette. Hein. Donc vraiment, les vraies guinguettes, surveillez-les parce que il y en a partout. Mais bon, voilà. Et puis effectivement, allez-y pour l'ambiance surtout. Merci infiniment, ma chère Nina. Ben, bonne soirée ce soir donc avec votre concert. Merci, merci.
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0: Attends. Je vais rappeler Nicolas. Je vais rappeler Nicolas hein, parce que il m'énerve. Je vais lui dire qu'il m'énerve. Je vais lui dire qu'il m'énerve parce que moi, c'est comme ça. Moi, j'aime bien les gens, mais quand ça m'énerve, ça m'énerve. Et il a redisparu. Parce qu'on l'a eu. On l'a eu. Il s'est platement excusé. Ça y est. Nico !
4: Coucou, Willy.
0: T'es où, toi, Nicolas ? Tu es où, toi ?
4: Ah non, mais alors, ma mère a bondi dans ma chambre. Willy, c'est de t'appeler. Il y a tout le monde qui m'appelle.
0: Eh, hey, mon chéri, t'es en direct, là, hein ? Dis donc.
4: Coucou à tous les auditeurs.
0: Ouais. Okay. Ne fais pas le malin, toi. C'est quoi le faux numéro que tu nous as donné?
4: Déjà. Je me suis trompé de numéro.
0: Oui.
4: Je suis réalisé.
0: Et tu étais où?
4: Oui, excuse.
0: T'es rentré à quelle heure hier soir? Ce matin, t'es rentré à quelle heure?
4: En tout cas, il faisait jour.
0: Voilà, il faisait jour. Bah, t'es censé revenir quand, l'antenne, toi, normalement? T'es là quand?
4: Bah, dans pile de semaine.
0: Et bah, tu reviens plus. Tu reviens plus, mon chéri. Ah, d'accord? Voilà. Bah, dis au revoir aux auditeurs. Parce qu'apparemment, Ilias ne répond toujours pas. Voilà, en fait, notre invité pas banal ne répond toujours pas. Tu ne reviens plus, Nicolas. Au revoir. Au revoir, mon Nico. Au revoir. Tes vacances sont prolongées. Au revoir, Nico. Au revoir. Il m'énerve. Voyez, bah, ça, il m'énerve. Donc, on n'a pas notre invité pas banal. Il décroche pas. Bah oui, bah évidemment. Bah évidemment, en plus il est à l'étranger, on lui dit qu'on l'appelle à midi 20, bah voilà. Hein. Ah bah ça c'est la faute de Nicolas, Nicolas Malabeuf, donc que vous ne retrouverez plus jamais sur cette antenne. Qui est là du coup? On a un auditeur? Lauriane, ça va Lauriane?
5: Ben oui, ça va, merci, oui.
0: Oh, comment vas-tu ma Lauriane, tu nous appelles d'où?
5: D'Aix-en-Provence.
0: Oh, c'est pas vrai, bah tu sais que j'y suis le week-end prochain, Aix.
5: Ah ouais, moi j'y serai pas, je serai partie.
0: Bah parce que...
5: Dommage. Hein.
0: Tu m'évites, c'est ça, tu veux pas me voir, hein.
5: Absolument pas. D'ailleurs, tu vois, j'appelle, donc c'est bien que je veux te parler.
0: Bah c'est bien. Mais tu habites à Aix-en-Provence ou tu étais en vacances à Aix?
5: Non, j'habite.
0: Tu habites à Aix. Et là, tu pars en vacances maintenant?
5: Non, la semaine prochaine.
0: Enfin, maintenant. Voilà, oui, je veux dire, la semaine prochaine, donc tu vas aller en Corse. Très bien. Ouais. Toi, tu voulais réagir sur les guinguettes, ma petite chérie?
5: Oui, je veux bien réagir parce que je trouve que ça se démocratise, ça redevient bien la mode et. C'est un concept tout à fait sympa.
0: Ouais.
5: On peut boire un verre avec des amis dans une ambiance très conviviale et, on va dire, très basique. Mais d'un côté, on revient vraiment aux essentiels de passer du temps avec des amis, avec de la bonne musique, une bonne bière, danser, manger.
0: Voilà.
5: En vraie vie, quoi.
0: T'en as une à nous conseiller du côté d'Aix-en-Provence?
5: Il y en a plusieurs.
0: Il y en a plusieurs.
5: J'en ai pas une en particulier.
0: D'accord, donc t'aimes bien y aller. Toi, c'est ton truc, c'est d'aller aux guinguettes, à la guinguette.
5: Ouais, avec des amis, rejoindre des amis, faire des rencontres aussi. Hein.
0: Mais voilà, on peut faire des rencontres. Lauriane,
5: pour les célibataires. Ce qui n'est pas mon cas, attention.
0: Lauriane, tu ne me mens pas. Est-ce que des fois, même si t'es en couple, est-ce que parfois il y a eu bisous avec quelqu'un d'autre? Hop.
5: Non. Par contre, on regarde.
0: Ah, t'es une mateuse. Eh, Lauriane, elle mate. Voilà, ça c'est bien.
5: Mais
0: ça.
5: Comme tout le monde, attends. Bah,
0: évidemment, c'est pas parce qu'on est en couple qu'on est aveugle. Je suis désolée, hein, voilà.
5: Oui, bah, voilà.
0: Voilà. Bon, bah, Lauriane, bravo. Merci infiniment de ta franchise. On embrasse ton chéri. Il s'appelle comment ton chéri, Lauriane?
5: Nicolas.
0: Eh ben, on m'en embrasse Nicolas, qui devrait être très prudent, parce qu'à tout moment, Lauriane dans une guinguette, ouh! Bon ben, je t'embrasse fort, passe de bonnes vacances en Corse. Tu vas où exactement en Corse?
5: Du côté d'Ajaccio.
0: Bah, profite bien de 15 jours là-bas, ça va être magnifique. Merci beaucoup, Lauriane, de ta fidélité. Merci d'être passée
5: nous
0: voir.
5: Merci à toi.
0: Est-ce que tu veux me dire un petit compliment avant de partir?
5: Écoute, continue de nous parler de plein de choses différentes, d'avoir le sourire toujours quand tu
0: toujours,
5: parles, de nous faire rire. Voilà, c'est ça l'essentiel.
0: Eh ben, merci, Lauriane. Repasse quand tu veux pour me dire ça. Je t'embrasse fort. Okay. Merci infiniment. Tu repars évidemment avec ta sélection pour la carte carburant d'une valeur de 200 euros. Le tirage, ça sera demain, à peu près dans ces eaux-là. Voilà. Allez, si vous aimez Julien Lib, il est là avec Autrement. Bah, Autrement, bah, c'est, sinon Autrement, j'ai pas. Autrement, Julien Lib, j'ai pas. Donc, ça sera Julien Lib. Et ici tout. Merci d'être sur votre radio ici. À tout de suite, mes amis. Je vous aime, sachez-le. Je

0: seulement. Bah oui, bah c'est comme ça. C'était Julien Lib avec Autrement. Mes amis, si vous êtes fumeurs, je vous laisse en griller une petite dernière. C'est la dernière. OK ? Et je vous retrouve juste après ça.
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0: ça se prononce comme ça, j'ai bien prononcé ? Caillou.
1: Oui, c'est ça.
0: Voilà. Donc cette application, elle aide, mais elle aide qui à quoi, alors, mon cher Arthur ?
1: En fait, c'est une application qui aide les fumeurs à se libérer du tabac.
0: Aïe, aïe, aïe. Voilà. Vous l'avez créé avec qui, cette application ? Je crois que c'est quelqu'un que vous suiviez sur les réseaux sociaux, et puis c'est comme ça qu'il y a une connexion qui a été faite.
1: Voilà, donc en fait, j'ai cofondé cette application avec Vincent Pellomaille, qui est le coach numéro 1 anti-tabac en France.
0: Ok.
1: Et donc, on est rentrés en contact tous les deux, et on a décidé de monter cette application tous les deux.
0: Voilà, donc Vincent Pellomaille, qui est le président de l'association Respire Libre. Voilà.
1: Et donc voilà, vous avez.
0: Voilà. Et donc vous avez
1: c'est
0: une idée.
1: C'est une association qui. Pardon.
0: Allez-y. C'est une association qui.
1: C'est une association qui accompagne les fumeurs à se libérer du tabac de manière gratuite sous forme d'accompagnement plusieurs fois dans l'année.
0: Voilà. Et donc elle fonctionne comment alors, votre appli à vous ? Donc c'est une application de sevrage tabagique. Elle fonctionne comment alors ?
1: Et ben en fait, à partir du moment où vous pensez à arrêter de fumer, vous pouvez installer notre application.
0: Ouais.
1: Et puis vous retrouverez à l'intérieur plus de 180 vidéos de Vincent qui vont vous aider à déconstruire votre addiction au tabac et qui vont vous accompagner tout au long de votre process pour écraser votre dernière cigarette.
0: Voilà, Kaio qui signifie libération en japonais apparemment, hein, c'est ça.
1: Tout à fait.
0: Voilà. Donc l'idée de l'appli, donc c'est aussi de comprendre pourquoi on est addict, comment on est addict.
1: Exactement, c'est là toute la méthode de Vincent, c'est-à-dire qu'à travers les vidéos, vous allez en fait comprendre les mécanismes de l'addiction, parce que nous, ce qu'on sait, c'est que on se libère pas du tabac uniquement par la volonté, mais on s'en libère en comprenant son addiction en fait.
0: Oh là là là là là là là là. Vous nous expliquez aussi, vous nous aidez aussi au moment difficile, parce que c'est dur
1: Oui, tout à fait. En fait, dans l'application, vous allez retrouver 6 modules au total, et il y en a un qui est spécialement dédié au moment où vous avez une envie. Vous sentez que vous avez envie d'allumer une cigarette, vous pouvez lancer l'application, et il y a un module qui est dédié vraiment à ce moment-là où vous mettez la situation dans laquelle vous êtes, par exemple que vous êtes stressé, que vous vous ennuyez, que vous êtes en soirée, en fonction de la situation dans laquelle vous êtes, vous allez avoir une petite vidéo conseil de Vincent, un mantra de Vincent, et vous allez retrouver aussi quelques activités qui vont vous permettre de laisser passer cette envie et de vous occuper pendant cette envie.
0: Sinon, dès qu'on a envie de fumer, tac, on va sur l'appli, vous mettez une photo de Michel Houellebecq et franchement, on arrête. Là, tu dis, non, j'ai plus envie.
1: Ça pourrait marcher.
0: Ah, faut l'essayer, Arthur. Tu vois, si t'as besoin d'aide, tu me demandes. C'est quoi le plus dur, là, quand on veut arrêter la cigarette, justement, Arthur ? Il y a beaucoup de choses dures, je suppose, mais c'est quoi le plus dur ?
1: Le plus dur, c'est vraiment de pas se sentir coupable, parce que c'est vrai que c'est quelque chose que les gens ont tendance à faire, mais en fait, nous, ce qu'on explique à travers les vidéos dans l'application, c'est que c'est pas du tout de la faute du fumeur, c'est la faute de votre cerveau qui...
0: Exactement.
1: C'est lui qui vous génère le manque, en fait. Donc voilà, c'est aussi pour ça que l'application est là, c'est vraiment pour aider à comprendre tous ces mécanismes-là et se libérer du tabac en toute sérénité.
0: Bon, et vous fumez, Arthur ?
1: Alors non, moi j'ai pas été fumeur, mais j'ai des fumeurs dans ma famille.
0: Ouais, et alors ? Ils ont pas téléchargé l'appli ?
1: Ils ont téléchargé l'appli, mais c'est un chemin en cours.
0: C'est un chemin.
1: Exactement.
0: Parce que là, l'appli, elle est toute récente, hein.
1: L'application, on l'a lancée début juin.
0: Voilà,
1: c'est début juin.
0: Là, c'est quoi les premiers retours que vous avez ? Est-ce qu'il y a déjà des gens qui ont commencé au moins à réduire la cigarette ?
1: Oui, bien sûr. Ouais. On approche des 6000 inscrits sur l'application.
0: Très bien.
1: Et on a déjà la moitié, en fait, des gens qui sont inscrits sur l'application n'ont pas encore arrêté de fumer.
0: Ouais.
1: Donc, ils sont encore dans le process de regarder les vidéos, de comprendre leur addiction.
0: Bon.
1: Et l'autre moitié des gens ont déjà arrêté.
0: Ah, déjà ! Voilà. Donc, c'est-à-dire qu'en 2 mois, on peut arrêter de fumer.
1: Alors, on peut ne plus fumer, effectivement, après le mécanisme de l'addiction
0: prend plus de temps
1: à passer.
0: Voilà, exactement. L'appli, elle s'appelle donc Kaio, K-A-I-H-O. Hein, voilà.
1: C'est ça.
0: Voilà, elle est gratuite, elle est payante. Comment ça coûte ?
1: Alors, elle est disponible sur iOS et sur Android.
0: Oui.
1: Et elle est gratuite, donc vous avez accès à toute l'application gratuite, à une grosse partie de l'application gratuitement. Et après, vous avez un abonnement pour débloquer vraiment la totalité de l'application.
0: Ah, dis donc, c'est vachement bien. Bravo, Arthur. Hein, voilà, donc ça s'appelle Kaio. Donc, l'application qui vous aide à cesser de fumer. Qui fume dans la régie ? Dylan, au standard, tu fumes ? Non, il me dit non. Iki, tu fumes, mon bébé ? Tu fumes pas ? Il me dit, je sais pas. Bon, il sait plus. Il sait plus s'il fume. Et notre réalisateur Mathilde ? Ah, elle a arrêté il y a 7 ans, Mathilde. Bravo, plus envie, t'es plus retombée. Aucune envie, juste la volonté. Ah bravo. Et un peu de cigarette électronique. Et bravo, mes amis. Et merci Arthur Chambrière. Donc voilà, le coup fond.

0: K-A-I-H-O, donc l'appli d'aide au sevrage tabagique.
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0: Est-ce que Frédéric est là? Est-ce que Frédéric...
3: Oui, Frédéric ne fume pas non plus,
0: c'est ça?
3: Non plus, non plus, exactement.
0: Frédéric n'a aucun...
3: Je vais le proposer, cette appli, à des collègues, parce que... C'est vrai que j'ai du mal à supporter l'odeur de
0: cigarette. Eh ouais, bah quand on est ouais. Fumeur, c'est compliqué. Hein. Tu voulais réagir sur quoi, mon petit Choubidou?
3: Non,
0: rien.
3: C'était un petit coucou.
0: Oui.
3: On a vu l'éclipse en famille.
0: Ah, alors, c'est bien. Est-ce que tu as mis des lunettes? Tu as mis des lunettes ou tu ne vois plus rien maintenant? C'est bien.
3: Non, on a mis des lunettes. On a tous mis des lunettes.
0: Très bien. Et alors, c'était joli? C'était joli.
3: Très important.
0: C'était joli.
3: Ouais, c'était magnifique. C'était à voir. Non, non, c'était très joli.
0: Oui, ça a passé vite. Moi, je trouve que ça a passé vite. Mais alors, il y a un moment donné. Ça a passé trop vite, tu vois. Il y a eu un moment donné, tu vois, à Paris, pendant l'éclipse. J'étais avec Mathilde, la réalisatrice, entre autres. T'as vu, à un moment donné, il n'y a plus un mot. T'as vu, c'était hyper calme. T'étais où, toi?
3: Oui, c'est vrai. Hein, on était sur la plage, on était sur la plage, et du côté de la Grande Motte.
0: Ouais.
3: Et du coup, plus un bruit, à un moment donné.
0: Ah, voilà.
3: Vrai, ouais. Même les t'as enfants étaient. Ouais, c'était,
0: voilà.
3: C'était
0: calme, et bien, ouais, même dans Paris, à un moment donné, il n'y avait plus un bruit. C'était assez étonnant, ce qui n'arrive jamais dans cette capitale.
3: Ah, oui. Même Mathilde ne disait rien.
0: Ouais. Même Mathilde disait rien. Et ça, je peux te dire que ça m'a reposé. C'est pour ça qu'il faudrait qu'il y ait plus d'éclipses. Frédéric, je t'embrasse très fort. Merci beaucoup d'être passé nous voir. Je t'embrasse fort, fort. Merci pour ta gentillesse.
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1: Renaud, Mistral gagnant, bon la chanson préférée de Grand Corps Malade.
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5: Est-ce que ce serait pas la plus belle chanson du monde, ça?
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5: C'est mon classique parmi les classiques. Si je devais garder qu'une chanson à écouter en boucle sur une île déserte, ce serait celle-là. Tout est dit dans cette chanson.

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2: Bonjour et bienvenue dans votre magazine Ma France, par ici les économies. Vous connaissez notre objectif, hein, chaque semaine, vous redonner du pouvoir d'achat. Alors aujourd'hui, on va s'intéresser à nos logements, colocation, sous-location, échange, habitat participatif, autant de solutions collaboratives pour dépenser moins ou gagner plus. Et on va tout vous dire avec notre invité. Bonjour Corinne Joly.
3: Bonjour.
2: Vous êtes présidente de PAP, particulier à particulier. Je vous propose pour commencer de répondre à cette question d'une auditrice.
4: Bonjour, c'est Juliette de Nanterre. J'ai entendu dire que vous alliez faire une émission sur le logement collaboratif et justement je me pose des questions pour ma maman qui devient dépendante. Savoir si c'était une bonne solution dans une société qui devient un peu individualiste. Est-ce que ça marche vraiment, surtout la collaboration entre personnes âgées et par exemple étudiants? Est-ce qu'il y a vraiment un avenir pour ce genre de logement quand on veut éviter les structures collectives comme les EHPAD? Merci beaucoup.
2: Question quasiment philosophique, hein, Corinne Joly, est-ce que dans cette société, effectivement, pour le moins très individualiste, il y a encore la place pour du collaboratif? Est-ce que c'est une solution concrète à la fin?
3: Alors oui, malgré tout, les difficultés financières et les difficultés à se loger que rencontrent notamment beaucoup de jeunes aujourd'hui font que le collaboratif n'a jamais autant existé. C'est-à-dire que l'entraide est devenue une nécessité sur le sujet du logement. Et en l'occurrence, la colocation intergénérationnelle est une solution qu'utilise un certain nombre de personnes âgées. Tout d'abord parce qu'elles le peuvent, quand on a un appartement qui était auparavant un appartement familial et que maintenant on est seul dedans, on peut se sentir un peu seul justement, on peut se dire que c'est quand même un peu grand pour soi et en même temps on n'a pas envie de partir parce que c'était le logement familial. Donc on en a un certain nombre qui effectivement les mettent à disposition de personnes plus jeunes. La limite, j'ai envie de dire, c'est un peu l'état de santé de la personne. C'est-à-dire que si on est dans une situation où on envisage l'EHPAD, on peut pas attendre d'un jeune qui fait des études, qui a peut-être un travail, qui a une vie sociale, qu'il remplace le personnel professionnel d'un EHPAD. Donc la plupart des personnes âgées qui font ça sont quand même des personnes qui restent autonomes. Ça ne peut pas remplacer un soutien, disons, médicalisé.
2: Bien sûr. Est-ce que vous constatez, Corinne Joly, un essor des solutions de logement collaboratif au sens large ?
3: Oui, il y en a. Alors, il y en a beaucoup déjà. Rien que la quantité de solutions collaboratives a énormément augmenté. La plus répandue, très clairement, qui est aujourd'hui complètement banalisée, c'est la colocation.
2: Ouais.
3: Mais c'est vrai qu'auparavant, c'était plus rare, mais ça a explosé depuis les années 2000, notamment chez les étudiants, mais pas que, parce que ça répond là pour le coup à une problématique très simple de budget, puisqu'on va pouvoir quand même réduire le coût du logement, mais aussi le coût de tous les abonnements qui vont avec le logement, l'abonnement internet, etc. Donc on va partager les frais. Ça, c'est aujourd'hui vraiment une solution plébiscitée par les étudiants ou les jeunes travailleurs. Et puis il y a toutes les autres solutions. Là, on a parlé de la colocation, mais dans sa version intergénérationnelle. Il y a aussi la sous-location pour faire un petit peu de location touristique quand on est absent. Et puis d'autres solutions d'habitat participatif, etc. Donc leur nombre a augmenté. Et certaines aujourd'hui sont vraiment très répandues. La colocation, c'est vraiment quelque chose que la plupart des étudiants envisagent au moins.
2: À vous qui nous écoutez, ce qui est super, c'est qu'on va parler justement de toutes ces solutions dans cette émission aujourd'hui, tout ce qui se passe au niveau du collaboratif pour le logement, avec à la fin cet enjeu du pouvoir d'achat, effectivement, mais aussi du partage, de l'entraide, hein, vous le disiez Corinne Joly. Qui sont les principaux profils concernés aujourd'hui par ces nouvelles solutions? Vous avez parlé des jeunes, des étudiants, mais pas que en fait, c'est devenu intergénérationnel?
3: Alors ça s'est effectivement répandu. Les jeunes sont quand même les plus concernés. Donc il y a les étudiants avec la colocation et les jeunes travailleurs. C'est quand même la population qui est le plus confrontée, qui a aujourd'hui le plus de difficultés à se loger, même s'ils ne sont pas les seuls. Et après on va retrouver, alors selon aussi les modes de collaboration, d'autres catégories. Bon, par exemple, les familles, on peut les retrouver sur les questions d'échange de logement. Parce que justement, une famille, elle a une maison, potentiellement dans une zone touristique. Et donc, pour réduire son budget vacances, elle peut opter pour l'échange. Et donc là, on va vraiment plutôt être sur des familles, parce que ça demande quand même plutôt d'être propriétaire de son logement. On va retrouver aussi des personnes qui sont en situation de transition. Je pense notamment aux divorcés. L'explosion des divorces crée aussi énormément de problèmes sur le logement. Souvent, quand on divorce, on a des difficultés chacun les deux conjoints vont avoir des difficultés à se loger. Certains, du coup, à ce moment-là, en plus, craignent la solitude et donc peuvent opter pour des solutions type colocation, avec personnes de leur âge. Et puis, il y a les seniors, là, parce que eux ont des logements plus grands et peuvent aussi souffrir de solitude.
2: Et c'est vrai qu'il y a des résidences pour familles monoparentales, vous avez raison, pour partager un peu le quotidien tout en ayant son petit nid. Corinne Joly, est-ce qu'on a le droit de sous-louer son logement ? Dans quel cas est-ce que c'est interdit ? Autorisé. Alors, sous-louer son logement, par exemple, on part ou on a la possibilité de le laisser plusieurs mois, ou alors un espace de son logement.
3: Alors, quand on est locataire de son logement, pour le sous-louer, la règle est simple, il faut impérativement avoir l'accord du propriétaire. C'est-à-dire que par défaut, si vous n'en avez jamais parlé avec votre propriétaire et si ce n'est pas précisé dans le contrat, c'est interdit. Il faut un accord et il faut un accord écrit.
2: Un mail, ça suffit, un échange de mail ?
3: Alors c'est mieux si vous l'avez un peu plus formalisé, notamment par un avenant au contrat. Ouais. C'est un peu plus solide juridiquement, mais voilà, il vous faut un accord écrit, ça okay. C'est extrêmement important. Et puis il y a une autre règle qu'on oublie souvent, c'est que normalement vous ne devez pas sous-louer plus cher que ce que vous louez. Ça c'est hyper important. Mais il y a une exception dont je voudrais parler parce qu'elle est importante, c'est justement la colocation intergénérationnelle. Si vous êtes une personne âgée et que vous voulez proposer votre logement à un jeune de moins de 30 ans contre une contribution modeste, alors votre propriétaire ne peut pas refuser. Donc là, pour le coup, vous avez le droit, vous devez l'informer, mais il ne peut pas refuser. Et vous avez même le droit, si vous êtes dans le parc social, c'est-à-dire en HLM, c'est autorisé aussi, alors que normalement, en parc social, la sous-location est interdite.
2: Ça, c'est très intéressant à savoir. Et dans quelques minutes, on va recevoir la fondatrice d'un opérateur de colocation intergénérationnelle pour tout vous expliquer, justement. L'entreprise s'appelle Colette. Donc, sinon, on peut sous-louer à condition d'avoir l'accord de son propriétaire. Est-ce qu'il y a des vigilances, des bonnes pratiques à avoir pour que ça se passe bien? Corinne Joly, vous êtes présidente de PAP, donc on a la bonne personne là.
3: Alors, il y a plusieurs cas déjà dans la sous-location. Il y a la sous-location partielle du logement, c'est-à-dire que vous êtes encore là. Donc, quelque part, vous allez vous mettre en colocation avec quelqu'un. Où là, du coup, c'est les règles de la colocation qui s'appliquent. Il faut organiser cette vie commune. Et puis, il y a la sous-location en votre absence, qui est le cas le plus fréquent, et notamment la location court terme. Donc là, on est en fait dans la législation de la location touristique. Il faut vérifier les autorisations requises par la ville. Certaines villes imposent des déclarations. Et puis, il y a des limites en termes de nombre de nuits selon les communes. Certaines autorisent jusqu'à 120 nuits maximum, bon, ce qui est quand même assez large, hein, ça fait 4 mois. Et certaines sont un peu plus strictes maintenant, 90. Donc, il faut vérifier dans votre commune les règles locales. Évidemment, impérativement faire un contrat. Parce que c'est quand même un acte juridique, prévenir le propriétaire. Voilà, ce sont des règles un peu de base, sinon ça se passe normalement.
2: Oui, et c'est quand même un bon plan pour, par exemple, un petit revenu d'appoint, parce que c'est vrai que dans certains cas, alors on peut avoir une chambre libre pendant un certain temps, ou tout simplement on va s'absenter, comme je disais tout à l'heure, et là on peut quand même avoir accès à un petit budget supplémentaire finalement, ça reste intéressant quoi.
3: Alors c'est très clairement un complément de revenu qui permet en gros que le logement soit quand même utilisé quand vous-même ne l'utilisez pas. Et puis dans certains cas, c'est aussi une façon de ne pas perdre son logement. Je pense notamment à des étudiants qui par exemple doivent aller faire un stage. Il y a beaucoup d'études où vous devez faire 6 mois de stage. Et donc, vous devez rendre votre logement, partir 6 mois, retrouver un logement. Et donc, ça peut contribuer à être assez stressant. Donc, quand vous êtes bien dans votre logement, on voit des étudiants l'utiliser pour garder le logement pendant la période et être sûr de savoir où il retombe, pas avoir à gérer 2 déménagements. Donc, oui, c'est quand même, de manière générale, un bon plan.
2: Et qui dit revenu, dit fiscalité, bien sûr.
3: Exactement.
2: Sinon, c'est pas drôle, on est en
3: Exactement.
2: France. Quelles sont les règles?
3: Ah, bah là, comme tous les revenus de la location, que ce soit de la location de courte durée ou de la sous-location, on va toujours être dans le cas de la location meublée. Parce que voilà, ça c'est pas du logement vide que vous allez louer. Et donc, il faut le déclarer aux impôts dans la catégorie des bénéfices industriels et commerciaux. Et ça va rentrer dans votre revenu et vous allez être imposé comme tout le monde.
2: Voilà, donc il faut faire son petit calcul quand même avant pour vérifier que ça ne nous fait pas basculer dans une nouvelle tranche, etc. Prenez quand même le temps d'anticiper cela. Mais enfin, c'est vraiment un bon plan. Autre bon plan, et peut-être plutôt pour les familles, c'est ce que vous disiez Corinne Joly, l'échange de maison. Alors là, c'est plutôt les vacances. Et c'est pareil, c'est une tendance qui s'installe, y compris en France. On n'avait pas forcément la tradition de l'échange de maison, mais finalement, ça séduit pas mal de monde, j'ai l'impression.
3: Ça séduit pas mal de monde parce qu'on a quand même une chance en France, c'est d'avoir un territoire où il y a beaucoup de zones touristiques. Mmh. En fait, on a tout le littoral, on a la montagne, on a des zones rurales qui ont énormément de charme. Donc on a quand même un pays qui mérite d'être découvert un peu sous tous ses aspects. Et donc beaucoup de gens finalement habitent dans une zone qui a du potentiel touristique. Et le calcul qu'ils ont fait pour réduire leur budget vacances, qui est très pertinent, c'est de se dire bah voilà, je mets ma maison à disposition sur une plateforme. Des gens vont pouvoir venir gratuitement et moi aussi je vais pouvoir voyager gratuitement, enfin en tout cas pour l'hébergement, chez ces personnes. Donc là on est vraiment dans un système où on peut aller, voilà, on peut partir en ayant réglé la solution de l'hébergement. La limite, évidemment, c'est ceux qui habitent dans une zone qui n'est pas du tout touristique.
2: Oui.
3: Je vais pas vous mentir. Par exemple, la banlieue parisienne n'est pas forcément une zone extrêmement touristique. Donc, ça peut être compliqué parce qu'il peut y avoir, enfin, voilà, on peut avoir un logement où ça n'intéresse pas trop. Mais, malgré tout, ça peut intéresser une autre catégorie de clientèle de la location touristique qui sont les professionnels qui se déplacent. C'est-à-dire que la location touristique, il y a plusieurs marchés. Il y a effectivement vraiment le pur tourisme, mais il y a aussi tous les déplacements professionnels.
2: Donc ça se tente, quoi.
3: Ça peut se tenter.
2: Ouais, ça se tente. L'échange de maison, bon plan. Moi, pour avoir essayé quelques fois, et j'en parle régulièrement à l'antenne, pour préparer les vacances à petit budget, c'est quand même pas mal. Voilà, il y a pas mal de plateformes. Bonjour Marie-Cécile.
5: Bonjour.
2: Bienvenue sur votre radio locale ici. Alors, vous habitez au sein d'une structure, d'une communauté appelée Habitat Participatif Anagramme, oui, à Villeneuve-d'Ascq. Oui. Présentez-nous, oui, ce lieu, s'il vous plaît, Marie-Cécile.
5: Donc, c'est pas du tout une communauté, c'est un habitat participatif. Donc, le principe de l'habitat participatif, c'est qu'on a chacun notre logement et qu'on partage des espaces communs et une vision commune. Donc, ici, j'habite ici depuis fin 90, donc depuis la construction. Il y a 10 logements de 55 mètres carrés à 175 mètres carrés, donc c'est assez très varié. Et on est propriétaire dans une société civile coopérative. On a construit avec un bailleur social et bénéficié des prêts aidés de l'État, c'est-à-dire que ça correspond à peu près au PSL actuel. On a un jardin collectif, une maison commune avec une cuisine, un séjour, une buanderie, une chambre d'amis, un grenier, un garage à vélo, une cave collective, et tout ça est collectif. Et 5 familles sur les 10 sont toujours là depuis le départ et il y a eu 6 changements dans l'habitat.
2: Alors, attendez, pour bien comprendre, là, vous dites qu'il y a une maison, oui, qui est collective. Ça veut dire qu'une maison n'est occupée par personne et en même temps par tout le monde, j'ai compris ?
5: Oui, tout à fait. Il y a une maison commune qui fait 70 mètres carrés, qui a une chambre. C'est là où il y a une chambre d'amis, une buanderie collective et puis un séjour et une cuisine où on peut faire des tas de choses, hein, des réunions, des repas, des accueils, voilà.
2: Et la chambre d'amis, comment ça marche ? Alors chacun la réserve en fonction de ses besoins.
5: Voilà, chacun la réserve en fonction de ses besoins, oui. Puis on la réserve aussi de temps en temps. On la réserve un mois par an pour des réfugiés. Et puis on l'a aussi quelquefois prêtée à des femmes qui étaient en instance de divorce ou des choses comme ça. Voilà. Ouais.
2: Oui, ce que vous dites quand même, c'est que l'habitat participatif, c'est une philosophie, hein, c'est un état d'esprit, Marie-Cécile.
5: Complètement, oui.
2: Ouais, c'est-à-dire un état d'esprit aussi du vivre ensemble. J'ai parlé de communauté au début, vous m'avez repris, sans doute à juste titre, mais néanmoins, il y a quand même une solidarité dans le groupe.
5: Oui, complètement. Donc en fait, on est très solidaire, même si on n'est pas forcément amis avec tout le monde.
2: Oui.
5: On a des voisins, vraiment, c'est un peu comme une grande famille. Les solidarités, elles se sont beaucoup notées, surtout quand on a eu des maladies, des deuils, et puis alors pendant le Covid, là, c'était vraiment extraordinaire. Mmh. Et puis donc, ce qu'il faut pour l'esprit de l'habitat participatif, il faut avoir le goût du collectif, en fait. Un, c'est seul, on va plus vite, mais ensemble, on va plus loin. Les décisions sont plus longues, mais c'est vrai qu'on expérimente vraiment l'intelligence collective. On a aussi des façons de fonctionner qui sont très différentes de ce qui se passe dans la vie en France. Mmh. On est vraiment sur des consentements. On ne vote pas. On travaille jusqu'à ce qu'une décision collective puisse être prise. Voilà. Donc c'est très formateur dans la résolution des conflits et ça aide tout le monde dans la vie de tous les jours aussi, au travail, dans les associations. Voilà.
2: C'est très clair. Merci en tout cas Marie-Cécile. Et puis à la fin, sans doute aussi, des économies, parce qu'on a besoin d'un peu moins d'espace, pas besoin d'une chambre en plus puisqu'elle est partagée, il y a la buanderie, il y a du matériel, il y a des échanges, de la solidarité. Et je trouvais ça intéressant de vous le faire découvrir à vous qui nous écoutez. Ça s'appelle donc l'habitat participatif.
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2: On est en version magazine. Le thème aujourd'hui, les solutions collectives pour nos logements. Dépenser moins, gagner plus avec Corinne Joly, présidente de PAP, hein, particulier à particulier. Et Colline Guenel vient de nous rejoindre. Bonjour Colline.
6: Bonjour.
2: Vous êtes cofondatrice de Colette, un acteur de la cohabitation intergénérationnelle. Le site, c'est colette.club. C'est quoi Colette en fait?
6: Colette, donc c'est une jeune start-up qui fête ses 6 ans. Et donc on a différents services pour accompagner les seniors à mieux vieillir, et notamment un service de cohabitation intergénérationnelle dont on va parler particulièrement aujourd'hui.
2: Oui, la colocation intergénérationnelle ou cohabitation intergénérationnelle, c'est pas juste une coloc, c'est plus que ça, hein. Expliquez-nous.
6: Exactement. Donc, la cohabitation intergénérationnelle, elle est encadrée hein, par un contrat qui découle de la loi Elan. Et donc, c'est une colocation entre jeunes et moins jeunes avec certaines conditions. Donc, c'est un jeune de moins de 30 ans qui est hébergé chez une personne de plus de 60 ans. Il y a évidemment un sujet financier, donc évidemment des loyers plus bas que les loyers appliqués en France. Mais c'est surtout de l'humain, des relations, des belles histoires qui se créent. Donc, généralement, une personne qui héberge un jeune chez soi le fait pour arrondir ses fins de mois, mais pour rendre service aussi à un jeune et pour retrouver de la joie et de la vie dans son logement.
2: Oui, donc ce jeune qui est chez une personne plus âgée verse une contribution qui est plus basse qu'un loyer, en fait, concrètement. Mais enfin, ça fait quand même un petit revenu complémentaire pour le senior. Et puis, s'engage aussi, sans trop en faire, mais un petit peu, à donner des petits coups de main, à participer aussi, d'une certaine façon, à une vie commune.
6: Exactement. Donc, on n'appelle pas, c'est pas du tout de l'aide hein, à domicile de l'aide à la personne. Il y a évidemment des petites aides au quotidien et dans les deux sens. Si l'hôte est malade, je sais pas, et a besoin qu'on lui ramène, qu'on lui fasse ses courses, c'est évident que le jeune doit être en accord avec ça. Mais voilà, c'est important. En tout cas, dans un service comme Colette, ce n'est pas de l'aide à la personne non plus.
2: Alors évidemment, la question centrale, c'est la sécurisation de l'échange, c'est-à-dire il faut que ça se passe bien parce que c'est quand même un peu un pas dans l'inconnu d'accueillir quelqu'un chez soi, de partager une partie de son quotidien avec une personne qu'on ne connaît pas au préalable. Comment est-ce que vous faites pour que ça se passe le mieux possible?
6: C'est évident que c'est pas bien d'ouvrir la porte de chez soi et d'héberger une personne inconnue. Et pour la petite histoire, hein, quand il y a 6 ans, on a voulu comprendre pourquoi il y avait plus de 100 000 chambres inoccupées rien qu'en Ile-de-France chez les personnes de plus de 60 ans. On a interviewé plein de personnes dans la rue. Et ce sujet de sécurité est évidemment ressorti énormément de fois et on le comprend. Donc on a vraiment essayé de construire ce service autour de cette problématique-là. Il y a 3 choses principales qui ressortaient. C'est après, moi je sais pas où trouver des jeunes de confiance. Donc on est là pour trouver des jeunes motivés et en qui on peut avoir confiance. Donc on vérifie un certain nombre d'informations, on fait des entretiens téléphoniques, on a beaucoup de partenariats avec les écoles. Donc les jeunes passent par leurs écoles, c'est quand même une sécurité.
2: Oui, ça c'est pas mal. Ouais.
6: On a vraiment décidé de se positionner comme un médiateur, comme un intermédiaire. On est présent pendant tout le temps de la cohabitation, s'il y a le moindre souci ou le moindre problème de communication, généralement ça va pas plus loin qu'un problème de communication, voilà, et on se propose vraiment comme médiateur pour rassurer tout le monde. Mais là, vous m'avez parlé du fait d'accueillir un jeune, mais moi j'ai tendance à dire que ça va dans les deux sens. J'ai pas envie de mettre n'importe quel jeune chez ma mère, chez mon oncle, chez mes grands-parents, et inversement, j'ai pas envie de mettre mon petit frère chez n'importe qui. Donc on sécurise des deux côtés.
2: Merci beaucoup, c'est très clair, hein, Colline Guenel, donc cofondatrice de Colette.club. Merci à vous en tout cas d'être intervenue sur votre radio locale ici, et puis pour intervenir et puis participer à l'émission, c'est par ici les économies @radiofrance.com. Corinne Joly, vous êtes présidente de PAP, donc particulier à particulier. Avant de nous quitter, vous allez vous prêter au jeu de notre quiz, le vrai faux, pour finir avec les idées claires sur ce thème du logement. Première question, on a toujours le droit de sous-louer son logement du moment qu'on y habite, vrai ou faux?
3: C'est faux, il faut obligatoirement l'accord écrit du propriétaire, sauf si vous êtes une personne âgée et que vous proposez une colocation intergénérationnelle à un jeune. Là, vous avez toujours le droit, le propriétaire ne peut pas s'y opposer.
2: La location saisonnière permet toujours de gagner beaucoup d'argent, vrai ou faux?
3: Faux, dans l'immense majorité des cas, c'est un complément de revenu et pas pour s'enrichir vraiment.
2: Dans certaines villes, on ne peut pas louer librement son logement en courte durée, c'est exact ou pas?
3: Vrai, il faut des autorisations ou des déclarations dans beaucoup de grandes villes et dans beaucoup de villes touristiques où la situation du logement est tendue.
2: L'échange de maison est totalement gratuit, vrai ou faux?
3: Vrai et faux, en fait, souvent il y a des frais de plateforme, en gros il y a une inscription, un abonnement et puis ensuite l'échange est gratuit.
2: Vrai ou faux, l'habitat participatif permet de mutualiser certains espaces et coûts?
3: Vrai, c'est même son principe, c'est ce qui a été raconté tout à l'heure. Une maison commune, par exemple, pour la buanderie, pour la chambre d'amis, etc., dont les coûts sont mutualisés entre tout le monde.
2: Quelques questions colocation pour terminer. La colocation permet presque toujours de réduire son budget logement, c'est vrai ou faux?
3: Vrai et faux, ça dépend vraiment du niveau de confort que vous visez dans la colocation. Si vous voulez un grand salon commun, une belle cuisine, etc., à la fin, ça va vous revenir aussi cher.
2: Oui, il faut quand même faire attention, effectivement, à ça. Et puis, la colocation est aujourd'hui surtout pratiquée par les étudiants. Est-ce que c'est vrai ou faux?
3: Je crois que les étudiants représentent la moitié des colocataires. Donc, il y a quand même une autre moitié de jeunes travailleurs, de divorcés, etc., etc.
2: Corinne Joly, présidente de PAP particulier à particulier, merci beaucoup en tout cas pour vos éclairages pendant cette émission. J'espère que vous y voyez plus clair, vous qui nous avez écoutés sur votre radio locale ici. 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Et la semaine prochaine, on va voir toutes les solutions pour mieux gérer votre budget au quotidien.

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1: Avons-nous bien conscience de vivre dans des mondes parallèles? Le monde sensoriel, celui qui nous semble réel, et un autre, celui des ombres, des tractations secrètes, des services de renseignement dont nous ignorons tout, et même au sein de ces organisations opaques, des mystères peuvent être jalousement gardés pendant des décennies. Dans les années 60, une question lancinante hantait les cerveaux surchauffés des jeunes recrues du MI6, les services secrets britanniques. Que pouvait bien contenir le coffre-fort qui trônait depuis une trentaine d'années dans le bureau de leurs directeurs successifs? Question lancinante et futile, mais qui s'était transmise de génération en génération durant toute la durée de la guerre froide. Car de mémoire de fonctionnaire, jamais personne n'avait vu le chef ouvrir ce qui constituait le saint des saints du service et dont lui seul possédait la clé. Vint le jour de 1994 où John Major, premier ministre britannique, décida la construction d'un nouveau siège pour abriter le MI6. À la satisfaction des uns et au regret nostalgique des autres, on allait quitter les locaux vétustes du 54 Broadway. Sa lumière crépusculaire, ses escaliers vermoulus, ses trois ascenseurs grinçants et son bibliothécaire aux cheveux blancs qui, disait-on, avait sillonné les rues de Saint-Pétersbourg avec les révolutionnaires bolcheviques et envoyé en Angleterre des messages en morse. Mais qu'allait-il advenir du coffre-fort du chef, installé sur ordre de Sir Stewart Menzies, directeur du MI6 de 1939 à 1952 et obsédé de secrets? Les spéculations allèrent bon train parmi les jeunes agents et au pub, bien des billets de 10 livres changèrent de main au gré des paris. Chacun retenait son souffle et, sous un prétexte futile, grimpait au dernier étage, celui de la direction où se trouvait le coffre, afin d'évaluer l'avancement des travaux. L'antre du chef était une pièce mansardée aux fenêtres perpétuellement masquées par une triple épaisseur de rideaux crasseux. Là, le patron se tenait assis derrière un bureau vide, parlant par monosyllabes, invitait rarement ses visiteurs à prendre place dans l'un des fauteuils avachis. Il veillait jalousement sur son coffre, dont personne ne pouvait se targuer d'avoir entreaperçu l'intérieur. Enfin, une rumeur se répandit dans le service comme une traînée de poudre. Après un demi-siècle d'expectative, le mystère allait enfin être levé. Le coffre-fort du chef, pour vénérable qu'il soit, n'avait plus de raison d'être dans le monde moderne. Et puisque la clé avait disparu depuis longtemps, il serait ouvert par un montant-l'air chevronné, habitué à rendre de menus services à la police. Des officiers supérieurs du MI6 assisteraient à la scène et inventorieraient le contenu du coffre. Afin de contribuer à l'édification des jeunes agents, il fut aussi décidé que l'un d'eux se joindrait aux témoins. Armé d'un pied de biche et d'un chalumeau, le montant-l'air décèle délicatement le coffre-fort du mur. Lorsque ce dernier bascule sur le sol, il s'attaque à la combinaison. Le mécanisme est rouillé et résiste. Le cambrioleur doit s'y reprendre à 5 fois avant de parvenir à ses fins. La lourde porte s'ouvre enfin. Des têtes se penchent pour mieux voir. On se bouscule. Mais il n'y a rien à voir. Le coffre est vide. Il ne contient pas de secret d'État, pas de liste de noms, pas de documents compromettants, et moins encore de bouteilles de whisky millésimées. La frustration se peint sur les visages. Et soudain, le plus haut gradé pousse un cri. « Là ! Regardez !» Une planche en contreplaqué dissimule une cavité creusée dans le mur. L'officier tâtonne et en extirpe un vieux pantalon gris, épais et très poussiéreux. Il l'examine sous toutes ses coutures et découvre une inscription épinglée sur l'étoffe. Il lit à la cantonade « Ce pantalon a été porté par Rudolf Hess, le bras droit d'Adolf Hitler. Quand il est venu en avion en Écosse, négocier une paix séparée avec le duc de Hamilton dans l'espoir que celui-ci partagerait ses idées fascistes. » Et sur une autre étiquette, un gribouillis écrit à l'encre verte, « Faire expertise pour évaluation de l'état de l'industrie textile allemande. »

0: Ah, j'aime bien. Franchement, j'adore les Roxettes et j'espère que vous aussi. Ça, c'est une belle chanson justement pour commencer ce joli samedi à l'écoute de votre radio ici. Bonjour tout le monde et soyez les bienvenus.
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0: Samedi 22 août, c'est encore un beau week-end d'été qu'on va partager ensemble. Je suis ravi de vous retrouver une nouvelle fois aujourd'hui. Figurez-vous qu'on fête les Fabrice. Bonne fête à tous les Fabrice qui se réveillent avec nous ce matin. Et voici l'équipe, bien entendu, qui vous accompagne ici jusqu'à 7h. Nous avons Guy Registe aujourd'hui, la rédaction en chef. C'est Diana, la réalisation de l'émission Au Standard ce matin pour vous accueillir comme il se doit. Vous retrouvez Dylan au 0810 055 056. Et pour l'actualité de ce samedi 22 août, c'est vous aujourd'hui, Valentin Bertrand. Bonjour Valentin.
2: Bonjour Louis, bonjour à tous.
0: Ce matin, on pense à ces paroles chantées par Laurent Voulzy, quand vient la fin de l'été.
2: Et oui, ça y est, c'est l'heure du retour pour beaucoup, entre derniers souvenirs et début de nostalgie. Pas facile de mettre un point final aux vacances.
0: Et ça, on en parle à vos côtés dans un instant.
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0: Bon réveil et très bon week-end à l'écoute de votre radio ICI. Il est pile 6h. 6h, c'est parti pour le tour de l'actualité à vos côtés, Valentin. Les tentes repliées, les valises bouclées, ou presque pour beaucoup, eh bien, ça sent la fin des vacances.
2: Et bientôt le retour au boulot et la rentrée des classes dans une semaine, alors pas facile de partir. Et on comprend bien ces vacanciers croisés à Noirmoutier par Maël Prévost d'ici Loire-Océan.
3: C'est bien, l'île de Noirmoutier, il faut venir visiter. Il y a des beaux trucs, les marais salants, quand on a la plage aussi. Surtout la plage des Dames, c'est magnifique.
0: C'est bientôt la fin du coup ?
3: Ah oui, malheureusement. Mais bon, on rentre chez nous au Pays Basque, donc chez nous c'est les vacances tous les jours, donc c'est un peu comme ici quoi.
4: Je préfère pas me dire que c'est la rentrée, donc je profite encore et on verra plus tard.
0: Est-ce que vous allez ramener un souvenir de l'île de Noirmoutier là ?
4: Bon, le classique, le magnette et de la fleur de sel.
0: Bah, toujours triste de finir, mais bon, c'est comme ça. On a fait du canoë et kayak, c'est ce que j'aime, donc j'ai bien profité. Pour moi, c'est les derniers instants, ça c'est sûr.
5: Moi, c'est Tiffen. Donc, on en profite de chaque jour, du matin au soir. Et enfin, vu la belle météo, on aurait bien prolongé les vacances. Mais bon, toutes les bonnes choses ont une fin. Donc, quand il faut retourner, il faut y retourner. On va rentrer tranquillement, on va vraiment prendre notre temps parce qu'à mon avis, il y aura du monde sur la route. Donc, on va pas partir trop tôt, mais on va prolonger ici le plus possible. Je préfère la rentrée quand il pleut. Au moins, il n'y a pas de regret d'être rentré.
2: Et voilà, en effet, ce ne sera pas le cas aujourd'hui. Beaucoup de monde. Sur la route des retours, toute la moitié ouest est en rouge. Sur la carte Bison Futé, l'est est en orange. Et dans l'autre sens, il y a encore des chanceux pour qui les vacances débutent. C'est orange pour les départs en Auvergne-Rhône-Alpes et dans un grand quart nord-ouest.
0: Un suspect mis en examen après la mort d'une influenceuse dans le Gard.
2: Sonia Bellina, dont le corps a été retrouvé il y a 10 jours, nu et en partie brûlé entre deux rangées de vignes à Saint-Gilles, au sud de Nîmes. L'homme est poursuivi pour assassinat après avoir reconnu Antoine Lifot avoir passé cette soirée avec la jeune femme de 29 ans.
6: La nuit des faits, Sonia Bellina a rendez-vous, comme la veille, avec cet homme de 32 ans en qualité d'escort girl. Ces femmes payées pour accompagner leurs clients lors de soirées ou autres événements. Si ce meurtrier présumé a confirmé pendant sa garde à vue ses rendez-vous, il s'est refusé à tout autre commentaire. Lui qui travaille et vit dans le Gard depuis 1 an et demi est bien connu de la justice depuis 15 années pour ses comportements violents et en lien avec les stupéfiants. Après une condamnation pour violence conjugale dans le département du Nord fin 2023, il porte un bracelet anti-rapprochement, raison pour laquelle il était toujours suivi ces dernières semaines dans le Gard par les services pénitentiaires. Si des résultats sont encore attendus, il semblerait, selon la procureure de Nîmes, que la jeune influenceuse soit morte avant que son corps ait été brûlé.
2: Et ce suspect est également placé en détention provisoire. À Antibes, la mère suspectée d'avoir égorgé son fils de 17 ans mercredi est placée en hôpital psychiatrique. Selon le parquet de Grasse, elle a pris la fuite après avoir tenté de se poignarder elle-même. C'est le père de l'enfant qui a donné l'alerte. De l'uranium dans l'eau du robinet, c'est une information d'ici, Pays de Savoie. Les habitants de deux communes de Marienne, La Chapelle et des Chavannes, sont appelés à ne plus boire l'eau du robinet. Rien à voir ici avec un problème de radioactivité. Selon l'Agence régionale de santé, l'uranium est présent à l'état naturel dans le sous-sol.
0: Il a donné ses derniers coups de pédale le mois dernier sur les Champs-Élysées.
2: Julien Alaphilippe raccroche à 34 ans, il officialise sa retraite sportive. Point final du plus beau palmarès du cyclisme tricolore. C'est le seul Français à compter 2 titres de champion du monde, des coupes et beaucoup de joie aussi chez les spectateurs et ses coéquipiers du tout début chez lui dans le Berry, forcément ému par cette annonce, Jérôme Collin.
7: Julien Lafilippe, c'est le panache, un battant sur le vélo, un showman qui s'amuse avec les caméras. Romain Combeau, Berrichon, lui aussi, se souvient de son ancien coéquipier.
8: C'est quand on a signé notre contrat à l'armée, qu'on est monté à Compiègne, signé notre contrat, on était tous les deux en voiture. On était des gamins, 18-19 ans, donc on a eu des très belles années à l'armée où c'était une bande de potes, c'était la famille.
7: Le Saint-Amandois gravit les échelons petit à petit, il devient le chouchou des Français sur les routes, mais sans jamais changer.
8: Ce que je retiendrai lui, c'est vraiment la relation humaine et qu'il soit resté lui-même. Il s'est posé un petit peu avec les années et tout ça, mais il est toujours resté un petit peu foufou.
7: Foufou, mais pas un pitre. Le vélo, c'est sérieux pour Julien Alaphilippe. Une victoire sur Milan-San Remo, 3 sur la Flèche Wallonne, 6 victoires d'étape sur le Tour de France. Et puis le Graal, c'est 2 titres de champion du monde en 2020 et 2021.
9: Il m'a fait pleurer de joie, il m'a fait me lever dans le canapé.
7: Alain Préau a été le président de l'US Florentaise, le club de Saint-Florent-sur-Cher, où Julien Alaphilippe a passé 2 ans.
9: C'est formidable d'avoir eu un jeune comme ça dans son club et puis de voir à la télé tous les exploits qu'il accomplit. Sa façon de faire dans le vélo, de pratiquer le cyclisme, c'est exactement sa façon de vivre à l'instinct. C'est quelqu'un de formidable.
7: Peut-être que l'on reverra Julien Alaphilippe dans le Berry. Il y a encore des attaches et surtout, il a donné son nom au pôle espoir cyclisme de sa ville, Saint-Amand-Montrond.
2: Et l'avenir s'assombrit un peu plus pour les Girondins de Bordeaux. Le club de foot sera bel et bien privé des championnats nationaux la saison prochaine. Décision hier du tribunal administratif de Paris en raison des dérives financières des Girondins, relégués au passage en Régional 1, c'est-à-dire en 6e division.
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2: Et on jette tout de suite, Louis, un œil dans le ciel. Qu'est-ce que ça va donner aujourd'hui?
11: Alternance entre nuages et éclaircies hein, ce samedi sur les deux tiers du nord du pays. Ailleurs, un grand ciel bleu pour les températures en milieu de matinée. On dépassera difficilement hein, les 20 degrés à Strasbourg et Belfort, 16 degrés à Nantes, 17 degrés Clermont-Ferrand, 18, Toulouse, 20, Montpellier, Marseille en milieu de matinée, 23 degrés cet après-midi. Et bien, on reste sur la même dynamique ce samedi. Alternance toujours entre nuages et éclaircies. Pour les maximales, elles montent progressivement, notamment dans le sud, avec 27 degrés attendus au meilleur de la journée à Perpignan, 28 degrés à Nice. Et puis un mot de vigilance tout de même à vous qui allez emprunter la route aujourd'hui. Beaucoup de monde attendu, notamment dans le sens des retours. C'est rouge sur la moitié ouest de la France, du sud au nord. Prudence donc pour vos déplacements. Et pour celles et ceux qui nous écoutent déjà en voiture, bonne route avec nous.
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11: 6h06, une bonne chanson pour commencer cette journée. Je ne marche pas seul, je marche avec vous, Valentin Bertrand.
2: Oh, c'est beau.
11: Et on marche même à trois, j'ai envie de vous dire, avec Jean-Jacques Goldman et un classique pour vous qui entre en scène. De quoi bien lancer ce week-end. Voici Je marche seul, sorti en 85, à l'écoute de votre radio ici.

0: Ah, il l'a bien dit. Bel week-end, on marche pas seul, on marche avec vous, c'est un vrai plaisir de vous retrouver. Jean-Jacques Goldman sur votre radio ici à 6h10. Bonjour à vous tous, soyez les bienvenus.
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0: Samedi 22 août, ça y est, la rentrée, elle approche doucement et avec elle, eh bien peut-être aussi l'envie de reprendre quelques bonnes habitudes pour se remettre en mouvement. Et pour ça, pas besoin eh bien d'investir, les amis, dans des haltères, des machines ou un abonnement à la salle de sport. Valentin, finalement, notre meilleur équipement, eh bien, ça serait pas notre corps.
2: Mais tout à fait, avec des mouvements très simples comme se lever d'une chaise ou travailler son équilibre, on peut déjà renforcer les jambes, le gainage et la coordination.
0: Pour une rentrée en bonne santé ce matin, on vous donne rendez-vous avec notre coach sportif Nordinatab qui vous a préparé justement deux exercices simples à reproduire chez vous sans aucun matériel. Explication à ses côtés à 6h15 et puis dans les prochaines minutes, le retour de la musique pour vous réveiller.
3: 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Ah.
0: Avec Queen. Et ce fameux clip où on voit justement Freddie Mercury en train de passer le balai, le mythique Queen, qui sera pour vous juste avant les infos de 6h30. Puisque pour l'heure, il est 6h11 et place à l'info de nos territoires. Je vous emmène ce matin dans le Puy-de-Dôme avec une activité d'été qui donne presque, vous allez voir, envie eh bien, de mettre les pieds dans l'eau dès le petit déjeuner, Valentin. On parle d'une activité de chercheur d'or en rivière.
2: Mais oui, Louis, l'office de tourisme de Clermont-Auvergne-Volcan propose des initiations à l'orpaillage dans les Couses, ces rivières qui descendent des Monts d'Or.
0: Une quinzaine de participants se retrouvent sur place, les pieds dans l'eau, à l'ombre des arbres, avec une bâtée entre les mains. Alors, je ne sais pas si vous connaissez la bâtée, c'est ce grand plat rond que vous avez pu apercevoir dans certains reportages, un petit peu comme un chapeau chinois, si vous voulez, utilisé par les chercheurs d'or pour trier les minéraux. Et attention, il y a un vrai geste à prendre, on ne s'improvise pas orpailleur du jour au lendemain, on fait entrer, on fait sortir l'eau pour nettoyer les matières, jusqu'à avoir apparaître, parfois, si tout va bien, quelques petites paillettes.
2: On va se le dire, trouver de l'or, ça reste rare, Louis. Oui. Mais l'activité, elle permet surtout de découvrir la géologie du territoire liée à l'histoire volcanique de l'Auvergne.
0: C'est ce qui est absolument génial et l'animation, elle a lieu encore tous les mardis après-midi et ce jusqu'au 25 août. Vous pourrez en profiter la semaine prochaine, c'est sur réservation si vous êtes de passage en Auvergne. C'est une belle mise en lumière réalisée par l'Office de Tourisme. Alors si vous rêviez justement de chercher de l'or cet été, pas besoin de partir dans le Far West ou dans une contrée bien trop lointaine, une rivière auvergnate, une bâtée, un peu de patience peuvent suffire. Une info fraîche et originale, signée par nos confrères d'ici Pays d'Auvergne.
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0: 6h13. Bon réveil et bon samedi avec nous, avec une nouveauté, Mylène Farmer, qui ouvre un nouveau chapitre pour son grand retour. Elle s'est entourée d'un jeune producteur français. Première étape, un nouvel album attendu début d'automne. Voici pour vous, c'est à qui le tour, nouveauté sur votre radio ici.

0: Mylène Farmer à 6h16 sur votre radio ici. Bon samedi avec nous, c'est l'une des nouveautés de l'été. Et tout de suite, nous allons retrouver notre coach Nordine Attab qui s'est installé et qui a une solution plutôt pas mal pour la rentrée. Il est déjà réveillé, il est avec nous. Bonjour Nordine.
1: Bonjour à tous.
0: Ce samedi, dans votre chronique 2 minutes pour être en forme, vous allez nous expliquer pourquoi il est possible justement de s'entraîner avant la rentrée, et ce en plus sans aucun matériel.
1: On a parfois tendance à penser qu'il faut du matériel, des haltères ou des machines pour entretenir sa forme. Eh ? Pourtant, notre corps constitue déjà un formidable outil. La preuve, certains des exercices les plus efficaces ne nécessitent absolument aucun matériel. On débute par un premier exercice durant lequel vous allez venir vous asseoir et vous relever d'une chaise. Debout, les bras le long du corps, les pieds légèrement écartés. Et à partir de là, asseyez-vous sur une chaise en amenant bien les fesses vers l'arrière et ensuite, vous vous relevez sans utiliser les mains afin de revenir en position initiale. Ce mouvement simple reproduit un geste que nous réalisons tous les jours et permet de renforcer les jambes. Et en plus, c'est un super indicateur de force. Concrètement, avec la capacité ou pas à se relever sans utiliser les mains sur les genoux, vous allez avoir un travail plus ou moins important. Et grâce à ça, vous allez renforcer notamment les cuisses, les fessiers et vous pouvez effectuer 3 séries de 10 répétitions.
0: Donc Nordine, pas besoin en fait d'investir dans un matériel coûteux.
1: Pas du tout. Le plus important n'est pas ce que l'on possède, mais ce que l'on fait régulièrement. On continue par un deuxième exercice, l'équilibre sur un pied. Debout, près d'un mur ou d'une chaise pour vous sécuriser. Et à partir de là, vous levez légèrement, par exemple, le pied gauche et vous maintenez l'équilibre sur le pied droit. 5, 10, 15 secondes, puis vous changez de jambe. Oh, c'est moi ou c'est facile ? Attendez, lâchez le mur un petit peu. Ouh, c'est plus dur là, hein ? Et si vous voulez une difficulté supplémentaire, faites l'exercice les yeux fermés. Et grâce à cet exercice, vous allez entretenir l'équilibre qui a tendance à diminuer avec l'âge. Et vous pouvez effectuer 3 séries de 20 secondes de chaque jambe. Entretenir sa forme ne dépend pas d'une salle de sport ou d'un équipement spécifique. Le plus important, c'est surtout de continuer à bouger régulièrement. Car au final, le meilleur matériel que nous possédons, c'est notre propre corps. Allez, à vous de jouer!
0: Ça, c'est très bien dit. Merci beaucoup, Nordine. Je vous dis à demain. Et pour continuer de bouger dès maintenant, votre chronique 2 minutes pour être en forme est disponible en podcast sur notre site ici.fr et sur l'application ici. 6h18, dans les coulisses TV, ce matin, on replonge dans l'univers mythique du Seigneur des Anneaux, une saga devenue culte à redécouvrir très bientôt sur Canal+. Johan Rock vous raconte ce matin ses petits secrets. C'est juste après Queen sur votre radio ici. Pour bien commencer la journée, excellent samedi avec I Want to Break Free.

0: Avec la voix de Freddie Mercury, bien sûr, ça marche bien l'été. Ça va vous ce matin?
1: Oui, ça va. Le café, tout est bon, peut-être déjà même sur la route des vacances. Tiens, qu'est-ce qu'on regarde ce soir à la télé? Bien la réponse, vous allez le savoir tout de suite.
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1: À 6h22, Johan Rock nous rejoint avec de nouveaux Coulisses TV ce samedi. Bonjour Johan, vous avez profité bien de cette période estivale pour revoir un classique d'Heroic Fantasy. C'est la série Le Seigneur des Anneaux.
3: Pour commencer, une petite remise à niveau s'impose. Le Seigneur des Anneaux, c'est une trilogie dans laquelle il est question de sauver le monde. Plus exactement, la Terre du Milieu, sur laquelle Frodon, jeune hobbit, hérite d'un anneau magique dont le pouvoir pourrait plonger l'univers tout entier dans les ténèbres. Alors, pour combattre le mal, il va devoir traverser des terres hostiles pour détruire cet anneau dans le seul endroit capable de l'anéantir, les flammes du Mont Destin. Autant vous dire que ça va pas tomber tout cuit.
4: L'anneau doit être jeté dans les flammes de la montagne du Destin.
5: En ces lieux, il y a un mal qui ne dort.
6: Les forces de Sauron sont déjà en marche. Elles vont trouver l'anneau et tuer son porteur.
7: Fuyez,
8: Frodon !
7: Plus vite, Frodon !
9: N'y arriverait pas tout seul.
3: Cette saga appartient au genre très codifié de l'Heroic Fantasy, un univers rempli de créatures maléfiques et de magie. Au départ, Le Seigneur des Anneaux, c'est une série de romans publiés dans les années 50. Le succès en librairie fut quasi immédiat. Mais avant qu'Hollywood puisse lui mettre le grappin dessus pour l'adapter au cinéma, il faudra patienter presque un demi-siècle, le temps que les effets spéciaux s'améliorent pour enfin donner vie aux imaginaires incroyables du roman. Mais ça valait le coup d'attendre. Avec plus de 3 milliards de dollars de recettes et 17 Oscars, plus qu'une série de films. En un quart de siècle, la saga du Seigneur des Anneaux est devenue un véritable phénomène mondial. J'ai demandé au spécialiste du sujet, Nicolas Tellop, directeur adjoint de la revue cinéma La 7ème Obsession, comment il expliquait un tel engouement du public qui va de 7 à 77 ans.
10: C'est comme Star Wars en fait, comme Harry Potter. Déjà, il y a cet émerveillement qui est lié à l'imaginaire et à des péripéties qui sont de l'ordre de l'extraordinaire et du merveilleux. Et surtout, la quête qui est poursuivie par les personnages procède d'archétypes. On retrouve à chaque fois un héros qui est lancé malgré lui dans une quête qui le dépasse. Généralement, il est orphelin, donc il a tout à construire. Il faut se construire lui-même et aussi construire son parcours. C'est aussi simple que ça.
3: Et si vous aussi vous souhaitez vous immerger dans l'univers de la saga du Seigneur des Anneaux, la trilogie est actuellement à voir ou à revoir sur la plateforme de Canal+.
1: On adore Le Seigneur des Anneaux. Merci beaucoup, Johan. On vous retrouve demain, dimanche, à 6h20 avec de nouveaux Coulisses TV. À presque 6h25, dans 5 minutes, Valentin, le retour de l'actualité.
11: Et sur la route des vacances, la route du retour, le plein d'essence pèse lourd sur le budget des vacances.
1: C'est l'info du jour. Rendez-vous à vos côtés à 6h30. Dans un instant, votre horoscope de ce samedi 22 août avec Catherine Viguet. Figurez-vous, tiens, qu'aujourd'hui, c'est la journée des lions. Bonne journée à vous qui nous écoutez. Valentin, c'est quoi, vous, votre petit signe?
11: Cancer, ascendant cancer.
1: Je crois que ça sent bon. C'est pas mal. Restez avec nous. On découvre ça juste après la musique d'ici qui vous réveille aux côtés de François Feldman. Bon réveil.

0: François Feldman avec Rien que pour toi sur votre radio ici. Excellent samedi avec nous. Avant les infos de 6h30, comme d'habitude, eh bien, il est l'heure de regarder ce que les astres vous réservent aujourd'hui avec l'horoscope de Catherine Viguier. Bonjour Catherine. Un changement d'ambiance en journée.
1: En soirée, les Capricornes reprennent vie.
2: Bélier, vous profitez d'un dépaysement et de conversations avec des personnes éloignées.
3: Taureau, c'est en soirée que vous allez respirer et ce sera parti pour quelques jours.
4: Gémeaux, ce 22 août met toujours en exergue une relation qui compte pour vous.
5: Cancer, si vous profitez de ranger vos affaires en journée, ce soir vous allez prendre le temps pour une personne chère.
6: Lion, une journée favorisant les bonnes nouvelles côté cœur et pas que, vous aurez aussi du talent.
7: Vierge, ce sont les derniers moments d'introspection, bientôt à vous une place au soleil.
8: Balance, alors ça travaille en vous et ce sera évident ce soir. Vous vous posez des questions sur ce qui vous est essentiel.
9: Scorpion, ah l'argent, en ce plein été, à vous les transactions, parfois importantes.
10: Sagittaire, élu de ce jour, si vous devez changer quelque chose à votre vie, cela se précise.
11: Capricorne, ce soir vous aurez votre place au soleil, mais en attendant, pensez à ménager votre jolie personne.
12: Verseau, dès la nuit venue, privilégiez vos ressentis et laissez tomber tout ce qui est superficiel.
13: Poisson, vous avez un plan qui s'annonce épanouissant, divertissant, mais vous n'êtes pas seul à décider.
14: Et pour nous tous, la vie est belle ou elle le sera un jour.
0: Merci Catherine. Horoscope que vous retrouvez dès à présent, signe par signe, sur votre application ici. Il est 6h30, tout de suite, l'actualité en France et dans le monde en 90 secondes. C'est avec vous, Valentin Bertrand.
15: Des dizaines de milliers de préservatifs rappelés, une trentaine de références concernées, des produits non conformes, alerte le ministère de la Santé. Ils risquent d'éclater, certains présentent des perforations et donc des risques d'infections sexuellement transmissibles. Par précaution, les utilisateurs sont appelés à se faire dépister. Un homme déjà condamné pour violence conjugale, mis en examen pour le meurtre de l'influenceuse Sonia Bellina dans le Gard. La jeune femme de 29 ans qui travaillait également comme escorte a été retrouvée il y a 10 jours nue et en partie brûlée au milieu des vignes après une relation tarifée avec l'homme de 32 ans. La chasse aux canards, aux oies et aux poules d'eau maintenue dans le Loiret. La préfecture rejette la demande de la Ligue de protection des oiseaux de repousser l'ouverture de la chasse au gibier d'eau. Une possibilité rappelée par le gouvernement en raison des conséquences de la sécheresse sur la faune sauvage. La troisième vague de chaleur de l'été vient de se terminer 23 jours au-dessus des normales de saison. C'est la plus longue canicule observée depuis le début des relevés par Météo France. Et après les dégâts de la chaleur, ceux des orages, 2000 foyers sont toujours privés d'électricité. La plupart sont en Occitanie. Il a le plus beau palmarès du cyclisme français. Julien Alaphilippe officialise sur les réseaux sociaux sa retraite sportive. Le chouchou des Français a 34 ans après 2 titres de champion du monde, 18 jours passés en jaune sur le Tour de France et 45 victoires professionnelles.
0: 6h31 sur votre radio ici. Dans l'info du jour, c'est la douloureuse sur le retour des vacances.
15: La facture essence s'annonce à nouveau salée avec le sans-plomb à plus de 2 euros le litre en moyenne et même 2,20 euros pour le gasoil. À ce prix, on va moins loin et on traque les stations-service les moins chères. Comme vous l'avez constaté, Julien Penaud dissimène sur cette aire d'autoroute au nord du Mans.
16: Une toile de tente sanglée sur leur van aménagé. Guillaume et sa compagne font le plein ici en Sarthe pour repartir en direction d'Annecy après 2 semaines de vacances en Bretagne.
17: Au début, on voulait partir au Portugal avec la voiture, pareil. Et on a vu que ça faisait beaucoup trop de bornes. Le prix de l'essence a explosé, donc on en est à 5 pleins pour 2 semaines. C'est un budget, ouais.
16: Le prix du gazole a augmenté de 3 centimes du litre en une semaine et de 2,1 centimes pour le sans-plomb dans le même temps, ce qui a mécaniquement augmenté le budget carburant de vos vacances.
18: À quelque chose comme 300-350 euros avec les déplacements pour une semaine, ouais. Donc c'est énorme. Moi je trouve que c'est énorme.
16: Victor, en Bermuda et t-shirt, était lui en Vendée et revient en région parisienne.
18: Ça a fait un budget à essence qui est très élevé, beaucoup trop élevé pour des vacances. J'ai vu la sœur de ma compagne qui habite en Vendée, elle ne part pas en vacances. Parce que le budget essence est impossible.
16: Et pour ceux qui sont partis, des sacrifices ont parfois été faits, regrette Christian, accoudé à la voiture familiale.
19: On fait plus d'économies sur d'autres choses, sur les restaurants, sur les sorties, etc. J'ai refait le plein, j'en avais pour plus de 100 euros, 110 euros. On fait avec, il faut bien qu'on rentre maintenant. Lundi, on reprend le travail.
16: Et là aussi, les trajets en voiture pour aller au travail risquent de se faire ressentir à la pompe.
15: Et il risque d'y avoir du monde aux stations-service les plus abordables avec avec en plus des bouchons qui sont déjà attendus. La moitié ouest est en rouge, l'est est en orange dans le sens des retours sur la carte Bison Futé. Dans l'autre sens, c'est orange en Auvergne-Rhône-Alpes et dans le quart nord-ouest dans le sens des départs. La météo, Louis, et donc c'est la baisse des températures qui se confirme.
0: Exactement, Valentin, on a cette baisse des températures puisqu'elles vont difficilement dépasser les 20 degrés en milieu de matinée. À Strasbourg et Belfort, 16 degrés. À Nantes, 17 degrés. Clermont-Ferrand, 18 degrés. Toulouse, 20 degrés. Et on y arrive à dépasser ces 20 degrés une fois qu'on descend plus au sud à Montpellier et Marseille. Au cours de la matinée, 23 degrés dans le ciel. Alternance aujourd'hui de nuages et d'éclaircies, notamment ce matin sur les deux tiers nord du pays. Ailleurs, un grand ciel bleu. Cet après-midi, on va retrouver un schéma similaire à la matinée avec des nuages, eux, qui seront un petit peu moins présents. Le soleil, lui, domine tout de même ce samedi. Pour les maximales, elle grimpe doucement, 23 degrés en moyenne dans le nord. Et pour la maximale, elle est attendue à Perpignan et Nice avec 27 degrés pour Perpignan, 28 degrés à Nice. Un mot rapide sur vos routes, vous venez d'en parler à l'instant, Valentin. Une journée classée difficile aujourd'hui, notamment dans le sens des retours avec cette zone rouge sur la moitié ouest du pays. Prudence donc pour celles et ceux qui vont emprunter la route des retours aujourd'hui. Et bien entendu, on vous souhaite une bonne route avec nous.
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0: 6h34, bon réveil. En musique en plus. Retour en 83 avec David Bowie qui s'offre à cette période-là un visage très dansant à l'aide de Nils Rodgers, le génie du chic. Résultat, un tube mondial et une chanson qui fonctionne très bien le week-end pour commencer votre journée. Un tube reconnaissable, profitez pour accompagner le café ou sur la route. Voici pour vous Let's Dance.

0: ici dès 6h, le week-end, à 6h38, aux côtés de David Bowie pour bien commencer cette journée. Et préparez-vous dès maintenant à nous appeler.
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0: 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Bonjour mon Dylan.
3: Bonjour Louis, bonjour Valentin.
0: On compose quel numéro?
3: Le 0810 055 056. 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
0: Et bien c'est parfait, bonne chance à toutes, bonne chance à tous ce matin. Appelez-nous tout de suite pour repartir avec ce joli pack de l'été. Avant les infos de cette, le retour de la musique ce matin avec Véronique Sanson. Avec besoin de personne, Véronique Sanson, vous aurez le plaisir de l'écouter pour commencer ce samedi juste avant les infos de 7h, puisque tout de suite, il est 6h40 et place à votre chronique. Valentine Lethèse, vie numérique, vie privée, bonjour. Pour protéger vos données personnelles, deux protections valent mieux qu'une. Et un conseil ce matin, à vos côtés, utilisez la double authentification.
4: Et les pros l'appellent authentification multifacteur. Dans notre quotidien, c'est souvent ce fameux code reçu par SMS ou par mail à composer pour valider un paiement en ligne, par exemple. L'objectif est simple, vérifier l'identité de l'utilisateur à deux reprises et avant de lui donner accès à son compte en banque, sa boîte mail ou à un réseau social. Si la technologie se déploie de plus en plus, c'est à cause de l'évolution très importante des menaces informatiques et globalement de la cybercriminalité. D'ailleurs, aujourd'hui, les escrocs n'essaient plus seulement de vous voler vos identifiants, mais aussi les codes d'authentification.
0: Alors Valentine, comment ça fonctionne cette double authentification ?
4: Elle se base sur plusieurs preuves, c'est pour ça qu'on parle d'authentification à multifacteurs, parce qu'ils appartiennent à plusieurs catégories. Il y a le facteur dit de possession, votre carte bancaire physique par exemple, le facteur de connaissance, comme le code PIN de votre carte, votre mot de passe sur un site internet ou la réponse secrète à une question, et enfin le facteur d'inhérence, en clair une partie de vous, votre empreinte digitale, la reconnaissance faciale ou de votre rétine. Mais la plupart du temps, sur les sites de commerce en ligne notamment, il s'agit plutôt d'une authentification en deux étapes, puisqu'on vous demande régulièrement votre mot de passe, puis un code reçu, je vous le disais, par mail ou par SMS, soit deux facteurs issus de la même catégorie, des facteurs de connaissance. Et si un pirate a détourné votre boîte mail, il recevra donc aussi le code, explique la CNIL. La Commission nationale de l'informatique et des libertés recommande donc d'en utiliser des différents si possible. Et souvenez-vous, aucun organisme ne vous demandera par SMS, mail ou directement par téléphone de lui communiquer un code à usage unique que l'on vient de vous envoyer pour vérifier votre identité.
0: Merci Valentine. Et si vous souhaitez d'autres informations afin de faire votre shopping en toute sécurité, la chronique de Valentine est disponible en podcast sur ici.fr, page vie numérique, vie privée, 6h42.
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0: Il est 6h43, en vous souhaitant à tous un excellent réveil avec nous ce samedi matin. Et comme chaque week-end à cette heure-ci, vous avez rendez-vous avec l'histoire. Le meilleur des chroniques voyage dans le temps proposées par Stéphane Bern pour vous le week-end. Et ce matin, on voyage au temps bien compliqué des armures de 30 kilos.
9: Un chevalier en armure approche d'un donjon. Son ennemi, ce n'est pas un dragon, pas même un ennemi, non. Ce sont les escaliers en colimaçon. XIIe siècle, un chevalier majestueux dans une armure brillante s'avance. C'est beau, mais c'est lourd. On oublie souvent que cette armure pèse entre 25 et 35 kilos. Et que sous la visière, on sue, on glisse, on voit à peine ses pieds. Alors monter des escaliers étroits, sombres, glissants, un cauchemar. Dans les châteaux forts, les escaliers en colimaçon tournent presque toujours dans le sens des aiguilles d'une montre. Pourquoi ? Pour désavantager les assaillants droitiers qui ne peuvent dégainer correctement leur épée dans ces marches tournantes. Résultat, les chevaliers montants sont mal à l'aise, obligés de se contorsionner et traîner leur armure comme une valise sans roulette. Certains récits rapportent des cas de glissade,
10: j'ai glissé, chef,
9: de chute, voire de combats annulés pour cause de fatigue articulaire. Stop, j'ai les genoux qui craquent. L'armure, véritable bijou de technologie, devient un handicap dans les couloirs exigus. Mieux valait rester à cheval, mais monter un escalier à cheval, c'est probablement aussi compliqué que faire du tricot avec des gants de boxe. Et que dire des duels improvisés dans ces escaliers ? Ils viraient souvent au balai absurde à coups de bottes glissantes et de casques cognés contre la pierre. On entendait plutôt un concert de casseroles que le son des lames qui s'entrechoquent. L'héroïsme avait ses limites ergonomique. Alors la prochaine fois que vous pestez contre un escalier et une montée sans ascenseur, imaginez-vous avec 30 kilos de ferraille sur les épaules, poursuivi par une bande de lascars qui ne veulent pas que vous astiquiez la carlingue, et vous vous sentirez bien plus léger.
0: Merci Stéphane. Voyage dans le temps, le best-of, c'est également demain dimanche à 6h43. Il est 6h45, Valentin, et à la une de Femmes Actuelles cette semaine, on s'intéresse à notre santé, et plus particulièrement à ce qui se passe dans notre bouche.
2: Et oui, parce qu'on connaît le microbiote intestinal, mais beaucoup moins le microbiote buccal. Pourtant, notre alimentation, ce que l'on boit, la façon dont on se brosse les dents, tout ça peut avoir un impact sur son équilibre. Alors, à quoi sert-il exactement, et surtout, comment en prendre soin ? C'est ce que nous allons découvrir ce matin.
0: Les réponses et les bons conseils pour vous de Sabrina Nadjar, rédactrice en chef de Femmes Actuelles, qui sera avec nous juste après la musique d'ici, aux côtés de Amir. Voici À l'imparfaite.

0: Excellent samedi. À l'écoute de votre radio ici avec Amir qui est avec nous pour vous chanter à l'imparfaite. Et à 6h49, on s'apprête à ouvrir un nouveau dossier et un dossier santé.
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0: Zoom ce matin sur notre microbiote buccal et surtout comment en prendre soin. C'est ce que nous allons découvrir avec Sabrina Nadjar, rédactrice en chef de Femmes Actuelles, qui est en ligne avec nous. Bonjour Sabrina.
3: Bonjour Louis.
0: Avant de partager les solutions ce matin, je vous propose de faire un bref rappel. Quand on parle de microbiote, déjà, on parle de quoi ?
3: En règle générale, c'est l'ensemble des micro-organismes qui cohabitent avec les cellules humaines. Alors, vous connaissez le plus important, qui est le microbiote intestinal. Eh bien, figurez-vous que le deuxième est le microbiote buccal. En fait, il est un peu moins diversifié que le microbiote intestinal, qui peut comporter jusqu'à environ 1000 espèces bactériennes différentes. Et comme les conditions de survie dans la bouche et dans le côlon sont différentes, les micro-organismes en place ne sont pas tout à fait les mêmes. Mais grosso modo, c'est un peu la même. Le même genre de choses.
0: Donc de la même façon, Sabrina, il faut en prendre soin. Et la première chose qui va venir impacter notre microbiote, eh bien, ce sont les aliments.
3: Ben écoutez, il faut savoir que certains composants de notre alimentation, par exemple les sucres, des acides, certaines protéines, vont participer à la sélection de ces micro-organismes et soit les nourrir, soit les empêcher de se multiplier, voire carrément de les neutraliser. Et d'autres, comme les fibres ou les polyphénols, qui n'ont pas le temps d'agir dans la bouche, vont pouvoir parvenir jusqu'au côlon où ils vont nourrir de bonnes bactéries et contribuer à l'équilibre, elles, de leur côté du microbiote intestinal. Et de cette façon, ils aident à réduire le niveau d'inflammation de l'organisme, ce qui limite le risque de gingivite, de barodontite et le développement des bactéries buccales pro-inflammatoires.
0: D'où l'importance de notre microbiote buccal. Et pour en prendre soin, on rappelle les consignes d'usage, se brosser les dents et limiter les boissons sucrées.
3: Alors, autant vous dire qu'effectivement, les boissons sucrées, les bonbons, c'est pas top pour le microbiote buccal. Mais bon, si vous avez le bec sucré, Louis, on va quand même vous autoriser un petit dessert à la fin d'un repas équilibré, à condition de le suivre d'un brossage des dents. Et puis, si vous craquez au goûter, vous vous rincez bien la bouche avec de l'eau. Et éventuellement, si vous êtes à l'extérieur, vous mastiquez un chewing-gum sans sucre afin de stimuler la production de salive. En fait, l'alimentation ne fait pas tout. Avoir un microbiote en équilibre nécessite de se brosser les dents au moins deux fois par jour et d'utiliser du fil ou des brossettes interdentaires pour éliminer les résidus d'aliments qui sont inaccessibles avec la brosse. Et puis, tant qu'à faire, on évite aussi le tabac qui altère la composition du microbiote, qui augmente le tartre et fragilise les gencives. Voilà.
0: Bien entendu, merci Sabrina pour cet éclairage et pour en savoir plus sur votre microbiote et les bons gestes à adopter pour le garder en bonne santé. Je vous invite à lire ce dossier complet, dispo dans votre magazine Femmes Actuelles chez votre marchand de journaux. Merci beaucoup Sabrina, belle journée.
3: Merci Louis, belle journée.
0: 6h52, juste avant les infos de 7h, comme d'habitude, c'est Willy Rovelli que nous allons retrouver dans un instant avec sa revue de presse décalée sur l'actualité, juste après la musique d'ici aux côtés de Véronique Sanson. Besoin de personne, bon réveil avec nous.

0: belle balade musicale ce samedi matin. Excellent week-end. Bel été, bien entendu, sur votre radio ici avec vos chansons préférées. C'était Véronique Sanson. Valentin, je vous emmène ce matin. Je vous emmène en balade direction l'Hérault pour retrouver un auditeur. Bien. C'est François qui est avec nous ce matin. Bonjour François.
1: Bonjour François.
2: Bonjour Louis, bonjour Valentin.
0: François, vous êtes à Frontignan, vous êtes pas loin de Sète ce matin.
2: Oui.
0: Vous êtes vous habitez en fait dans un lieu de vacances, quoi. Paradis.
2: Tout à fait, tout à fait. La mer pas loin, à même pas 500 mètres.
1: C'est vraiment pas loin.
0: Le ciel est dégagé, les températures, elles, sont redescendues. François, et une activité qui se profile pour vous bientôt, et c'est plutôt original.
2: Oui, alors je voulais mettre en avant un sport très local qui est dans le sud de la France. Ce sont les joutes languedociennes. C'est l'occasion ce week-end parce que c'est la fête de la ville de Sète et c'est la Saint-Louis. C'est la Saint-Louis.
0: Ah, c'est gentil. Merci François. Ça fait plaisir que vous ayez pensé à moi.
2: Oui, c'est la 282e édition.
0: Ok.
2: Et ce sport consiste à essayer de déséquilibrer son adversaire sur une tintaine. Une tintaine, c'est une prolongation d'une marque propulsée par des rameurs.
0: Ok. Et ensuite, forcément.
2: Et celui qui tombe à l'opère et celui qui reste sur la tintaine est qualifié pour.
0: D'accord.
2: C'est un tournoi. Et pour comparer au football, c'est la Coupe du Monde
0: Et bien ça, c'est une belle compétition qu'il y a le chez vous. Et en plus, et bien du coup, ils font plouf. Merci beaucoup François, on vous offre votre pack de l'été ici et on vous le fait livrer directement chez vous. 6h57, il est là comme chaque week-end avec sa revue de presse décalée sur l'actu, c'est Willy Rovelli.
3: Bonjour tout le monde. Et on commence avec le Conseil constitutionnel qui finalement a dit non à l'interdiction des réseaux sociaux aux mineurs. Ouais, super, ils pourront continuer à se faire harceler, à tomber sur des vidéos porno et violentes. Ça c'est bien, on est content pour nos gamins, ouais. En revanche, même Conseil constitutionnel a validé la proposition de loi sur l'aide à mourir. Les réseaux sociaux, pour certains ados, quelque part, hélas, c'est une aide à mourir. Après celle du 12 août, la prochaine éclipse solaire aura lieu le mercredi 3 septembre 2081. Michel Drucker a d'ores et déjà déclaré qu'il était chaud pour présenter une émission spéciale sur France 2 ce jour-là. Bravo à Noël Jamais qui a remporté le traditionnel concours annuel du cri de cochon grâce à une vraie prise de risque puisque cette année, pour l'emporter, il n'a pas imité un porc mais chanté une chanson de Patrick Bruel. En déplacement cette semaine dans l'Hérault, Gabriel Attal a annoncé que s'il était élu président, il voulait créer un ministère de l'eau. François Hollande avait fait mieux, hein. Lui, il avait carrément créé la présidence de l'eau. Jean Lassalle lui propose d'adjoindre au ministère de l'eau un secrétaire d'État au pastis. Un retraité italien arrêté après avoir prétendu être aveugle pendant 50 ans et perçu 1 million d'euros d'aide de l'État. Bravo, voilà, quand on veut, on peut, hein. Comme dirait l'autre, yes, we can, blanche. Si ça se trouve, Gilbert Montagnier, il nous mitonne depuis 50 ans, hein. Quoique non, hein, suffit de voir ses fringues. Alors c'est vraiment qu'il a des goûts de chiottes. Une tchèque de 88 ans, déclarée morte par un médecin légiste, se réveille dans son cercueil. L'autre, elle ne s'est pas réveillée avec la gueule de bois, mais avec la gueule dans le bois. Au Royaume-Uni, deux hommes condamnés à de la prison ferme pour le vol d'une œuvre d'art qui représentait une cuvette de toilettes en or. Les toilettes en or idéales pour une grosse envie de faire pépite. D'après l'INSEE, jamais la France n'a fait aussi peu d'enfants. Du coup, c'est une catastrophe pour Jean-Luc Ley qui a peur de finir célibataire. Selon un expert en dermatologie, du gravier et des excréments ont été retrouvés dans des crèmes solaires vendues sur Internet. Idéal donc pour avoir un bon bronzage de merde. Enfin, le saviez-vous? L'ours polaire a la peau toute noire sous sa fourrure blanche. C'est le Michael Jackson des animaux.

0: Il a sorti la chanson Black on White, présent dans l'album Danger Horse. Allez, passez un bon samedi et à tout à l'heure midi.
1: Merci Willy. Et tout de suite, avec le sourire, comme d'habitude et comme chaque jour, place aux équipes d'ici matin. Ça se passe dans votre région.
2: Ici Isère, pour être très clair. Vous saluerez Valentin Bertrand, qu'on retrouvera dans une demi-heure. Ça irait, ça, pour le 90 secondes. Avant cela, les infos d'ici, ce sera en votre compagnie. Olivier Castel, bonjour.
3: Bonjour Christian, bonjour à toutes et tous.
2: Frédéric, un signe de la main. Voilà, là, vous l'avez. Et si vous voulez entendre la voix d'Emma, c'est simple, vous l'appelez pour le coup. Oui, vous l'avez pas, mais vous l'appelez au 04 76 46 45 45. Ça, c'est le numéro de votre radio ici Isère. Elle vous accueille au standard dès à présent.
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2: Vous êtes bien sûr ici Isère. C'est la première radio sur l'actualité dans le département. Il est 7h. Le journal vous est présenté par Olivier Castel. Le feuilleton des crèches Calliope continue, Olivier.
3: Et oui, Christian, après les accusations de maltraitance et de négligence, la fermeture administrative de 6 micro-crèches par le conseil départemental, après des accusations de mauvais management, voilà que certains salariés disent attendre leur salaire. Depuis la fermeture des crèches survenue le 28 juillet dernier, les employés, hormis les alternantes, n'ont, semble-t-il, pas touché leur paie. C'est le cas de Lou, qui a voulu rester anonyme de peur de représailles.
5: Pour eux, c'est pas du tout de leur volonté si les crèches sont fermées et que du coup, ils essayent de trouver des solutions avec leurs conseils, etc. Mais en fait, pour eux, c'est pas de leur faute, quoi, clairement. Ils ont fait comprendre que la PMI se reposait sur des faits qui ne sont pas valables pour eux. On est toutes sous pression parce qu'on dit on sait pas ce qui se passe, on sait pas ce qui va arriver, on ne nous soutient pas. Ne serait-ce que de nous dire, ne vous inquiétez pas, on cherche des solutions, on essaye de faire quelque chose pour vous. On est vraiment dans le flou, quoi. C'est très compliqué à vivre, en tout cas, cette situation.
3: Une salariée des crèches Calliope interrogée par Raphaël Puyot. Et pour rappel, le 3 août dernier, Eric Jordan, cofondateur et co-dirigeant de Calliope, avait déclaré par téléphone à ICI Isère qu'aucune des accusations n'est vraie, je cite, tout en précisant s'entourer d'avocats pour étudier la riposte afin d'invalider la fermeture administrative des 6 crèches, sujet à retrouver sur le site internet de ICI Isère et à 7h30 dans l'info d'ici.
2: Même si le temps se rafraîchit ces derniers jours, le mal est fait pour les fruits et légumes.
3: Et oui, ils souffrent des vagues de canicule avec la sécheresse. Fruits et légumes manquent d'eau, ils poussent donc moins bien, cela se voit sur les étals des marchés. Un impact qui se ressent dans l'estacade à Grenoble, dans le quartier Saint-Bruno. Les légumes verts, comme les salades par exemple, souffrent du manque d'eau, on en trouve moins et en plus petit nombre. Nicolas est revendeur et dès le premier épisode de canicule, il a dû mettre en place une stratégie pour faire en sorte que ses récoltes résistent au mieux à la chaleur.
6: Il a fallu qu'on gère au quotidien nos stocks pour que les clients puissent rentrer chez eux et qu'eux, de leur côté, puissent garder les fruits et légumes au maximum aussi dans leur frigo. On a joué au plus court. On allait tous les matins au marché de gros pour acheter en petite quantité tous les jours. Ça nous évitait que la marchandise, elle s'abîme, puisque tout ce qu'on achetait au jour le jour, on y vendait et on rachetait le lendemain bien frais. Ou si on avait un petit peu de stock d'avance, on y laissait dans le camion réfrigéré. Malgré ça, c'était quand même compliqué. On a eu un peu plus de pertes que d'habitude, mais on n'a pas hésité à mettre de côté des produits qui étaient moins jolis et on a préféré vendre des choses bien fraîches. Les fruits ont été très vite au niveau maturité. Il fallait vraiment acheter des fruits qui étaient plutôt durs et les laisser mûrir. Mais ce qui aurait pu mûrir en 72 heures, mûrissait en 24-48 heures au maximum.
3: Reportage de Clémence Cavalleri à l'estacade. En politique, maintenant chez les Verts, Yannick Jadot rejette d'office une potentielle alliance de la gauche avec Jean-Luc Mélenchon. Impossible, a même estimé hier à Grenoble le sénateur de Paris, membre des Verts depuis 1999. L'ancien candidat à la présidentielle donnait hier une conférence de presse. Nous l'écouterons dans le journal de 8h. Les journées d'été des écologistes se terminent aujourd'hui à Grenoble, campus de l'université de Saint-Martin-d'Air. Hier, la patronne des Verts et candidate pour l'instant à la présidentielle de 2027, Marine Tondelier, a longuement pris la parole lors de la conférence intitulée « Pour l'écologie, pour l'union ». Dans le même temps se déroulent les universités d'été de la France insoumise dans la Drôme.
2: On passe au sport, Olivier.
3: Oui Christian, avec le trail de l'échappée belle qui s'était lancé hier, 150 km, 1130 mètres de dénivelé dans le massif de Belledonne. Les 648 coureurs sont partis de Vizy, direction Aiguebelle. Dans la course intégrale, le vétéran Ludovic Pommeret, qui avait gagné par le passé la Diagonale des Fous et même cette année le Hard Rock 100 aux États-Unis, avait pris les commandes au début. Mais c'est finalement Louis Calais, 31 ans, qui s'est imposé en 21h02. Il avait remporté déjà le Trail des Géants et l'Odyssée Beaujolaise cette année. Et un néocycliste isérois a terminé le Tour du Limousin hier. Le biathlète Émilien Jacquelin, qui se reconvertit, a bouclé sa première course à vélo sur route par étape à la 52e place. Dans son rôle de puncher, il a notamment travaillé aux deux succès de son coéquipier à Décathlon CMA-CGM, Noah Isidore. Nous en parlons à 8h30 dans l'info d'ici.
2: Et justement, une légende du vélo, hein, Julian Alaphilippe, qui annonce la fin de sa carrière sportive à 34 ans.
3: Et oui, c'est confirmé. Après avoir mûrement réfléchi, comme il l'a écrit sur son compte Instagram, une carrière exceptionnelle pour ce Français, double champion du monde, 45 victoires professionnelles, une cote de popularité énorme, un coureur autant apprécié pour son style que pour sa gentillesse, que ce soit chez le public comme dans le peloton, Émeric Bravard.
7: Dans les commentaires de sa publication Instagram qui annonce la fin de sa carrière, on croirait que le peloton entier s'est donné rendez-vous comme au départ d'une course. Coéquipiers, compatriotes, adversaires, tous saluent un coureur frisson, un attaquant pur, reconnu par les meilleurs coureurs actuels. Mathieu Van Der Poel, champion du monde 2023 et triple vainqueur de Paris-Roubaix, rend hommage à l'un des coureurs qui m'a le plus inspiré. Une icône qui dépasse même son sport, un certain Renaud Lavillény, champion olympique de saut à la perche, résume l'idée générale d'un « Merci Julien ». Les anonymes se mêlent aux professionnels pour remercier un coureur offensif, libre, instinctif, sans ennemis dans le peloton. Deux fois champion du monde de suite, le seul Français à avoir réussi cette prouesse. 14 jours en jaune pendant le Tour de France 2019, des victoires à l'appel. Tous ces exploits l'ont fait rentrer dans la légende de ce sport et dans le cœur des amoureux du vélo. Car même si la roue tourne et que la sienne s'arrête, les souvenirs, eux, vont rester encore longtemps.
3: Et puis sur nos routes, c'est un week-end possiblement chargé, bison futé voie orange ce samedi dans les deux sens en Auvergne-Rhône-Alpes. Demain dimanche, ce sera orange dans le sens des retours et vert dans celui des départs, Christian.
2: Moi j'ai des chiffres, alors peut-être que je sifflerai l'autoroute à 7 tout à l'heure, parce que je pense bien que Bison Futé aura un petit mot à dire là-dessus. Mais j'ai d'autres chiffres à vous donner, par exemple ce sont les observations météo de nos correspondants. Je pense à Marcel qui est à Chaise-Neuve, il a un ciel dégagé, il a 14 degrés. 14 degrés également à Chimilin pour Eliane. Agnès à Saint-Clair-du-Rhône, 16 degrés avec une petite brise du nord, donc ça veut dire qu'elle arrive de là. Voilà, suivez-moi. Il y a 2-3 nuages, bon à voir s'ils s'agglomèrent l'un à l'autre. Et puis Annick à Flachère, elle a 11,5 degrés, et elle en revanche elle a un ciel bleu. On va voir ce que Météo France annonce pour aujourd'hui. Alors voyons voir ça. Sec, frais, bande brouillard, soleil, au revoir, bonne journée. Bon, ça c'est un peu court, je suis d'accord, ce sera plutôt clément, ce sera calme. Oui, mais c'est servi sans sucre. Sensation fraîche ce matin, quelques bancs nuageux vers quoi 1800-2000 mètres d'altitude. Alors il y aura en effet des petits bancs de brouillard. Alors localement, je pense à la Chartreuse, je pense à la Belle Donne aussi, et les grandes rousses là, hein, ensoleillées en oisant. En revanche, risque d'avalanche locale en haute montagne au-dessus de 3400 mètres. Restez extrêmement vigilants si vous comptiez vous balader en visant de soleil. Pour l'après-midi, très lumineux, soleil, quelques bancs à haute altitude, encore une fois, mais sans importance. Les températures maximales annoncées par Météo France pour aujourd'hui sur notre département de l'Isère. Du côté de Grenoble, ce sont 25 degrés qui sont annoncés. Dites donc, ça change de la semaine dernière. Hein. J'ai utilisé tous mes trois, je crois. Donc maintenant, on est dans la famille des deux. Alors, on a 25 pour Grenoble, Vienne, bah c'est très bien, copier-coller, 25 degrés également, Bourgogne-Jallieu et Villefontaine, 23 degrés, vous noterez un 22 degrés à la Côte-Saint-André, un 20 degrés à la Mure ou un 24 degrés du côté du Bourdoisan. Bison futé voulait dire un mot, pas de problème, on essaye de s'organiser. Alors l'autoroute A7, vous l'avez compris, c'est la zone qu'il vaut mieux éviter. Bon, c'est le côté week-end avant la rentrée, vous voyez, puis vous me dites mais non, mais c'est la rentrée, bah c'est ça, donc du coup vous êtes dedans. Prenez votre mal en patience, restez en notre compagnie sur ici Isère, on vous tient informé des difficultés. Au moment où nous parlons, vous pouvez aller dans les deux sens et ne pas vous arrêter. Vous auriez tort, vous seriez bien reçu chez nous.
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2: Oh, le bilan carbone de cette chanson, Toulouse, New York. Bah, musicalement, en fait, c'est rien, c'est facile. Si on ajoute le talent, si on ajoute la poésie, ok, mettons l'accent aussi. Allez, je suis d'accord. Claude Nougaro, toujours avec plaisir. Ensuite, on retrouvera Jérôme Prodhomme, vous savez, pour les explications des phrases, des mots, des expressions utilisées en langue française. Je sais pas si vous êtes réveillés, nombreux, nombreuses, non. Il y en a certains qui ont les yeux ouverts derrière le volant. Ben, ça, je comprends, c'est très naturel, vous avez raison. Il y en a certains qui sont pas du tout frais. D'ailleurs, on dit frais comme un gardon. D'où ça vient, cette expression? Restez éveillés encore quelques minutes, ça vous embête pas? Très bien, ce qui vous donnera la réponse avec plaisir et bonheur. À propos de gagner détaillé des informations, il y en aura aussi, mais il y aura même de jolis cadeaux en direction du Festival Berlioz.

0: Claude Nougaro avec Nougat York. Oui, c'est un moyen mnémotechnique, mais c'est la stricte réalité.
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0: 7h12 dans quelques instants, Jérôme Prodhomme, il est là déjà, frais comme un gardon. J'aime bien savoir d'où ça vient d'ailleurs cette expression, il va tout vous raconter.
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0: Allez, du poisson au petit-déj avec vous, Jérôme Prodhomme.
5: Pourquoi on dit être frais comme un gardon? Vous avez dormi combien de temps après la soirée d'hier?
6: 2 heures, mec, mais impec, ça va. Hein. Je remets même ça tout à l'heure.
5: Vous voyez, donc il est frais comme un gardon. Une très vieille expression, puisqu'on l'utilisait déjà au Moyen-Âge. Le gardon, c'est un petit poisson de rivière. Il se plaît partout, même dans les tout petits ruisseaux. Du coup, autrefois, on en trouvait partout, et ça permettait à nos prédécesseurs de manger du poisson de temps en temps, même en étant loin de la mer ou d'une rivière. Et le gardon, il avait un énorme avantage, celui de se conserver longtemps. On pouvait le déguster bien après l'avoir pêché, et on pouvait même le garder encore plus longtemps en le fumant.
6: Quoi ? Ça se fume, mec ? Ça roule, alors.
5: Non, mais pas fumer comme ça. Oh là là, on est où, là ? Non, fumer. C'est-à-dire suspendre au-dessus d'un feu pour l'assécher grâce à la fumée et donc l'empêcher de se corrompre. L'expression « frais comme un gardon » est partie de ce petit poisson qui se gardait longtemps pour désigner d'abord quelqu'un qui faisait plus jeune que son âge, avant de désigner quelqu'un de particulièrement en forme, même s'il pourrait ne pas l'être, soit qu'il ait fait quelque chose de fatigant, soit qu'il soit vieux. Voilà en tout cas pourquoi on dit « être frais comme un gardon » alors qu'on ne sait plus pourquoi. Encore que maintenant, vous savez.
0: Et comme diraient nos amis belges, vous savez maintenant comment partager cette information. Il vous suffit tout simplement de la retrouver sur le site internet de votre radio ici.fr avec ce joli rendez-vous de pourquoi on dit toutes les expressions françaises revues en histoire et en origine par Jérôme Prodhomme. Florent Pagny avec le braquage des sentiments. Ensuite, nous retrouvons Jacques. Mais oui, notre Jacques Jardinier.

0: Alors, ça vous a plu? Pas mal, non? Qu'est-ce que vous en pensez? Florent Pagny, le braquage des sentiments. Oui, c'est une autre version, peut-être, de la proximité. On va essayer de parler d'une dormance singulière en compagnie de Jacques, c'est notre spécialiste jardin. Nous voici en compagnie de Jacques Ginet, l'expert jardin de votre radio ici Isère. Bonjour Jacques.
1: Bonjour.
0: Alors nous parlons aujourd'hui de dormance des graines, mais d'abord j'aimerais savoir ce que c'est et à quoi ça sert.
1: Bah, les graines, ce sont des ébauches de plantes, un peu comme un œuf et l'ébauche d'un animal. On sait que les animaux ont réglé leur mode de reproduction sur les saisons, afin que les naissances se fassent au moment le plus propice. Chez les végétaux, c'est un petit peu différent, car les plantes ne peuvent pas se déplacer ou ne peuvent pas s'arrêter comme elles veulent, comme ça. Et elles doivent pousser et produire leurs graines dans la foulée. Donc la nature a trouvé une autre astuce pour protéger ces espèces d'œufs, jusqu'à ce que les conditions soient favorables pour le développement des nouvelles plantes. Elle a instauré la dormance des graines.
0: Ouais, c'est curieux, mais ingénieux.
1: En effet, les graines sont de minuscules plantes déjà formées, un peu comme un fœtus, mais dotées d'une armure qui les protège du froid, du chaud, du sec ou même de l'humidité, et qui empêche la plantule de se développer tant que les conditions extérieures ne sont pas réunies. C'est un petit peu comme le font les kangourous.
0: Mais alors, comment est-ce que la graine sait qu'elle peut commencer à se développer?
1: Eh bien, c'est grâce au phénomène de levée de la dormance. Pour chaque espèce, la carapace de la graine, qu'on appelle tégument, est programmée pour se ramollir quand les conditions deviennent favorables à la poussée des plantules. C'est complexe. Il se trouve que cette programmation peut, elle aussi, être spécifique à chaque espèce en fonction des conditions climatiques normales dans les régions d'où l'espèce vient, en fait. C'est une forme d'adaptation au climat.
0: Bon, en quelque sorte, Jacques, quand il commence à pleuvoir, les graines germent.
1: Ben, c'est pas tout à fait le cas, car la dormance d'une graine peut être levée par une période très sèche, qui précède généralement les périodes humides, par le chaud, par le froid, par l'humidité, la lumière, ou au contraire le noir, et même des fois par du chimique. Pour certaines espèces, l'humidité est le facteur principal, mais parfois, l'horticulteur va devoir exposer les graines à des conditions spéciales, et il doit le savoir.
0: Alors, des exemples, évidemment.
1: Ben, pour commencer, par exemple, les arbres fruitiers, le pépiniériste, il est obligé de stratifier les graines, c'est-à-dire les mettre dans du sable, comme ça, à l'extérieur, pendant l'hiver, pour que les graines se ramollissent et se préparent à germer au printemps. Par contre, si on prend le magnolia, notamment le magnolia à grandes fleurs, celui qui garde ses feuilles, ben, la graine, elle doit être semée dès qu'elle apparaît au bout de son pédoncule, entre les écailles du fruit et le fruit, ça ressemble à une sorte de blaireau. Mmh. Et il y a des écailles qui s'ouvrent et la graine, elle sort. Et la graine, elle est rouge-orangée.
0: Le blaireau pour se raser.
1: Le blaireau pour se raser, oui.
0: Ah, non, parce qu'il y a des animaux qui nous écoutent.
1: Et puis la tomate, ben, elle a besoin non seulement de chaleur et d'humidité pour germer, mais elle a besoin aussi de lumière. C'est pour ça qu'on éclaire les semis de tomates généralement. Par contre, si on va sur des graines de primes verts, les petites primes verts du jardin, comme les véris ou les acolis, ben, pour faciliter la germination, on peut les hiverner sous la neige, en les mettant une semaine ou deux sous de la neige.
0: Ben voilà, c'est plus clair tout de suite. Merci beaucoup Jacques, à demain.
1: À demain.
0: Jacques, on va retrouver avec plaisir demain. Vous entendez la musique là, non? Ça vous parle ou pas? Enfin, ça vous parle, ça vous chante, ça... Ouais, elle vous semble familière. Alors, c'est du Beethoven, comme on dirait comme ça, voilà. C'est un extrait de la symphonie numéro 7. C'est le début du deuxième mouvement, pour tout vous dire. Il y a aussi la symphonie numéro 6, la pastorale, que vous aimez, que vous appréciez également. Vous savez pourquoi je vous en parle? C'est parce que vous allez pouvoir tenter de gagner 2 places pour le festival Berlioz pour la soirée du vendredi 28 août à 21h à la Côte-Saint-André, au château Louis XI, où en effet, ces 2 symphonies vous seront proposées par Renaud Capuçon et l'orchestre de chambre de Lausanne, qui vont donc poursuivre sur ces 2 symphonies, 6e et 7e de Beethoven, le cycle consacré au roi des rois. Impressionnant. Vous êtes vous aussi, Oh là là là là, oui. Vous savez pourquoi ça vous est terriblement familier, cette expression de Beethoven, 2e mouvement de la 7e symphonie? C'est parce que pas moins de 22 films ont fait appel à cette mélodie si singulière, si particulière pour illustrer les difficultés rencontrées par l'humanité sur cette terre dans différentes circonstances. Alors, si vous souhaitez remporter ces 2 places pour le festival Berlioz, vendredi 28 août à 21h, et profiter des 2 symphonies, numéro 6 et numéro 7, voici la question. Vous savez que l'année prochaine, on va célébrer, commémorer l'anniversaire de la mort de Beethoven. Oui, c'est ça, exactement, 2027. Mais à votre avis, ça fait combien de temps? 100 ans, 200 ans ou 300 ans qu'il nous a quittés? Bah voilà, c'est ça la question, il faut faire vite, je suis d'accord avec vous, hein, 04 76 46 45 45. Alors, commémoration de l'anniversaire de la mort de Beethoven l'année prochaine, en 2027, mais ça fait quoi, 100 ans, 200 ans ou 300 ans, appelez-nous vite. C'est Emma qui vous accueille au standard. À présent, Madonna va reprendre la main d'un coup de baguette magique, c'est impressionnant, le programme musical sur votre radio de proximité et de changement, de virtuosité et de talent. C'est une autre formule, je suis d'accord.

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2: À gagner, vous l'avez compris, depuis quelques instants, une formidable soirée, vendredi 28 août à 21h à la Côte-Saint-André, au château Louis XI, à l'occasion du festival Berlioz. Eh bien, j'en ai l'impression qu'Hector invite Ludwig, absolument, deux symphonies, symphonie numéro 6, symphonie numéro 7, proposée par Renaud Capuçon et l'orchestre de chambre de Lausanne. Impressionnant, cette symphonie numéro 7, pour tout vous dire, lors de la première, c'était en 1813, quand ils ont entamé ce mouvement dont je vous ai fait écouter un petit extrait tout à l'heure, c'était le deuxième mouvement, hein. Et bien devinez quoi, le public a dit non, stop, la fin on l'écoutera après, tu peux refaire le deuxième mouvement s'il te plaît, une deuxième fois. Absolument, c'est vraiment, je pense que vous n'êtes pas prêts pour cette formidable soirée. Il s'agissait de répondre correctement à la question suivante. L'année prochaine, 2027, nous allons commémorer l'anniversaire de la mort de Beethoven. Mais ça fait quoi, 100 ans, 200 ans, 300 ans qu'il est parti? On est avec Aline qui est avec nous à Saint-Jean-de-Bournay. Bonjour.
3: Bonjour.
2: Alors, vous
3: bonjour Franck.
2: Ah, oula.
3: Oui, bonjour,
2: Isère. Bravo, vous êtes très très bien sorti du mauvais pas. Quelle est votre réponse, Aline?
3: Alors, 200 ans.
2: Bravo, absolument, 200 ans l'année prochaine. Félicitations, vous remportez donc deux invitations, deux places pour le festival Berlioz le vendredi 28 août à 21h à la Côte-Saint-André. Formidable rendez-vous, symphonie numéro 6, symphonie numéro 7, ça va être extraordinaire, fabuleux, vous avez beaucoup de chance. Félicitations à vous, Aline, vous allez faire en plus un heureux ou une heureuse. Oserais-je vous demander quelle est votre radio locale en Isère, Aline?
3: Ici Isère.
2: Ah bravo, c'est moins bleu que tout à l'heure, mais vous avez été au top.
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2: L'info d'ici à suivre, ce sera à vos côtés, Olivier Castel. Un mauvais feuilleton sur lequel nous allons revenir.
4: Et oui, le feuilleton des crèches Calliope qui se poursuit à nouveau. Des témoignages de salariés, cette fois, qui dénoncent les conditions de travail.
2: Tout cela, c'est juste après le 90 secondes, qui lui nous est présenté par Valentin Bertrand. On va parler entre autres de déplacement en France, pour tout vous dire, puisque de votre côté, vous allez dans ce sens-ci ou dans ce sens-là. Autrement dit, vous partez peut-être en vacances, chanceux que vous êtes, vous revenez, vous préparez pour la rentrée. Bref, vous allez être relativement nombreux sur la route. Pour tout vous dire, on fait le point tout de suite avec vous, Valentin Bertrand, dans 90 secondes.
5: Les tentes sont pliées, les bagages bouclés. Vous serez nombreux aujourd'hui sur la route du retour des vacances. Toute la moitié ouest du pays est en rouge. Sur la carte bison futée, c'est orange à l'est. Et dans l'autre sens, celui des départs, c'est orange en Auvergne-Rhône-Alpes et dans un grand quart nord-ouest. Tous nos conseils pour éviter les bouchons sont sur ici.fr. Il vient de passer sa première nuit derrière les barreaux. Le principal suspect du meurtre de l'influenceuse Sonia Bellina est mis en examen pour assassinat et placé en détention provisoire. L'homme de 32 ans, déjà condamné pour violence conjugale, a reconnu avoir eu une relation payante le soir du décès de la jeune femme. Les smartphones vont-ils vraiment disparaître des couloirs de lycée à la rentrée? Les proviseurs en doutent. Leur principal syndicat juge la mesure difficile à appliquer en moins de 2 mois, trop court pour changer tous les règlements intérieurs. Des nuits et des journées plus fraîches, les températures repassent sous les 30 degrés partout dans l'Hexagone, mais le risque de feu de forêt, lui, est toujours là. Il est élevé aujourd'hui dans l'Hérault et dans l'Aude. Dans les Landes, le feu parti près de Luglon est lui fixé. Il ne progresse plus après avoir parcouru 1700 hectares. De l'uranium dans l'eau du robinet, c'est une information. Ici, pays de Savoie, des habitants de deux communes de Maurienne sont appelés à ne plus boire l'eau courante. Rien à voir avec un problème de radioactivité, selon l'Agence régionale de santé. L'uranium est présent à l'état naturel dans le sous-sol. Et puis le retour dans l'élite du foot pour Troyes et les joueurs du Mans. Ils retrouvent aujourd'hui la Ligue 1. Le tout premier match hier soir s'est soldé par un 4-0 des Marseillais face aux Strasbourgeois.
2: Merci beaucoup Valentin, nous vous retrouvons dans 1h à 8h30 pour le prochain 90 secondes. Il est pour l'heure 7h31 dans l'info d'ici. Olivier, on va parler de ce feuilleton, mauvais feuilleton, hein, celui des crèches Calliope qui se poursuit.
4: Mais oui Christian, des micro-crèches privées du réseau Calliope avaient été fermées en urgence par le conseil départemental de l'Isère en plein été. Ici Isère, hein, vous en a parlé ces dernières semaines. Aux dizaines de parents inquiets et des abusés s'ajoutent des employés abandonnés. Les critiques sont acerbes, les locaux vétustes, le le manque d'hygiène, de matériel, mais aussi plusieurs négligences de la part de la direction. Un cas de bébé secoué a même été dénoncé à Morestel. Un fait de maltraitance survenu en avril dernier. Et un réseau fondé à Bourgoin-Jallieu, on le rappelle, par le couple Giordano en 2012. Et face à cette situation critique, désormais, les employés qui témoignent dénoncent un manque de salaire non versé, mais pas que. À part peur de représailles, Lou a décidé de rester anonyme dans son témoignage. Raphaël Pouillot nous l'explique.
6: Quand on a appris que la crèche fermait et que du jour au lendemain, il a fallu rendre les enfants, ça a été assez difficile à vivre pour moi.
7: C'est avec la gorge serrée que Lou prend la parole aujourd'hui. Depuis le 28 juillet dernier et la fermeture brutale des crèches du réseau Calliope, elle n'a aucune nouvelle de son employeur.
6: À partir du 31 juillet, j'ai commencé à envoyer un mail aux dirigeants pour savoir ce qui allait se passer. Le 11 août, pareil, j'ai renvoyé un mail parce que j'avais pas ma paye et que je commençais à m'inquiéter quand même. J'ai envoyé un mail de mise en demeure. Donc là, j'ai enfin eu une réponse disant que pour l'instant, ils n'étaient pas en mesure de nous payer notre salaire.
7: Dans ce courrier envoyé à tous les employés de Calliope, la direction souligne que la fermeture n'est pas de son fait et qu'elle la conteste. Elle assure avoir déposé une demande de chômage partiel et engagé des recours pour faire invalider la fermeture des crèches décidée par le département. Si elle assure qu'aucun licenciement n'est prévu, elle maintient ses employés dans le flou sur le versement des salaires.
6: Moi, je le vis très mal parce que on a des petits salaires. Moi, j'ai des prélèvements qui tombent tous les mois, donc là, ça passe plus. Il y a la rentrée scolaire. Ma fille rentre au collège, donc il faut acheter beaucoup de choses et c'est compliqué. J'ai quelqu'un, heureusement, mais c'est pareil, il n'a pas un salaire ministre. Donc j'ai essayé de joindre ma banque et de voir avec eux, mais c'est une situation qui ne pourra pas durer très longtemps.
7: Comme d'autres employés, Lou raconte avoir travaillé sans compter pour assurer le bien-être des enfants. Elle dénonce des heures supplémentaires impayées.
6: Moi, j'ai fait un nombre d'heures incalculables supplémentaires. Je faisais des semaines à 50, 55 heures par semaine, qui n'ont jamais été payées d'ailleurs, parce qu'il fallait les récupérer, mais sauf que je pouvais jamais les récupérer, comme il manquait tout le temps par semaine. S'il faut aller plus loin et aller en justice, j'irai sans aucun problème.
7: Aujourd'hui, Lou est dans l'impasse. Elle n'a pas été licenciée, sa crèche est fermée. Et sans salaire, elle ne sait pas comment elle va pouvoir continuer.
6: J'adore travailler avec les enfants et je pense avoir fait du bon travail. Mais à l'heure d'aujourd'hui, je pense que je vais faire une pause. Là, je suis un petit peu fragilisée par tout ça, en tout cas.
7: Les vacances se terminent ce week-end pour les salariés, qui restent toujours dans le flou pour la suite. Quant à la direction de Calliope, elle n'a pas répondu à nos sollicitations.
4: Avec les crèches Calliope, une série d'articles à retrouver sur le site d'ici Isère.
2: À suivre dans votre journal à 8h, Olivier.
4: Eh bien, nous allons nous intéresser aux effets de la chaleur dans nos assiettes. Les fruits et légumes souffrent des vagues de canicule. Nous verrons que les maraîchers font leur possible à l'estacade, marché grenoblois, Christian.
2: Voyons voir ce que Météo France nous propose pour aujourd'hui en matière d'observation céleste et d'annonce de ce qui pourrait être le résumé de cette journée. Sec, frais, bande brouillard et soleil. Imaginez cette salade un peu particulière. Avant de voir ce qui s'annonce, voyons voir ce qui est. On va retrouver tout de suite Michel qui est à Jarry. Bonjour Michel.
8: Oui, salut Christian, salut à tout le monde. À Jarry, il fait super bon ce matin.
2: C'est pas mal, hein?
8: Ah oui, la température a tombé, ça c'est magique ça.
2: Et moi j'en connais un qui dirait presque que c'est un temps à faire du vélo.
8: Oh presque, oui. ça serait bien.
2: Ça serait pas mal. Hein.
8: Encore, hein.
2: Quelle température et combien il y a de nuages au-dessus de votre tête, Michel?
8: Oh, il n'y en a pas un de nuage. Hein.
2: Ah, pas un seul. Ok.
8: Mais par contre, on est à 13,8.
2: D'accord.
8: Ça c'est pas mal ça.
2: Et il n'y a pas de vent?
8: Il n'y a pas de vent, il n'y a rien du tout, le temps est très calme. Alors
2: ça sert à quoi d'avoir un ciel s'il n'y a rien dedans? Franchement, c'est ridicule, il faut utiliser un peu l'espace, non? Vous pourriez faire un petit dessin dans le ciel, non? Vous pourriez, Michel, non?
8: Ah bah ouais, hein, je pourrais. Hein.
2: Vous levez les bras pour voir? Ah non, vous êtes trop court.
8: C'est magicien.
2: Ah, vous êtes trop court, ça ne va pas du tout. Quel est votre programme pour aujourd'hui, Michel?
8: Ce matin, je vais aller faire un petit tour au jardin, promener le chien.
2: Oui.
8: Hein, malheureusement, je vais aller... un enterrement, donc
2: Ouais, mais c'est, vous savez quoi, il faut accompagner ceux qui restent. Ce sont ceux-là qu'il faut évidemment assister, être au plus près. Celui ou celle qui n'est plus, évidemment, c'est moins utile. Mais en revanche, toujours important de montrer ce qu'est la relation que vous avez pu nourrir et entretenir, et ainsi donc la faire passer aux personnes qui vont devoir vivre avec cette absence. Michel, je vous souhaite une jolie journée, même si le ciel a l'air un peu vide, mais je compte sur vous pour le remplir. Faites un effort, s'il vous plaît, débrouillez-vous.
9: On va essayer. Et puis, je donne un bonjour à tout le monde.
2: C'est cool.
9: Et puis, allez, à mon ami Pierre, dans même.
2: C'est sympa. Vraiment sympa de votre part. Évitez de demander à votre chien de s'occuper du ciel, parce qu'un temps de chien, c'est pas super encourageant. À bientôt. Au revoir. Voyons voir ce qu'annonce Météo France. Donc, pour aujourd'hui, ce serait plutôt clément, ce serait plutôt calme, ce serait plutôt sec aujourd'hui. C'est ce qu'annonce Météo France. Il y aura juste quelques bons nuages, autre quoi, 1800 et 2000 mètres d'altitude. Cet après-midi, c'est très lumineux, en fait. Soleil, quelques bancs de haute altitude, cette fois, avec des petits cumulus, vous savez, ceux de beau temps. Ça, ce sera plutôt comme en plaine et en massif, mais du côté de quoi? 2000-2400 mètres d'altitude. Les températures maximales annoncées par Météo France pour notre journée de samedi sur l'Isère, un 25 degrés pour Grenoble, un 25 degrés à Vienne, Bourgoin-Jallieu, combien? 23 degrés, 24 degrés à la Tour du Pin, Berlioz à la Côte-Saint-André, 22 degrés. Bah alors, c'est fou ça quand même. Je ne doute pas un seul instant que la musique adoucira les mœurs et réchauffera les cœurs. Valjoufré, au sud de notre département, quelques 21 degrés. Si vous voulez voir quelque chose de plus chaleureux, oui, même si ça bouge moins, ce sera orange, c'est une jolie couleur, si ce n'est que c'est l'autoroute A7 dont je voudrais vous parler, puisque Bison Futé nous dit que dans le sens Lyon-Orange, mais même si vous faites demi-tour, hein, dans le sens Orange-Lyon, à partir de 10h, vous allez vous trouver trop nombreux. Voilà, donc passez par un autre endroit ou passez à un autre moment.
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2: Johnny Hallyday, que nous retrouvons toujours avec plaisir. Ensuite, nous irons faire un tour dans notre département isérois, mais cette fois-ci à vélo, accompagné que nous serons escortés par Christophe Chardon. Je peux vous dire qu'il va y avoir de jolis sujets à partager du côté de la Matésine. Il vous a préparé un

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2: Comme promis, l'Isère à vélo, formidable rendez-vous proposé cette semaine par Christophe Chardon. Se balader dans notre département et faire des rencontres vraiment très originales ou singulières. Nous allons prendre la direction du plateau Mathézin où, devinez quoi, vous allez pouvoir passer d'un chef étoilé, ça ce sera par exemple par ici, à un repas servi à Napoléon composé un peu d'eau sucrée et de deux œufs durs. Ça, hein, ça vous laisse sur votre faim, je suis d'accord. Faire du VTT par exemple avec Perrine, ça c'est une très jolie idée. Ou alors, écoutez Guillaume nous raconter comment est-ce que la pierre percée est née, c'est diabolique.
3: Alors la pierre percée est une des merveilles du Dauphiné et sa réputation tient à un pari que le duc de Lesdiguières aurait entretenu avec le démon en personne. Donc Lesdiguières, c'est le château d'Izé, je vous le rappelle, et il voulait ceindre son domaine de chasse d'un mur. Or, un mur d'une ampleur pareille, ça coûte une petite fortune. Donc, il aurait fait un pacte avec le diable, que le diable aurait volontiers accepté. Et le diable a confié ce chantier à un de ses compères, un certain Folaton. Et Folaton et les diablotins ont érigé ce mur à une vitesse telle que Lesdiguières a failli être emmuré. Donc, il y a eu une course entre les diablotins et le cheval de Lesdiguières. Et à un moment donné, Lesdiguières a réussi à sauter par-dessus l'enceinte. Et donc, Lesdiguières a réussi son pari au nez à la barbe du diable, qui du coup s'est vengé de son disciple. Et il aurait pétrifié Folaton à quatre pattes là-haut, au-dessus de Pierre Châtel.
2: Ah ouais, faut pas l'énerver, hein. Ni Guillaume, ni le diable, ni Christophe, personne. Mais si vous voulez retrouver le reportage en longueur, ce sera tout à l'heure à 10h, l'Isère à vélo, côté de Christophe Chardon. Mais d'ores et déjà, si vous le souhaitez, vous pouvez l'écouter en complet, total, sur notre site internet ici.fr, en page Isère.
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3: Pourquoi tu restes, c'est Amel Bent.

0: Amel Bent. Ah, on va retenir son nom. Mais oui, retenez bien son nom pour savoir qui sont nos champions de demain. Olivier Leray met en lumière sur votre radio ici Isère les sportives qui vont compter dans les années à venir. Et puis ce matin, Olivia, vous nous parlez d'un jeune sportif qui revient de loin.
1: Calvin Gourgues, 21 ans. Il fallait voir sa joie à la fin du mois de juin quand Toulouse a célébré son 4e bouclier de Brennus consécutif. Lui, c'était la première fois, de celle qu'on n'oublie jamais, qui embrasse tout ce qu'il y a de beau dans le monde et qui valide un destin. Parce que oui, Calvin Gourgues, ça, c'est un incroyable destin. Très tôt, on dit de lui que c'est l'avenir du rugby français. À 18 ans, il découvre déjà le top 14 avec Toulouse, s'il vous plaît. 3 mois plus tard, il est déjà titulaire et étincelant. Et puis il y a l'équipe de France U20, un premier essai pour son premier match. Tout est tracé, tout va bien se passer. Mais l'an dernier, ça s'arrête, brutalement. Calvin a failli perdre une de ses jambes. Elle était malade, cette jambe gauche. Un caillot de sang dans l'artère, des opérations. Le temps qui passe, un an sans jouer, un chirurgien qui lui crée une nouvelle artère. Calvin revient de loin. Et quand on revient de loin, bah on a faim. Alors cette saison, Calvin n'a rien laissé à personne. Il a repris sa carrière, là où elle s'était arrêtée. Tout le temps perdu, toute la rage, toute la frustration. Il a tout mis et tout était pour lui. Première sélection avec le 15 de France à 20 ans seulement. Premiers essais en Champions Cup. Première finale de top 14. Premier titre. Pas le temps de se reposer. Derrière, il a filé en Australie avec l'équipe de France pour le championnat des nations. Calvin a enfin trouvé sa plénitude. Et ce n'est donc que le début. C'est beau de rattraper le temps perdu.
2: Mais

Anne Silla revient te chercher, proposé par Olivia Leray avec les sportifs dont il faut suivre l'évolution et retenir leur nom. 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Ah, c'est bien ça aussi, décidément. Qu'est-ce que vous avez comme chance, c'est fou, hein. Je pense que vous êtes véritablement bien organisé. Rock You Baby avec George McRae. Ensuite, on retrouvera Elise, vous savez, pour des bons conseils et des jolis avis. Je crois qu'on ira voir un festival à Grenoble. C'est bien comme idée, ça aussi. Qu'est-ce que vous en pensez ?

0: Rock Me Baby, oui, bien ça, George McRae. Ah, on va retrouver tout de suite Élise, mais bien sûr pour une jolie idée dont elle a le secret. Nous voici en compagnie d'Élise Cuenot-Dister de l'Office du Tourisme Grenoble-Alpes. Bonjour Élise.
1: Bonjour Christian, bonjour à tous.
0: Alors voilà un lieu hyper discret mais qui va rayonner de formidable façon.
1: Oui, moi c'est un endroit que j'aime beaucoup, cette cour du vieux temple dans lequel chaque été, on a une véritable scène musicale qui s'installe grâce à son festival. Cette année, ce sera du 22 au 29 août.
0: Alors on parle musique, mais on va dire que l'architecture est complice en plus.
1: Oui, tout à fait, puisque le vieux temple, c'est l'un des plus anciens lieux de culte protestant de la ville. C'était une architecture sobre, mais qui cache une acoustique remarquable. Et quand on parle de musique, forcément, c'est un élément très important, un critère qui est particulièrement apprécié des musiciens.
0: Alors, est-ce que festival musical et intimiste, ça peut se conjuguer dans la même phrase ?
1: En tout cas, pour ce festival, ça fonctionne parfaitement puisqu'il va accueillir des artistes dans un cadre à taille humaine. Alors ça, clairement, pour le public, c'est génial. Moi, je préfère largement ce genre de scène parce qu'on a l'impression d'être vraiment plongé dans la musique avec les artistes. Et puis, la programmation est éclectique. Et moi, c'est ce que je préfère dans ce festival puisqu'il mêle musique classique, jazz, musique ancienne, création contemporaine. Et mes favoris disent bien la diversité puisque moi, je veux absolument aller voir les Swing Girls. Tout est dans le nom, ça va swinguer. Et Shakespeare in Songs, là c'est pareil, on va chanter du Shakespeare. Et donc autant vous dire que là, niveau diversité, on est au maximum.
0: Alors spectacle, performance, évasion, mais qui permettent quand même une réelle découverte du patrimoine.
1: Et oui, c'est vrai que, bon, j'y reviens forcément, vous me connaissez, je suis une amoureuse de ces vieilles pierres. Et en plus des concerts, eh bien, vous pouvez pénétrer dans cet édifice devant lequel on passe, mais dans lequel on ne rentre pas forcément. Et ça permet de découvrir son histoire autrement que lors d'une visite guidée. Et oui, c'est bien moi qui dis cela. Comme quoi, vous voyez, j'aime vraiment ce festival du Vieux Temple.
0: Vieux Temple, Grenoble. Bon, j'ai enlevé quelques mots entre les deux, on est d'accord. Programmation que l'on peut découvrir.

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11: Ah, vous êtes en train de rentrer de vacances. Ouais, rentrer de vacances. Pour certains, ça va. Je veux pas me plomber. Mais je voudrais surtout pas vous stresser. Le retour des vacances, c'est quand même toujours un petit peu plus tendu que les départs, quoique ça dépend. Je suis d'accord aussi sur ce point. En tout cas, on va essayer de rester de bonne humeur au volant. Fred Ballard a invité un petit outil très pratique dans l'humour en tube qu'elle nous présente.
12: Alors, où est-il votre GPS ?
13: Ben, je l'ai collé là, au tableau de bord, avec du chewing-gum.
12: Ah oui.
14: Alors, c'est l'éternel problème du GPS ou de l'appli GPS. Quand c'est pas en option dans la voiture, il faut trouver le support adéquat. Hein. Celui qui ne se fait pas la malle au premier dodane, ça sera un Malabar Bigou pour Chevalier Las Palès et une voix d'hôtesse de l'air.
13: Quand elle me dit « Prends la bretelle de gauche, va plus vite, ralentis, t'es arrivé à destination. » Ça m'excite. J'aime bien quand elle me donne des ordres. Seulement, elle m'indique la route une fois que je l'ai passée. L'autre jour, j'ai fait Paris-Melun en 4 jours et 26 heures.
14: Bah oui, c'est tout le problème des voix trop envoûtantes. Hein. Ça serait sûrement pas arrivé avec la voix de Chantal là-dessous. Mais pour être sûr d'arriver à bon port sans aucun stress, Florence Foresti ne jure que par une appli.
15: C'est Waze. Oh, Waze. Alléluia, quand je pense qu'il y a encore des gens qui ne croient pas en Waze. Mais Waze, c'est Dieu! Discuter itinéraire avec Waze, c'est comme discuter relativité avec Einstein. C'est E égale MC2, E égale M6.
14: Voilà, c'est comme ça. Waze is the new génie de la physique quantique appliquée au cheminement terrestre. Et Florence Foresti est l'éternel boss du Frenchy Comic, hein, appliqué à notre drôle de vie sur Terre. LOL fois LOL égale PTDR au carré. Et ça, c'est encore mieux que Waze.
11: Merci Fred, bonne rentrée.

0: message comme ça. Ah, comment ça va?
1: Ça va Olivier bien. Christian, impeccable.
0: C'est Olivier qui a son propre habillage. C'est dans le larynx qu'il le
1: cache. Je vous prie de m'excuser.
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0: Oui, vous êtes bien sûr ici Isère. C'est la première radio sur l'actualité dans le département. Il est 8h.

0: Et le journal vous est présenté par Olivier Castel. Une bonne nouvelle pour débuter à l'hôpital de Pont-de-Beauvoisin.
1: Mais oui, les urgences adultes seront finalement ouvertes de 8h30 à 20h ce samedi. Annoncées fermées ce samedi toute la journée au départ, les urgences de la commune des Vals-du-Dauphiné sont confrontées au manque de médecins urgentistes. La direction du groupement hospitalier Nord-Dauphiné a pu trouver une solution pour assurer ce service des urgences aujourd'hui sur le site de Pont-de-Beauvoisin.
0: Même si la pluie fait du bien au sol, eh bien le mal est fait pour les fruits et légumes.
1: Et oui, malheureusement, depuis le début des vagues de canicule, les maraîchers rencontrent des difficultés. Avec la sécheresse, leurs fruits et légumes manquent d'eau, poussent donc moins bien. Et la chaleur sur les étals abîme les produits. Un impact qui se fait ressentir sur le marché de l'Estacade à Grenoble, dans le quartier Saint-Bruno. Clémence Cavalleri.
2: Sur les étals, il faut parfois passer plus de temps que d'habitude pour choisir de beaux fruits et légumes. La faute à la chaleur, selon Patricia, maraîchère à Tulin.
3: Le problème, c'est que, par exemple, la courgette, ça a tout stoppé. Même si on arrose, il n'y a pas autant de production par rapport à la chaleur. Et forcément, ça se répercute sur les prix.
2: Une hausse des prix de vente des producteurs. Et Nicolas, revendeur, est obligé de faire avec.
4: Il ne faut pas s'étonner si les tarifs ont augmenté. C'est parce qu'un producteur qui arrive à sortir 50 plateaux de tomates par jour, ces derniers temps, il n'en sortait plus que 20 ou 25. Donc, il compense par le prix qui monte. Il a fallu qu'on joue le jeu de notre côté aussi.
2: Le marchand évalue l'augmentation à une vingtaine de pourcents, alors quitte à payer un peu plus cher, certains clients, comme Anne-Marie, privilégient la vente directe. Elle vient plusieurs fois par semaine et elle voit bien que cet été, les fruits et légumes souffrent de la chaleur.
5: Mais des fois, les fruits sont un peu juste mûrs. Les salades deviennent plus petites et se conservent moins longtemps. Les salades vertes ont moins de goût.
2: Pour proposer les meilleurs produits possibles à ses clients, Sinan s'organise.
6: Il faut chercher les produits et à la place de les avoir plus longtemps, on les a très courts parce qu'il n'y a pas une très grosse production.
2: Pour ce qui est de son stock, le revendeur est passé de plusieurs semaines de conservation à une dizaine de jours.
1: Merci Clémence. Et on le rappelle, depuis le 20 août, l'usage de l'eau est fortement restreint dans toute l'Isère. Il est interdit de laver son véhicule à domicile ou d'arroser son jardin dans la plupart des secteurs. Trois zones sont en alerte maximale, sécheresse, les bassins versants de Chartreuse-Grières, Paladru-Fur et Bièvre-Liers-Valoire.
0: En politique, Olivier, une question majeure, l'union, oui ou non?
1: Eh bien, du côté des Verts, on répond oui, mais avec qui? À gauche, elle est impossible à estimer, en tout cas Yannick Jadot. Présent hier à Grenoble, le sénateur de Paris et candidat à la dernière présidentielle rejette d'office une potentielle alliance avec Jean-Luc Mélenchon. Les journées d'été des écologistes se terminent aujourd'hui à Grenoble. Trois journées de débats et conférences sur le campus de l'université de Saint-Martin-d'Hères. Hier, la patronne des Verts et candidate à la présidentielle 2027, Marine Tondelier, a longuement pris la parole lors de la conférence intitulée « Pour l'écologie, pour l'union ». Mais Yannick Jadot a déjà tranché, il est au micro d'Emma Jacob.
7: Moi, j'ai participé à la fondation d'Europe Écologie, donc il y a Europe dedans. L'idée potentielle d'aller vers Mélenchon, qui est anti-européen, me paraît totalement lunaire. Jean-Luc Mélenchon ne s'inscrit pas dans cette gauche-là, puisqu'il est anti-européen, qu'il a des complaisances vis-à-vis de certaines dictatures, qu'il a des complaisances vis-à-vis de l'antisémitisme. Et donc, tout ça ne peut pas être compatible, encore une fois, avec les valeurs qui fondent l'écologie politique. Donc, il faut attendre d'avoir des candidatures officielles pour faire un choix. Mais il faudra faire le choix à la fois d'une candidature sociale écologiste et d'une candidature qui peut gagner l'élection présidentielle. Parce que moi, je ne me résigne absolument pas, évidemment, au chaos climatique. Mais je ne me résigne pas non plus à la débâcle politique avec la victoire de l'extrême droite.
1: Et dernier jour aujourd'hui pour les journées d'été des écologistes à Grenoble. Vous avez le lien vers le programme sur ici.fr.
0: On passe au sport, Olivier, en vélo pour être plus précis, où une légende française annonce la fin de sa carrière sportive à 34 ans.
1: Et oui, c'est confirmé. Julian Alaphilippe raccroche après avoir mûrement réfléchi, comme il l'a écrit sur son compte Instagram. Une carrière exceptionnelle pour ce Français, double champion du monde, 45 victoires professionnelles, une cote de popularité énorme, autant appréciée pour son style que pour sa gentillesse. En Isère, au contraire, une carrière de coureur cycliste qui débute. La bascule d'un sport à l'autre a l'air de réussir pour Émilien Jacquelin, biathlète au départ médaillé d'or aux Jeux Olympiques. Même après la Polynormande le 16 août, il a bouclé hier sa première course cycliste par étape. Il termine 52e du Tour du Limousin. Dans le rôle de puncher, l'Isérois a notamment travaillé aux deux succès de son coéquipier à Décathlon CMA-CGM, Noah Isidore. Émilien Jacquelin, joint par Emma Jacob, satisfait d'avoir atteint les objectifs de son équipe.
8: c'était le fait de mettre en avant un coureur que l'on a vu régulièrement tout au long de la course et qui avait voilà un certain palmarès ou en tout cas des faits en tout cas dans sa carrière. Donc on va dire pour ce qui est du palmarès et des faits de ma carrière, c'est vrai que le biathlon, en tout cas le fait d'être biathlète au départ du Tour du Limousin et le fait d'avoir travaillé tous les jours à l'avant, c'est vrai que ils m'ont honoré de ce trophée. Non, voilà, c'est toujours chouette de pouvoir participer à une cérémonie protocolaire qui pour moi clôture déjà ce premier rêve réalisé que de courir chez les pros et de finir mon premier tour. C'est tellement réel aujourd'hui, c'est plus de l'ordre du rêve. Je suis très fier d'être arrivé jusqu'ici.
1: Et en football, pour finir, ça joue ce soir pour Grenoble, troisième journée de Ligue 2 à 20h. Grenoble se rend chez le leader Saint-Étienne. Les Grenoblois qui ont pris un point en deux rencontres depuis le début de saison. Déplacement dans le Chaudron qui se fera sans supporters isérois. Décision du ministère de l'Intérieur qui rappelle une série d'incidents depuis 2023. Les déplacements du GF38 sont très fréquemment source de troubles à l'ordre public du fait du comportement violent de certains supporters ou individus, explique l'arrêté. Il concerne toute personne se prévalant de la qualité du supporter de Grenoble 38 ou se comportant comme tel. Déplacement interdit entre les communes du département de l'Isère d'une part et la commune de Saint-Étienne plus précisément. Il est 8h06, bonne matinée à tous. On vous laisse avec Christian qui va vous donner la météo tout de suite.
0: Mais oui, mais je suis assisté de plein de gens, plein de bonne volonté. Je pense à Serge, à Biol, à Jean-François, à Ponchara, Pascal qui est à Châtenay, Irène, à Saint-Blaise-du-Buy, bien sûr Antoinette, des Abrets, Patrick, à Colombe. Tout le monde a l'air plutôt quand même content de la fraîcheur, hein. On est d'accord ressenti ce matin. Les exemples très concrets pour celles et ceux qui ouvrent l'œil au moment où nous parlons. 13,7 à Grenoble à 6h ce matin. Du côté de Bourgoin-Jallieu, à peine quoi, 14 degrés, presque 15 degrés. Allez, à La Mure, 8,4 degrés. Oui, 7 degrés à Autran, à Champs-Rousses, 4,6,9, je crois, c'est ça. Et 4,7 degrés, pardon, du côté du Est. Mais là, vous me direz, oui, mais bien sûr, on prend des températures en montagne. Oui, bah quand même, ça compte. Alors, pas parce qu'on est plus élevé, que les températures ne peuvent pas être plus basses. C'est pour compenser, c'est logique. Vous me suivez? Les journées annoncées de ce week-end, calme et frais pour. Demain, c'est peut-être pas si mal avec une belle journée, mais aujourd'hui, vous me direz, oui, les températures seront agréables. Quelques nappes de brouillard présentes au réveil. Ils vont sauter rapidement, hein, avec le lever du soleil, bien sûr. Et la matinée, ça s'annonce plutôt ensoleillé, c'est ce que prévoit Météo France, avec un risque d'avalanche locale, je le rappelle, en haute montagne, au-dessus des 3300 à 3400 mètres d'altitude. Je sais qu'à votre écoute, vous me dites, oui, mais on n'est pas tellement nombreux à y aller. Oui, mais si je peux sauver la vie de ceux qui ont envie d'y aller, je pense que ça vaut le coup de le préciser. L'après-midi, c'est très lumineux, c'est ensoleillé, malgré le passage de quelques fins bandes nuages d'altitude. De petits cumulus de beau temps seront tout de même à observer. Les températures maximales pour aujourd'hui sur le département de l'Isère. À Grenoble, 25 degrés. À Vienne, 25 degrés. À Bourgoin-Jallieu, 23 degrés. Du côté de Roussillon, 24 degrés. 24 degrés également à la Tour du Pin. Villard-de-Lans, tiens, 18 degrés. De l'autre côté là-bas, ouais, plus loin. À Thès, par exemple, voilà, 22 degrés. Et du côté de la Mure, ce sont 20 degrés qui sont annoncés. Vous qui circulez sur l'autoroute A7, quel que soit votre direction. Oui, soit vous êtes en train de remonter du sud vers le nord, j'ai pas le bon accent, mais si vous descendez du nord vers le sud, j'ai pas le meilleur accent non plus, mais ça veut dire que l'autoroute A7, à partir de 10h, si vous pouviez éviter, ce serait bien, à moins que vous ayez véritablement envie de tester le ralenti de votre automobile, ce qui n'est bon pour personne, ni pour vos nerfs, ni pour l'auto.
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0: Et les confidences, tant qu'à faire. Oui, je sais, pas forcément sur l'oreiller, sauf pour celles et ceux qui y sont encore collés, pardon, encastrés dans l'oreiller, je suis d'accord. La version chantée avec précision, bien sûr. Retour sur ces délicieuses nostalgies qui vous reviennent, celle signée de Jean Schultes. Ensuite, on retrouvera Valentine Lottès pour Vie numérique, vie privée, en compagnie de laquelle nous parlerons d'authentification. C'est bien ça aussi comme sujet ?

0: Confidence pour Confidence, c'était Jean Schultes.
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0: Il est 8h12, bon, je me suis dit que ça vous ferait plaisir de le savoir, même si vous ne m'entendez pas parce que vous dormez encore, vous inquiétez pas, on va parler double authentification. Oui, j'ai doublé la mise depuis quelques secondes, vous voyez, il faut qu'on s'arrête parce qu'après la triple, je ne vais pas y arriver. C'est Valentine Letesse qu'on va retrouver, ne bougez pas.
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0: On y arrive, hein. Deux protections valent donc mieux qu'une, question ou affirmation. En tout cas, pour protéger nos données personnelles, c'est l'objectif. Un conseil dans Vie numérique, vie privée, Valentine Letesse, il faut l'utiliser.
4: Et les pros l'appellent authentification multifacteur. Dans notre quotidien, c'est souvent ce fameux code reçu par SMS ou par mail à composer pour valider un paiement en ligne, par exemple. L'objectif est simple, vérifier l'identité de l'utilisateur à deux reprises et avant de lui donner accès à son compte en banque, sa boîte mail ou à un réseau social. Si la technologie se déploie de plus en plus, c'est à cause de l'évolution très importante des menaces informatiques et globalement de la cybercriminalité. D'ailleurs, aujourd'hui, les escrocs n'essaient plus seulement de vous voler vos identifiants, mais aussi les codes d'authentification.
0: Alors, s'il vous plaît, comment ça fonctionne, cette double authentification ?
4: Elle se base sur plusieurs preuves, c'est pour ça qu'on parle d'authentification à multifacteurs, parce qu'ils appartiennent à plusieurs catégories. Il y a le facteur dit de possession, votre carte bancaire physique par exemple, le facteur de connaissance, comme le code PIN de votre carte, votre mot de passe sur un site internet ou la réponse secrète à une question, et enfin le facteur d'inhérence, en clair une partie de vous, votre empreinte digitale, la reconnaissance faciale ou de votre rétine. Mais la plupart du temps, sur les sites de commerce en ligne notamment, il s'agit plutôt d'une authentification en deux étapes, puisqu'on vous demande régulièrement votre mot de passe, puis un code reçu, je vous le disais, par mail ou par SMS, soit deux facteurs issus de la même catégorie, des facteurs de connaissance. Et si un pirate a détourné votre boîte mail, il recevra donc aussi le code, explique la CNIL. La Commission nationale de l'informatique et des libertés recommande donc d'en utiliser des différents si possible. Et souvenez-vous, aucun organisme ne vous demandera par SMS, mail ou directement par téléphone de lui communiquer un code à usage unique que l'on vient de vous envoyer pour vérifier votre identité.
0: Merci beaucoup Valentine Letesse. Toutes ces questions autour de la vie numérique, de la vie privée sont à retrouver sur le site internet ici.fr, vie numérique, vie privée. Si vous voulez par exemple savoir comment faire son shopping en toute sécurité sur internet, vous retrouverez tous les bons conseils et les informations signées Valentine Letesse. Céline Dion, que nous retrouvons avec plaisir. Bonjour. Pardon. Merci. Ensuite, nous partirons en randonnée avec la Fédération Française de Randonnée Isère. Je serais tenté de dire qu'avec Christine, on va aller au lac. Très bien comme destination.
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0: bonjour, pardon, merci. Nous arrivons à l'heure où nous avons le plaisir de retrouver la Fédération Française de Randonnée Isère. Nous sommes en compagnie de Christine. Bonjour Christine.
1: Bonjour Christian, bonjour à tous.
0: Merci pour la fraîcheur que vous nous offrez à toutes et à tous. Ça, c'est quand même déjà tout bénef. Mais alors, en plus, vous avez trouvé un peu de rafraîchissement à nous proposer, qui plus est. C'est sympa, ça, comme idée de randonnée. Dites-nous.
1: Alors, ce matin, nous partons sur les terres de Berlioz, au nord de la côte Saint-André, là où se tient le festival qui lui est consacré. Donc, entre deux concerts, nous allons découvrir quelques étangs parmi les 1000 que compte le Nord-Isère. Ouais. Alors, ces étangs sont l'héritage des moines cisterciens qui occupaient l'abbaye de Bonnevaux, qui est toute proche. Et au cours du Moyen-Âge, ils ont aménagé ces étangs pour la production de poissons. Et les étangs constituent maintenant un patrimoine fragile d'une grande importance pour l'homme et la biodiversité. Ils permettent encore la production de poissons, ce sont des réserves d'eau, des atténuateurs de crues et des lieux de vie pour de nombreuses espèces animales et végétales. Donc, certains sont classés depuis quelque temps déjà en espace naturel sensible. Donc, on ne laisse aucune trace de son passage. Nous partons de Châtonnay. Il faut raconter environ 5 heures pour parcourir les 16 300 km avec un dénivelé de 300 mètres. Il n'y a aucune difficulté. Le balisage sera jaune. Alors, cet itinéraire est labellisé par la Fédération et vous allez pouvoir le retrouver sur les cartes IGN avec un tracé en rose magenta sur la carte. Mmh. Vous le retrouvez aussi sur Isère Outdoor. Depuis la mairie, vous rejoindrez la place de la Bascule et vous prendrez la direction de la Niverdière, puis la Basse-Combe. Et en arrivant au carrefour de Lac-Kermom, je vous conseille un petit aller-retour pour découvrir la chapelle de l'Ermitage de Saint-Hugon. Alors, cette chapelle a une petite particularité parce qu'une légende raconte qu'en période de sécheresse, les habitants de Châtonnay marchaient pieds nus durant la nuit jusqu'à la chapelle pour implorer la pluie. Donc, je remercie ceux qui se sont dévoués ces derniers jours pour nous apporter quelques gouttes. De nombreux étangs dont vont donc jalonner notre parcours, l'étang Moule, l'étang Gabeau, celui de Janet et bien d'autres. Ils apparaissent au fil du sentier, au cœur des espaces boisés, en offrant de très beaux paysages et quelques endroits agréables pour faire une pause. La randonnée passe également près des écuries de Lingta, puis traverse le secteur de Saint-Christophe, avant de terminer une dernière montée, permet de rejoindre la tour du Calvaire, qui a été construite sur les vestiges d'un ancien donjon, qui domine Châtonnay et qui va vous offrir un joli point de vue avant de redescendre vers le centre de Châtonnay. Donc voilà Christian pour cette petite balade. Peut-être pas à faire trop tôt le matin parce qu'en automne, il y aura peut-être un peu de brouillard, donc vous attendez un petit peu.
0: D'accord.
1: Et vous passez une belle journée.
0: Oui, ce qui laisse le temps à ceux et celles qui nous écoutent de peut-être devenir bénévoles à la Fédération. Il faut toujours un boulot extraordinaire, il est important de le saluer.
1: Ah oui, Christian. Et je souhaitais vraiment remercier tous les animateurs bénévoles qui vont vous accompagner encore une fois cette année durant vos randonnées en club. Et je remercie aussi tous les bénévoles de la Fédération qui consacrent du temps au balisage, au contrôle des 9000 km de sentiers de notre beau département et qui ont bien transpiré au cours de l'été.
0: Merci beaucoup, Christine. Profitez bien encore une fois de cette fraîcheur et à bientôt. Ah, j'ai un splendide cadeau à vous offrir encore. 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Hein, sérieux? 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Je peux m'arrêter sur Feu Chatterton, s'il vous plaît, parce que ce groupe, j'aimerais savoir d'où vient son nom. Alors, je vais vous faire des propositions. Hein. Feu Chatterton tire son nom parce qu'en fait, ils sont sponsorisés par une célèbre marque d'adhésifs. Ça, c'est la première proposition. Ils ont pris, en fait, le surnom du batteur et de son chat, le Chatterton. C'est le nom du chat du batteur, ou alors ils ont repris simplement un hommage à un poète anglais. Chatterton tire son nom parce que son sponsor, c'est une célèbre marque d'adhésifs. C'est le chat Ayrton du batteur du groupe, ou alors c'est un poète anglais. Si vous avez la bonne réponse, vous nous appelez très très vite. Hein. Emma vous attend au standard au 04 76 46 45 45. C'est le numéro de votre radio ici, Isère. Très heureux de vous accueillir, toujours avec plaisir. Ah, t'as Fest qui arrive. Donc je vais faire un petit peu de place. Voilà, je vais m'installer là. Ça ira là? Ok, je pense que j'ai un oui de la tête. C'est parfait. C'est très très bien. Il y a de la nostalgie à l'intérieur pour certains. Il y en a d'autres qui vont sortir leur air guitare de leur armoire à balai. Je vous laisse faire. Hein. Je pense qu'on va pouvoir profiter de ce délicieux souvenir. Dire Straits avec Mark Knopfler, bien sûr. Le titre, vous le connaissez?
2: Ouais.
0: Walk of Life, exactement. Bon, écoutez, je vais les laisser faire parce que forcément, oui, j'ai compris. Ok, tous les instruments vont s'y mettre. Alors, je vais me taire avant que l'on sache qui ira du côté des belles journées de Bourgogne-Jallieu pour retrouver entre autres Feu Chatterton, pas seulement, également Ben Mazoué, Somme Sauvage. Allez, tout de suite, Dire Straits qui ne sera pas à Bourgogne-Jallieu, mais qui est sur ici, Isère, c'est encore plus près.

0: bien Dance Red sur ici, avec Walk of Life.
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0: Allez, un formidable rendez-vous, deux invitations pour le samedi 5 septembre à l'occasion du 12e festival des Belles Journées. Vous retrouverez Sam Sauvage, Feu Chatterton, Ben Mazoué, formidable concert qui vous est proposé. Pour emporter ces deux invitations, il fallait tout d'abord répondre correctement à la question suivante. Le groupe Feu Chatterton, d'où vient son nom ? Est-ce que c'est un groupe qui est sponsorisé par une célèbre marque d'adhésif ? Est-ce le chat Ayrton du batteur qui a donné son nom au groupe ou est-ce un poète anglais ? Nous sommes à Haute-Rive avec Jocelyne. Bonjour Jocelyne.
8: Bonjour.
0: Ah, ah oui, c'est fou, vous êtes dans là-bas. Oui, ça doit être sympa. Oui. Quel est votre...
8: Là-bas ?
0: Oui, là-bas, oui. Alors que moi je suis ici, ici Isère, pour être très
8: oui,
0: clair.
8: Ici Isère, mais voilà.
0: Mais c'est voilà. Ça. Dites-moi...
8: Mais moi aussi je suis ici Isère.
0: Ah,
8: je
0: c'est fou Isère, quoi.
8: Mais de l'autre côté de la petite frontière, mais je suis ici Isère.
0: Ah, voilà. Isère, ouais, mais vous avez un facteur qui fait du cheval, ah, donc ouais. Facile. Hein. Très joli palais d'ailleurs chez vous, Jocelyne. Quelle est votre réponse à propos de Feu Chatterton d'ailleurs ?
8: Ma réponse, c'est le poète Chatterton, évidemment.
0: Ouais. Mais oui, mais tout à fait, excellente réponse, mais tout à fait, ouais. C'est pas parce qu'on a un facteur cheval qu'on n'a pas la réponse du poète anglais, je suis d'accord avec vous. Vous remportez donc vos deux invitations pour la soirée du 5 septembre, les Belles Journées. Avec qui allez-vous vous y rendre, Jocelyne, vous savez déjà ou pas?
8: Avec mon amoureux qui se prénomme Gérard, voilà.
0: Il dort Gérard ou pas?
8: Non, il est à côté de moi.
0: Bah, on peut dormir à côté de vous. Enfin, ou alors vous interdisez à toute personne qui est à proximité de s'endormir. C'est possible aussi. Bonjour Gérard.
9: Bonjour, ah, bonjour.
0: Ah oui, c'est marrant, il a des piles anciennes. Il faudrait lui changer les piles, Jocelyne, là. Je sens que.
8: Il a eu du mal à réagir.
0: Mais oui, c'est étonnant, il y a un petit délai de l'autre côté de la frontière, là.
8: Voilà,
0: en tout cas, félicitations à tous les deux. Vous remportez
8: merci
0: donc
8: beaucoup.
0: Ces deux invitations
8: merci.
0: Pour le 5 septembre. Et dites-donc, attendez, c'est quoi votre radio locale
8: Ma radio locale préférée, mais... ici, Isère.
0: Ah bah voilà, merci Gérard d'avoir aidé.
8: Ah ouais, non mais d'enfer. Merci beaucoup.
0: Je
8: suis ravie.
0: À bientôt.
8: Je suis ravie.
0: Et merci à tous les deux.
8: Merci beaucoup. Bonne journée, bon week-end à tous.
0: Au revoir. Dans l'info d'ici, Olivier, on va parler sport dans quelques instants.
10: Et oui, avec la conversion du biathlète Émilien Jacquelin au vélo de route. Et visiblement, ça se passe bien, Christian.
0: Ah, ça, c'est une bonne nouvelle. On va découvrir un formidable reportage dans quelques instants. Avant cela, le 90 secondes, qui lui est signé de Valentin Bertrand. Parler de pas mal de choses. D'abord, on va revenir sur le décès de l'influenceuse, vous savez, Sonia Bellina, dans le Gard, exactement, on va essayer d'en savoir un petit peu plus. Et puis, on parlera d'un certain Julien Alaphilippe, dont vous nous avez déjà parlé ce matin, Olivier, oui. Qui tire un peu sa révérence, mais qui, grâce à son palmarès, restera certainement dans nos mémoires et certainement d'autres activités dans le domaine du cyclisme, lui seront bien sûr offertes. Je crois que sa femme, peut-être, pourrait l'y aider, je ne sais pas. Hein.
10: D'accord.
0: Marion Rousse, mais bien sûr, c'est comme ça. On va parler peut-être de cette observation faite par Que Choisir Ensemble. Oui, il est question de préservatifs. Dites-nous, Valentin.
11: Des risques de grossesse non désirée, d'infections sexuellement transmissibles, la répression des fraudes, alerte et rappel, plusieurs dizaines de milliers de préservatifs défectueux, la plupart achetés en ligne, certains en pharmacie ou en grande surface. Une trentaine de références sont concernées. Par précaution, si vous les avez utilisées, il est conseillé de se faire dépister. 10 jours après la mort de l'influenceuse Sonia Bellani dans un vignoble du Gard, le principal suspect, un homme de 32 ans déjà condamné pour violence conjugale, est mis en examen européen pour assassinat est placé en détention provisoire. Face aux enquêteurs, il a reconnu avoir eu deux relations payantes avec la jeune femme avant son décès. Un mois après le grand incendie en forêt de Fontainebleau près de Paris, les promeneurs sont de retour aujourd'hui. 80% du massif rouvre, mais toujours pas le cœur du foyer où les flammes sont maîtrisées, mais toujours pas éteintes. Ces plumes vert bleu risquent de disparaître des forêts vosgiennes. Le grand tétras, espèce endémique de la région, ne sera plus réintroduit d'ici 3 ans. Le ministère de la Transition écologique annonce mettre fin au transfert depuis la Norvège, une opération chiffrée à 230 000 euros par an. Il a été le chouchou des Français le long de la route du Tour de France. Julian Alaphilippe raccroche à 34 ans. Il officialise sa retraite sportive avec le plus beau palmarès du cyclisme tricolore. 18 maillots jaunes, mais surtout 2 titres de champion du monde en 2020 et 2021. Aucun autre Français ne peut en dire autant. Des bouchons attendus jusqu'à tard dans la soirée. Vous êtes nombreux à rentrer de vacances. Aujourd'hui, c'est rouge sur toute la moitié ouest, orange à l'est.
0: Merci beaucoup. Je reviendrai d'ailleurs sur la situation décrite par Bison Futé dans quelques instants. Le 90 secondes vous a été présenté par Valentin Bertrand. Olivier Castel, on va s'intéresser au sport donc et à cette conversion du biathlon au vélo. Finalement, le vélo de route, tout semble bien fonctionner, très bien pour ce champion olympique français.
10: Eh oui, Christian, le biathlète Émilien Jacquelin a bouclé sa première course par étape ce week-end. Il termine à la 52e place du Tour du Limousin, c'était hier. C'était sa deuxième course cycliste après la Polynormande le 16 août. Élisée Roy a notamment travaillé aux 2 succès de son équipier de Décathlon CMA-CGM, Noah Isidore, notamment dans l'étape d'hier. Il revient avec nous sur ses 4 jours de course pour Ici Isère. Émilien Jacquelin est au micro d'Emma Jacob.
12: Émilien Jacquelin, le Tour du Limousin s'est terminé hier. Sur cette dernière étape, vous étiez à l'avant pendant une bonne partie de la course. Comment ça s'est passé pour vous ?
13: Bon, écoutez, je suis très content d'avoir pu justement aider l'équipe pour gagner une deuxième victoire d'étape avec Noah Isidore. C'est vrai que l'objectif, pardon, pour ma part, c'était vraiment de faire l'effort pour revenir sur l'échappée, puis d'aider dans le final s'il me restait de la force. Donc voilà, j'ai livré bataille pour l'équipe, donc je suis très satisfait de ces 4 jours.
12: Vous êtes biathlète, on le sait, initialement. Comment vous vous êtes senti justement sur votre vélo pendant ces 4 jours ?
13: Déjà, le Tour du Limousin, c'est une très belle course du calendrier français et... Je suis toujours surpris du niveau général et j'étais vraiment concentré sur le travail que j'avais à faire pour l'équipe. Bien sûr que c'est un rêve d'enfant qui se réalise. Comme je dis, actuellement, je suis plus à vivre mon rêve que de rêver ma vie. À la télévision, on a du mal à se rendre compte à quoi ça ressemble la vie dans un peloton, mais je peux vous dire que c'est pas de tout repos. Au contraire, il faut vraiment être lucide et vigilant pendant 4 heures et demie de course. Et ça, c'est vraiment une chose qui m'est nouvelle. Et c'est spécial aussi parce que j'ai travaillé très fort ces derniers mois, semaines. Je me suis cassé la clavicule début mai. Vous imaginez bien que la route fut longue et dure, mais j'ai jamais baissé les bras. Peu de personnes croyaient en ce projet, pardon. Et voilà, moi, j'y ai cru tous les jours. Je suis très fier d'être arrivé jusqu'ici.
12: Peu de personnes croyaient en ce projet, vous le dites, mais vous avez eu beaucoup de soutien sur les réseaux sociaux et sur les bords de la course, si je ne me trompe pas.
13: Exactement. Je pense que pour des personnes qui sont vachement dans l'émotionnel, c'est-à-dire qui voient, non pas d'une manière rationnelle, la chose, c'est-à-dire changer de sport pour essayer d'être performant, beaucoup de personnes n'y croyaient pas. Par contre, les rêveurs, les personnes qui ont envie aussi de, au travers de mon histoire, et ben croire en leurs rêves et se dire que c'est possible quand on y met l'énergie et qu'on s'accroche, et ben finalement il y a beaucoup de personnes, je pense, qui sont identifiées à ce projet-là. Donc de me voir aussi réussir, et ben c'est une belle manière de montrer que à force d'abnégation, et ben tout est possible.
10: Et voilà, Émilien Jacquelin au micro d'Emma Jacob. Après ses 4 jours de course, il ne lâche pas son vélo tout de suite, hein, direction l'Italie pour participer avec l'équipe de France aux Jeux Méditerranéens de Tarente. Élisée Roy qui s'alignera uniquement sur l'épreuve de course en ligne en cyclisme sur route prévue ce lundi. Notez qu'il s'est également fait remettre le trophée du fair play pour le Tour du Limousin.
0: Cool, on vous retrouve tout à l'heure à 9h pour toute l'actualité. On va parler entre autres politique.
10: Et oui, avec une incertitude à gauche, union ou pas, la réponse est catégorique pour Yannick Jadot, fondateur d'Europe Écologie. Nous l'écouterons tout à l'heure.
0: Dégagez. C'est pas le
10: vous parlez de la météo
0: ou dégagé bon, accent aigu.
10: Ah bon, d'accord.
0: EZ. Non, ah, c'est oui. Pas comme ça. Le ciel est bien dégagé ce matin sur le département. Voilà ce que Météo France observe déjà et que vous êtes déjà très nombreux à nous raconter depuis votre fenêtre, votre balcon. Voilà la salle de bain avec la buée, c'est plus compliqué à lire, mais n'ayez crainte. Ce matin, on a relevé par exemple à Grenoble quelques 13,7 degrés à 6h. À Bourgoin-Jallieu, 14,8 degrés. À La Mure, 8,4 degrés. À Champs-Rousse, 6,9 degrés, pour vous donner quelques exemples. Alors aujourd'hui, eh bien, sachez que les quelques nappes de brouillard présentes au réveil vont disparaître rapidement avec le lever du soleil. La matinée va s'annoncer ensoleillée. L'après-midi, très lumineux, très ensoleillé, malgré le passage de quelques bandes nuages, mais d'altitude, avec de petits cumulus de beau temps. Je rappelle une nouvelle fois ce que Météo France souligne, il y a réellement un risque d'avalanche localement en haute montagne. Alors pour ceux qui avaient décidé d'aller voir de quoi serait fait l'altitude sur nos hauts massifs, restez extrêmement vigilants. Les températures maximales annoncées par Météo France pour notre département de l'Isère aujourd'hui. À Grenoble, ce sont 25 degrés qui devraient s'afficher sur votre thermomètre, tout comme à Vienne. Du côté de Bourgoin-Jallieu, 23 degrés annoncés, 24 degrés à Saint-Marcellin, 18 degrés à Villard-de-Lans, à La Mure, ce sont 20 degrés qui sont prévus. Notez au Bourdoisan, 24 degrés, 21 degrés à Valjouffret. Bison Futé a son mot à dire, absolument, c'est l'autoroute A7, c'est quand même le centre de sa concentration et j'ai peur qu'à partir de 10h, ce soit aussi le vôtre, pour être tout à fait clair, puisque dans les deux sens de circulation, entre Lyon et Orange ou entre Orange et Lyon, à partir de 10h, ça va devenir pénible, désagréable. Ne vous plaignez pas, hein. 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Dans le pire des cas, vous pourrez humer les vapeurs du véhicule de votre voisin, vous voyez, sans avoir trop chaud. 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
0: Daniel Balavoine, qu'on retrouve toujours avec plaisir, Mon fils, ma bataille. Après quoi, nous retrouverons Mathieu Montel et les illustres Isérois. Cette fois-ci, on va pouvoir se faire un film. En tout cas, on va parler de cinéma, absolument. Peut-être un nom que vous connaissez moins, mais qui est réellement important et reconnu.

0: Fils, Ma Bataille, Daniel Balavoine.
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0: Mathieu Montel, que nous retrouvons avec plaisir, vous raconte un destin exceptionnel, un Isérois ou une Isérois, vous savez, qui a marqué à sa façon l'histoire. Par exemple, vous partez en voyage, vous ramenez des souvenirs, et ben sachez, oui, comme notre illustre Isérois du jour, figurez-vous que c'est même comme ça qu'il a marqué l'histoire. C'est fou, non?
3: Pour Gabriel Vert, tout commence par ce que l'on pourrait appeler une cocasserie du destin. Bah oui, naître à Septem et être un des précurseurs du 7e art, ce n'est pas donné à tout le monde.
4: Ouais, c'est marrant.
3: Gabriel vient au monde le 1er février 1871, à Septem donc, mais c'est surtout à Saint-Alban-du-Rhône qu'il a passé toute son enfance. Adulte, il part faire des études de pharmacie à Lyon. C'est là que son cousin Joseph le présente à un duo de frangins qui marqueront l'histoire, Auguste et Louis Lumière. Une aubaine en l'occurrence, parce que si Gabriel a obtenu son diplôme en pharmacie, il n'a pas les moyens d'en acheter une.
5: C'est la pharmacie, c'est la famille.
3: Les frères Lumière viennent d'inventer le cinématographe et leur invention, ils veulent la faire connaître au monde entier. Pour ça, ils cherchent à engager des opérateurs pour leur machine. Gabriel n'y connaît rien, mais ça tombe bien. Les frères Lumière ont en horreur le fait d'avoir des diplômes. Tous les opérateurs recrutés sont des novices qui suivront sans sourciller les consignes de leur patron.
6: Toute ma vie, on m'a reproché d'être fiant, monsieur le président.
3: Leur mission est simple, faire connaître la nouvelle invention et rapporter des films qui nourriront le catalogue de la maison mère. Gabriel Vert effectue deux grands voyages en tant qu'opérateur. D'abord en Amérique, il embarque en 1896 et passe par Cuba, la Colombie, et finalement le Mexique, où le succès est immédiat. Un constat qui s'illustre par une séance spéciale et des prises de vue du président du pays et dictateur de l'époque, Porfirio Diaz. Après une courte escale en France, à Saint-Alban-du-Rhône, justement, son second voyage en 1898 l'emmènera au Canada, au Japon et en Indochine. Au Japon, l'homme est devenu une légende. Le cinématographe qu'il transporte fait fureur, l'empereur du Japon lui-même souhaite le rencontrer. Mais le monarque souffrant devra annuler ce rendez-vous. Au pays du soleil levant, Gabriel Vert est encore aujourd'hui plus connu que les frères Lumière.
7: C'est quand même pas de la merde.
3: À son retour en France, Gabriel continue les prises de vue. Il montre tous ses travaux et ses photographies à l'exposition universelle de 1900, qui lui permet de se constituer un petit pécule et pourquoi pas d'enfin s'acheter une officine de pharmacie, sa formation principale. Pourtant, dans les grands destins, quand ce n'est pas une cocasserie, c'est une histoire de coïncidence. Et celle de Gabriel mêle opportunité et tragédie. Le sultan du Maroc recherche un ingénieur pour lui apprendre le fonctionnement de la photographie. Gabriel, pensant comme beaucoup à l'époque que le cinématographe n'a aucun avenir, saute sur l'occasion.
8: C'est pas la meilleure idée que j'ai eue.
3: L'ayant rejoint dans la foulée au royaume chérifien, sa femme Jeanne décède pendant son accouchement. Gabriel ne cherchera pas à revenir en France et restera toute sa vie au pays du couchant lointain. Il devient donc le photographe cinéaste du sultan Abdelaziz. Mais pas que, les deux hommes deviennent amis. Et Gabriel devient le fournisseur officiel de toute la technologie de l'époque. L'électricité, le téléphone, il est le premier automobiliste du pays, où il conduira donc la première voiture de l'histoire de la nation. Il lancera également sa première radio.
9: Il est 9h du soir et tous les ratatinés de la planète sont vautrés dans leurs pantoufles et sirotent leurs RS. 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
3: Après la destitution du sultan en 1908, Gabriel Vert restera au Maroc pour y vivre une vie d'entrepreneur plus ou moins couronnée de succès. Élevage d'autruches, de zébus, concessionnaire auto. En 1935, il décide de reprendre la photo et le cinématographe pour sillonner les routes de ce pays qu'il aime tant. Utilisant ses talents de cinéaste, les photos couleurs qui en découleront ont encore aujourd'hui une place spéciale à la cinémathèque française, autant pour leur valeur historique que pour leur maîtrise artistique.
10: Alors ça, c'est très tordu, mais bougrement intelligent.
3: Il décédera l'année suivante en 1936, à l'âge de 64 ans. Gabriel Vert, l'un des premiers opérateurs du cinématographe des Frères Lumière et de facto l'un des premiers réalisateurs de cinéma de l'histoire, est un Isérois, illustre Isérois.
0: Gabriel Vert, dont l'histoire était oubliée, hein, c'est son arrière-petit-fils qui a retrouvé des lettres qu'il envoyait et que Gabriel envoyait à sa mère et qui a permis donc de retracer son aventure, des lettres compilées dans le livre Gabriel Vert, opérateur Lumière. Tous les illustres d'Isérois d'ailleurs sont à réécouter sur le site internet de votre radio ici.fr en page Isère.
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0: Mourir demain avec deux voix, elle, Natacha Saint-Pierre, lui, Pascal Obispo. Ensuite, on se mettra peut-être à entretenir notre forme sans matériel avec un coach sportif.
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0: Natacha Saint-Pierre et Pascal Obispo, Mourir demain. Juste avant de vous parler de sport et de maintien de forme sans matériel, j'aimerais juste vous communiquer une info trafic qui nous est arrivée, une coupure de circulation à Saint-Pierre-de-Chartreuse, la départementale 520B, fermée à la circulation pour cause de risque naturel. La route est coupée à tous les véhicules dans les deux sens de circulation. Alors bien sûr, des déviations ont été mises en place, sachez-le, via Saint-Pierre-d'Entremont, Saint-Christophe-sur-Guiers. Notez bien cette coupure de circulation à Saint-Pierre-de-Chartreuse sur la départementale 520B. Allez, on va se mettre au sport, dit-il assis sur sa chaise face à son micro. Ouais, je suis d'accord. En tout cas, si le meilleur équipement pour rester en forme n'était en fait ni une machine, ni des haltères, mais peut-être nous, tout simplement, Nordi Natab, qui est coach sportif, nous explique pourquoi il est possible de s'entretenir sans aucun matériel.
1: On a parfois tendance à penser qu'il faut du matériel, des haltères ou des machines pour entretenir sa forme. Eh ? Pourtant, notre corps constitue déjà un formidable outil. La preuve, certains des exercices les plus efficaces ne nécessitent absolument aucun matériel. On débute par un premier exercice durant lequel vous allez venir vous asseoir et vous relever d'une chaise. Debout, les bras le long du corps, les pieds légèrement écartés. Et à partir de là, asseyez-vous sur une chaise en amenant bien les fesses vers l'arrière et ensuite, vous vous relevez sans utiliser les mains afin de revenir en position initiale. Ce mouvement simple reproduit un geste que nous réalisons tous les jours et permet de renforcer les jambes. Et en plus, c'est un super indicateur de force. Concrètement, avec la capacité ou pas à se relever sans utiliser les mains sur les genoux, vous allez avoir un travail plus ou moins important. Et grâce à ça, vous allez renforcer notamment les cuisses, les fessiers et vous pouvez effectuer 3 séries de 10 répétitions.
0: Donc en fait, Nordine, pas besoin d'investir dans du matériel coûteux.
1: Pas du tout. Le plus important n'est pas ce que l'on possède, mais ce que l'on fait régulièrement. On continue par un deuxième exercice, l'équilibre sur un pied, debout, près d'un mur ou d'une chaise pour vous sécuriser. Et à partir de là, vous levez légèrement, par exemple, le pied gauche et vous maintenez l'équilibre sur le pied droit. 5, 10, 15 secondes, puis vous changez de jambe. Oh, c'est moi ou c'est facile ? Attendez, lâchez le mur un petit peu. Ouh, c'est plus dur là, hein ? Et si vous voulez une difficulté supplémentaire, faites l'exercice les yeux fermés. Et grâce à cet exercice, vous allez entretenir l'équilibre qui a tendance à diminuer avec l'âge. Et vous pouvez effectuer 3 séries de 20 secondes de chaque jambe. Entretenir sa forme ne dépend pas d'une salle de sport ou d'un équipement spécifique. Le plus important, c'est surtout de continuer à bouger régulièrement. Car au final, le meilleur matériel que nous possédons, c'est notre propre corps. Allez, à vous de jouer.
0: Merci beaucoup, Nordi Natab, de ces encouragements. 2 minutes pour être en forme. Chronique que vous retrouvez évidemment avec plaisir et mouvement et énergie sur le site internet de votre radio ici.fr. Lui souffre d'un mal bien particulier. Oui, le trouble Gilles de Tourette. Vous connaissez ? Vous le connaissez très bien. Il chante, il interprète ses chansons merveilleusement et parfois, si vous êtes passé le retrouver via les réseaux sociaux ou sur YouTube par exemple, vous découvrez ses concerts délicieux où malheureusement son mal prenant la main sur cet artiste, c'est le public qui prend ses chansons en main. C'est extraordinaire à voir et à revivre. Lewis Capaldi, que nous retrouvons nous avec bonheur. Wish you the best. On vous souhaite le meilleur.

0: C'était Lewis Capaldi. À suivre l'horoscope, bien sûr, avec Catherine Viguier.
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2: Bonjour, je m'appelle Jean, j'ai eu l'occasion de découvrir le parc de l'Acrobatie à Grenoble et c'est un parc qui a une superbe vue sur le bassin grenoblois et qui vaut vraiment le détour.
3: Sur l'un des sommets emblématiques de Grenoble, accrochez-vous aux parois d'un fort centenaire avec 7 parcours et de nombreuses tyroliennes avec une vue imprenable sur le bassin grenoblois. Redécouvrez le fort de la Bastille au cœur de l'Isère.
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2: La vue qu'on a sur le bassin, sur la ville de Grenoble et puis les alentours, les montagnes aussi. 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J'ai des amis qui ont envie de, un peu, soit des sensations fortes, soit en tout cas de faire un peu des sports un peu nature. 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
0: Faudrait que tu me redises. Votre horoscope, Catherine Viguier, sans plus tarder avec un changement d'ambiance annoncé.
8: En soirée, les Capricornes reprennent vie. Bélier, vous profitez d'un dépaysement et de conversations avec des personnes éloignées. Taureau, c'est en soirée que vous allez respirer et ce sera parti pour quelques jours. Gémeaux, ce 22 août met toujours en exergue une relation qui compte pour vous. Cancer, si vous profitez de ranger vos affaires en journée, ce soir vous allez prendre le temps pour une personne chère. Lion, une journée favorisant les bonnes nouvelles côté cœur et pas que, vous aurez aussi du talent. Vierge, ce sont les derniers moments d'introspection. Bientôt, à vous une place au soleil. Balance, alors ça travaille en vous et ce sera évident ce soir. Vous vous posez des questions sur ce qui vous est essentiel. Scorpion, ah l'argent, en ce plein été, à vous les transactions, parfois importantes. Sagittaire, élu de ce jour, si vous devez changer quelque chose à votre vie, cela se précise. Capricorne, ce soir, vous aurez votre place au soleil, mais en attendant, pensez à ménager votre jolie personne. Verseau, dès la nuit venue, privilégiez vos ressentis et laissez tomber tout ce qui est superficiel. Poisson, vous avez un plan qui s'annonce épanouissant, divertissant, mais vous n'êtes pas seul à décider.
0: Merci Catherine.
8: Et pour nous tous, la vie est belle ou elle le sera un jour.
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0: Ah, vous êtes bien sûr Ici Isère, la première radio sur l'actualité dans le département. Il est 9h. L'essentiel de l'actualité en votre compagnie, Olivier Castel, avec pour commencer de la politique et les écologistes qui s'interrogent pour 2027.
9: Et oui, Christian, la question c'est l'Union, oui, mais avec qui ? À gauche, elle est impossible à estimer pour sa part. Yannick Jadot, sénateur de Paris, membre des Verts depuis 1999, il rejette une alliance entre les Verts et les Insoumis pour 2027. L'ancien candidat

0: à la présidentielle de 2022 plaide plutôt pour un rassemblement transpartisan de la sociale écologie. À l'heure où l'écologie et le climat doivent être au cœur des préoccupations, estime-t-il. Il était présent hier à Grenoble alors que se déroulent les universités d'été de ELV.
1: C'est un tel impératif, c'est le plus grand défi pour notre société. Jusqu'à maintenant, on considérait que l'été, c'était une pause, que c'était la légèreté, que c'était la douceur. Et évidemment, dans les années qui viennent, il faut espérer qu'on ne revive pas tous les ans l'été de 2026. Mais incontestablement, si on veut servir le pays, si on veut être utile aux Françaises et aux Français, on ne peut pas ne pas mettre la question climatique au cœur de notre réindustrialisation, de la décarbonation, de l'installation des usines, de l'installation d'artisans pour faire l'isolation des logements, l'agroalimentaire. C'est des emplois, c'est du pouvoir d'achat, c'est de la souveraineté. C'est pas simplement un supplément au programme, ça doit être le cœur des programmes. Et c'est pour ça que je défends ce rassemblement social-écologiste.
0: Un sujet complet d'Emma Jacob à retrouver sur le site internet d'ici Isère. Dernier jour des journées d'été des écologistes à Grenoble. Dans le même temps, se déroulent les universités d'été de la France Insoumise dans la Drôme. Autre candidat à la présidentielle, Édouard Philippe promet de mettre fin à l'appel d'air, dit-il, de l'immigration à Mayotte. Demande d'asile, droit du sol et regroupement familial suspendu, création d'un centre de retour en Afrique de l'Est. À Mayotte, le candidat Édouard Philippe, candidat Horizon à la présidentielle, a promis vendredi de mettre fin à cet appel d'air. Un thème central de sa campagne pour 2027. La question migratoire est au centre des préoccupations de ces territoires de 323 000 habitants, dont près d'un sur deux est étranger, selon l'INSEE. Un territoire où Marine Le Pen avait obtenu 59% des suffrages au deuxième tour de l'élection présidentielle de 2022.
2: Des salariés des crèches Calliope s'inquiètent pour leur avenir.
0: Et oui, des micro-crèches privées du réseau Calliope avaient été fermées en urgence par le conseil départemental de l'Isère en plein été. Aux dizaines de parents inquiets et des abusés s'ajoutent des employés qui se disent abandonnés. Leurs critiques sont acerbes, locaux vétustes, manque d'hygiène, de matériel. Un cas de bébé secoué avait même été dénoncé. Et aujourd'hui, des salariés dans le flou. Certains se plaignent même de n'être plus payés. C'est le cas de Lou qui a voulu rester anonyme de peur de représailles. Elle comprend cette décision du conseil départemental de fermer les crèches du réseau Calliope.
3: Je leur en veux pas parce que je me dis que clairement il y avait besoin de fermer cet établissement parce qu'il manquait vraiment de beaucoup de choses. J'avais fait des témoignages à la PMI et tout pour dire tout ce qui n'allait pas, donc je leur en veux pas. Je pense que c'est surtout plutôt vers la direction que je me retourne aujourd'hui et que je suis vraiment fâchée parce que je pense qu'ils auraient pu faire mieux les choses. Lundi, c'est la reprise normalement et ils ne peuvent pas nous dire ce qui va devenir de nous en fait. Alors ils m'ont dit qu'il n'y aurait pas de licenciement pour l'instant, mais qu'ils ne peuvent rien nous dire de plus quoi.
0: Et le 3 août dernier, Éric Giordano, cofondateur et co-dirigeant de Calliope, avait déclaré « Aucune des accusations n'est vraie », fermez les guillemets. Il compte faire invalider la fermeture administrative des 6 crèches du réseau sur les 8 existantes. On passe au sport avec le trail de l'Échappée Belle qui s'était lancé hier. 150 km, 1130 mètres de dénivelé dans le massif de Belledonne. Les 648 coureurs sont partis de Visil, direction Aigbelle. Dans la course intégrale, le vétéran Ludovic Pomoret avait bien démarré. Il avait pris la tête de la course. Mais c'est finalement Louis Calais, 31 ans, qui s'est imposé. Il avait remporté déjà le Trail des Géants et l'Odyssée Beaujolaise cette année. En sport toujours, la bascule d'un sport à l'autre a l'air de réussir pour Émilien Jacquelin. Biathlète au départ, médaillé d'or aux Jeux Olympiques même. Il a bouclé hier sa première course cycliste par étapes. Il termine 52e du Tour du Limousin. Et il repart avec une coupe, le trophée du fair play, une récompense honorifique attribuée par le jury. Émilien Jacquelin qui reste sur son vélo direction l'Italie pour participer, Christian, avec l'équipe de France aux Jeux Méditerranéens de Tarente en 2026.
2: Alors pour finir, un peu de football avec le GF 38 qui joue ce soir.
0: Et oui, troisième journée de Ligue 2 à 20h, Grenoble qui se rend chez le leader Saint-Etienne. Les Grenoblois ont pris un point en deux rencontres depuis le début de saison, mais ce déplacement dans le chaudron, eh bien, il se fera sans leurs supporters. Décision du ministère de l'Intérieur qui rappelle dans un arrêté eh bien, une série d'incidents depuis 2023 avec ses supporters. La météo avec vous, Christian, pas d'incident en vue
2: a
0: priori.
2: Pas de vigilance non plus, hein. Pas de jaune, orange, canicule, orage, tout ça, j'ai rangé ça dans le tiroir. Vous n'avez pas besoin aujourd'hui, les températures sont, dit-on, plus fraîches, une sensation que vous trouvez plutôt agréable d'ailleurs. Au nombre des températures relevées ce matin à Grenoble à 6h, 13 degrés 7, à Bourgoin-Jallieu 14 degrés 8, à Champs-Roux 6 degrés 9 par exemple, pour illustrer ces propos. Alors à suivre pour cette journée, bien quelques nappes de brouillard que vous avez pu croiser ce matin Mais ça y est, je pense que celles et ceux qui ouvrent l'œil à présent ne vont pas les croiser. Vous noterez que le soleil va rayonner tout au long de cette journée. Je souligne, parce que Météo France véritablement transmet l'information, c'est essentiel, le risque d'avalanche locale en haute montagne, au-dessus de 3300 à 3400 mètres d'altitude. Je sais que c'est pas là où vous êtes les plus nombreux, mais celles et ceux qui iraient en montagne aujourd'hui en altitude ont évidemment le sentiment de liberté, mais attention, le sentiment de responsabilité ne doit pas être écarté de votre sac à dos. Vous noterez que pour cet après-midi, c'est plutôt lumineux, très ensoleillé une nouvelle fois, malgré le passage de quelques fins bancs de nuages d'altitude. De petits cumulus de beau temps vont pouvoir se dessiner en plaine, mais également sur les premiers massifs aux alentours de 2000-2400 mètres d'altitude. Les températures maximales annoncées pour aujourd'hui, à Grenoble 25 degrés, à Vienne 25 degrés également, du côté de Bourgoin-Jallieu ce sont 23 degrés qui sont prévus, 24 pour la Tour du Pin, du côté de chez Berlioz à la côte Saint-André 22 degrés, au Bourdoisan 24 degrés et à la Mure 20 degrés, dixit Météo France Saint-Martin-d'Air. En matière de circulation, vous noterez cette coupure qui nous a été signalée, coupure de la circulation à Saint-Pierre-de-Chartreuse, c'est la départementale 520B pour être très précis, et ce pour cause de risque naturel. La route est coupée à tous les véhicules dans les deux sens de circulation. Sachez qu'évidemment des déviations ont été mises en place via Saint-Pierre-d'Entremont ou encore Saint-Christophe sur Guiers. Sur l'autoroute A7, oui je sais, je passe du petit au grand, je suis d'accord, c'est un grand chemin, ça ne veut pas dire qu'il y a des bandits de grand chemin, hein. L'autoroute A7, là c'est Bison Futé qui nous dit encore une fois que à partir de 10h, dans une heure à peu près, entre Lyon et Orange, mais aussi entre Orange et Lyon, vous allez être très nombreux, trop nombreux, peut-être beaucoup trop nombreux, donc si vous avez envie de changer d'axe ou de décaler d'horaire peut-être, vous allez pouvoir le faire de manière à rester en Isère le plus longtemps possible, mais en effet, de 10h à 17h, s'il vous était possible d'éviter le tronçon Lyon-Orange ou Orange-Lyon, ce serait parfait pour vos nerfs.
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2: Dans quelques instants, l'Isère en fait, vous allez découvrir quelques événements sélectionnés qui vont peut-être eh bien, vous attirer, vous motiver, vous donner envie d'y aller. Oui, et peut-être irez-vous à tous les événements. Alors pas forcément en même temps, le ton d'ubiquité n'est pas généreusement partagé. Oui, je sais, c'est comme ça, c'est injuste. En revanche, le titre signé de Morane, lui, il est généreusement partagé avec plaisir. Toutes les mamas. Évidemment, à 9h08, après on prendra la route. Oh, on va aller voir les animaux chez Guillaume, trop bien ça.

0: C'était Morane.
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0: Mais oui, vous avez dit qu'on allait retrouver Guillaume. C'est marrant, Guillaume, il est au-dessus d'Hector. Je m'explique. Là, vous voyez la côte Saint-André. Au nord de la côte Saint-André, il y a Nantouin. Et au milieu de Nantouin, il y a Guillaume. Bonjour Guillaume.
3: Salut Christian, tu vas bien?
0: Bah là, ça va. Là, ça va. Fraîcheur, partagée, bonne humeur, sourire. Ça manque un peu d'animaux, je trouve, et je comptais peut-être sur la fête de l'élevage, dont on pourrait peut-être parler en détail, non?
3: Voilà, ouais, exactement. Donc c'est notre 10e édition de Fête Isère Élevage.
0: Ouais.
3: Un concours d'animaux,
0: ouais.
3: Qui est tous les deux ans sur le département, et on a la petite particularité, on est itinérant dans le département. Donc cette année on est à Nantouin, mais on a eu passé à Saint-Marcelin, à l'Enfant-Vercors, ouais. À Saint-Jean-de-Bournay, voilà. On se promène dans le département.
0: Ça a déjà démarré hier, hein?
3: Alors oui, hier les animaux sont arrivés et le concours a démarré il y a 10 minutes ce matin. Les premières sections ont déjà foulé la sciure du ring.
0: Non mais c'est important. Et alors il y a des quoi, Montbéliard, qu'est-ce qu'il y a, abondance alors, évidemment, je suppose, non?
3: Alors donc il y a quelques abondances, il y a des Montbéliard, il y a des Primochtènes, il y a des Charolaises, il y a des Limousines, il y a également la Villardland qui est là en présentation.
0: Bah oui, quand même,
3: et
0: un minimum.
3: On a des moutons, des chèvres, on a les chevaux du Vercors de Barakan qui sont également présents. Voilà, toute une panelle d'animaux qui représentent notre département.
0: Non, ça c'est bien, il y a des animations, il y a des démonstrations aussi.
3: Exactement, démonstration de chiens de troupeau. Aujourd'hui et demain, on a un marché de producteurs local. Voilà, donc si les gens veulent venir rencontrer les producteurs et acheter local, c'est ce week-end à Nantouin.
0: Non, c'est bien, c'est aujourd'hui encore, il reste donc deux jours, aujourd'hui et demain. Mais on peut manger, on peut boire un canon, quoi, comment ça se passe? Festiser élevage.
3: On a une buvette qui est tenue par des bénévoles du rugby de Sucieux.
0: Oula.
3: Et après, pour tout ce qui est restauration, donc les midis, c'est l'association des éleveurs charolais de l'Isère qui nous fabrique des burgers frites maison.
0: Ouais. Voilà.
3: Et ce soir, samedi soir, c'est un producteur de Saint-Jean-de-Bournay qui nous fait un jambon à la broche.
0: Ouais, ça c'est pour ce soir alors. Okay.
3: Voilà, samedi soir, que des producteurs locaux, de l'alimentation qui vient directement de l'élevage.
0: Ouais, mais demain, qu'est-ce qu'on mange alors? Pardon, hein, je suis très pratique, hein, Guillaume.
3: c'est également burger frites concoctées par les Charolais.
0: Ah, trop bien. Trop bien. Fête Isère Élevage, et tous les deux ans, profitez-en, c'est cette année, à Nantouin, porte des Bonnevaux. Est-ce qu'il y a des horaires à donner, ou en fait, plus il y a de gens, moins ça s'arrête?
3: Alors, ce soir, on arrêtera quand même à 1h du matin.
0: Ah oui, quand même.
3: Voilà.
0: D'accord.
3: Et demain soir, les animaux partiront à 18h.
0: Oh, je fais bien l'animal qui regrette qu'il parte trop tôt.
3: Ouais, c'est ça, tu te débrouilles bien.
0: C'est un peu ça quand même. Fête Isère Élevage, c'est donc aujourd'hui encore, et c'est encore demain, à Nantouin, porte de Bonnevaux. C'est bien fléché, il y a un parking qui est à dispo. Ouais.
3: Tout est fléché depuis la grande route, il n'y a aucun souci.
0: Ok, donc il faut y aller en famille, il faut découvrir les animaux, les observer, mieux comprendre leur rythme de vie, c'est important. Vous ratissez large, hein. Je vois qu'il y a de la basse-cour, il y a des chiens, il y a des chevaux, il y a des ovins, des bovins, enfin bref, allez faire la conversation aux animaux, ils vous le rendront avec plaisir en tout cas. Merci beaucoup Guillaume d'avoir été en direct
3: ce
0: matin.
3: Merci Christian, merci, bonne journée.
0: Au revoir.
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As it was, pas mal ça, hein, Harry Styles. Je vous rappelle les événements dont on a parlé, celui-ci tout particulièrement avec les animaux pleins, enfin ou plein d'animaux. Je ne sais pas dans quelle ordre il faut le dire parce qu'il y en a tellement. Ça va être quand même un super, super, super rendez-vous du côté de Nantouin, Porte Bonnevaux, Festisère, élevage. J'aimerais vous parler, si j'ai deux secondes là, je demande, oui, ok, j'ai deux secondes. Je voulais vous parler des affiches de Grenoble et du Dauphiné, vous savez, exactement l'hebdomadaire, qui titre avec un beau sujet sur justement le tourisme et partir avec son animal. C'est un grand format qui est consacré à ce sujet. Il y a également un portrait bien singulier, celui de Sylvain Turc, qui est berger de l'alpage du Genépy. Ça, c'est dans donc les affiches de Grenoble et du Dauphiné Paris cette semaine. Et puis, vous noterez aussi que vous allez pouvoir découvrir dans le journal un papier sur les pompiers de l'Isère qui souhaitent davantage de moyens. Et je n'oublie pas aussi cet article sur la scène rap féminine iséroise. Vous voyez, éclectisme, précision, soutien, information. Je n'oublie pas toutes les pages culture, évidemment, que vous proposent les affiches de Grenoble et du Dauphiné, que vous retrouvez en kiosque ou sur affiche.fr, à retrouver toujours avec plaisir. Ah, j'ai oublié de préciser qu'affiche s'écrivait au pluriel. Affiche, donc, avec un S, .fr. Ah, les wagonnets. Ah, c'est bien, les wagonnets aussi. Je dis ça, c'est le train musical, si.

0: Il est trop bien. Non, mais ça change de la version blues, mais ça me va parfaitement. Hein. C'est l'autre moyen de ne pas dérailler et de garder la ligne éditoriale. Les Wagonnets, c'est signé de Michel Jonas. C'est bien interprété d'ailleurs par lui aussi. C'est fou ça, non?
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0: Ah, trop bien. Vous savez comment est-ce qu'on s'inscrit sur l'Isère en fait? C'est très simple. Sur le site internet de votre radio, ici.fr, vous savez, en page Isère, une fois que vous avez sélectionné votre local, vous allez tout en bas de la page d'accueil, en bas. Allez-y. Plus bas, plus bas, plus bas. Voilà, très bien. Là, vous avez par exemple tous les portraits, les photos. Oui, c'est joli, non? C'est l'équipe d'ici Isère. Ils sont cool, hein. Alors, juste en dessous, vous verrez, il y a un formulaire pour vous inscrire à l'Isère, en fait. Un formulaire, vous cliquez dessus. C'est très simple. On vous demande quel est l'événement que vous organisez, à quelle date ça commence. On vous demande même à quelle date ça se termine, pour tout vous dire, hein. On vous demande votre nom, votre prénom, un numéro de téléphone auquel on peut vous joindre. C'est important qu'on puisse vous joindre au téléphone de manière à ce que vous puissiez intervenir dans l'émission. Sinon, évidemment, ça mange, ouais, oui, c'est ça, ça marche moins bien. Je suis d'accord. Comme dirait Bourville et sa deux chevaux. Cela dit, parfois, vous êtes promu par les messages internet qui sont écrits, proposés et pushés par nos chargés d'accueil. Tout ça est gratuit, bien sûr. Bien sûr, bien sûr, c'est important. Et sachez que dans ce formulaire, vous pouvez en profiter. Pourquoi? Eh bien, pour rajouter une affiche, un flyer, par exemple. C'est pas mal, non? Qu'est-ce que vous en pensez?
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0: On va retrouver Jenny, tiens, justement, du côté de Saint-Chef. Bonjour Jenny, bienvenue.
9: Oui, bonjour, merci.
0: Comment ça va?
9: Eh bien, ça va bien.
0: Alors, qu'est-ce que c'est que cet Open de France de Hobby Horse?
9: Alors, l'Open de France de Hobby Horse, c'est donc une discipline de cheval-bâton où il faut sauter des obstacles. Donc, nous, on organise ça ce week-end à Saint-Chef sur deux jours. Mm-hmm. Et on a 135 participants.
0: Ah oui, c'était important, participante. Non, il n'y a pas de garçon?
9: Oui.
0: Bah, enfin.
9: Non, on n'a pas de garçon cette année.
0: Bah alors, c'est fou ça quand même.
9: Eh oui, on avait un inscrit qui s'est blessé malheureusement, donc on en a pas.
0: Oh le pauvre, c'est pas cool, alors je retire cette remarque. Alors racontez-moi comment se déroule cette épreuve de Hobby Horse, quel est le principe?
9: Alors donc le principe c'est de faire un parcours d'obstacles, sans faire tomber de barre,
0: ouais.
9: Sans refuser l'obstacle,
0: ouais.
9: Et sans chuter.
0: Alors,
9: voilà.
0: Jenny, s'il vous plaît, il faut que vous me décriviez les chevaux qui sont utilisés dans cette épreuve. Parce qu'il y a quand même le mot « horse » dedans, hein?
9: Tout à fait. Donc les chevaux, C'est des chevaux en peluche qui ont donc un bâton qu'on met entre les jambes. Et ces chevaux, eh ben, y en a beaucoup qui les fabriquent elles-mêmes.
0: Ah, donc il y a un côté artistique et artisanal mêlé à l'épreuve sportive. J'ai bien compris qu'il fallait acheter de vraies cuisses pour le coup, pour cette épreuve. Non, ça doit être vraiment sympa. Donc on peut vous retrouver aujourd'hui et demain ?
9: Oui, aujourd'hui et demain, donc de 8h à 19h aujourd'hui, et demain dimanche de 8h à 16h.
0: Est-ce qu'on a dit que l'accès était libre ou pas ?
9: Et l'accès est libre.
0: Ah bah comme ça on l'a dit deux fois, c'est parfait, c'est génial. Et on a dit que c'était à Saint-Chef, oui on l'a dit aussi ça, hein ?
9: À la salle polyvalente de Saint-Charles.
0: Ah, c'est encore plus précis. Jenny, vous êtes au top. Voilà. Profitez de cette épreuve originale, particulière, avec de la créativité, mais musculairement très sollicitante. Allez-y, vous découvrirez, peut-être que vous pourriez même essayer, faudra voir. L'Open de France de Hobby Horse, c'est aujourd'hui, c'est à Saint-Charles. Merci beaucoup Jenny, à bientôt.
9: Merci beaucoup, bonne journée.
0: Au revoir.
9: Au revoir.
0: Bien ça comme idée, non ? Qu'est-ce que vous en pensez ? Le prochain rêve, voilà une belle perspective. Ensuite, ah mais je vois Jacques qui se prépare pour le Conseil Jardin, mais c'est hyper bien organisé cette émission, c'est trop fort.
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0: Grand Corps Malade, associé à Stiletto pour le prochain rêve.
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0: Oh, mais le FCG va reprendre du service, dites donc, le FCG face à Aurillac, vous l'avez noté, mais c'est ça, tout à fait, vous avez noté ce 27 août, 19h30, très bien, Stade des Alpes. Bon, ça, vous le saviez déjà, sachez quand même, je vous le glisse dans le creux de l'oreille, comme la saison redémarre, il y a des tarifs préférentiels pour les familles, ceux qui veulent venir en groupe et tout, c'est vraiment sympa, vous pouvez aller directement sur le site. Pourquoi est-ce que je vous en parle cette fois? C'est qu'à l'occasion de la rentrée scolaire, le FCG et la Maison des Dons de Grenoble s'associent pour une collecte d'affaires scolaires au Stade des Alpes. Sérieux, hein, vous apportez un cartable ou un sac d'école, dont vous ne vous servez plus, on est d'accord, mais qui est en bon état, toujours, hein, c'est important. Et en échange de ce don, devinez quoi, vous repartez avec deux places de match offertes pour le prochain match FCG Agen, le vendredi 11 septembre à 21h. Eh ben, vous voyez, moi je trouve que c'est un très très bon tuyau. Donc je vous rappelle, il faut apporter votre cartable ou le sac d'école en bon état, c'est important. Et en échange de ce don, vous repartirez avec deux places pour le prochain match FCG Agen, le 11 septembre à 21h. Je poursuis juste parce que si vous n'avez pas de cartable à donner, ce que je peux absolument comprendre, mais que vous voulez quand même participer au don de matériel scolaire, vous pouvez le faire pour les trousses, les calculatrices, les cahiers, les fournitures diverses, les crayons, les stylos, les tubes de colle, les gommes, etc. Vous voyez, c'est pas bien comme idée, ça. Merci le FCG.
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0: Au fait, le FCG, c'est pas parce que vous avez des bonnes idées et qu'ils sont vraiment excellentes, hein, c'est pour ça que je me permets de les souligner, que vous n'allez pas gagner, hein, ça n'a rien à voir, on est bien d'accord, c'est victoire et bonne idée, on fait les deux. Ok, parfait, non mais c'est nickel, je voulais juste le préciser, et on sera très heureux de vous suivre, évidemment tout au long de cette saison, comme on le fait déjà depuis longtemps et pour longtemps. On va retrouver Alain Souchon avec le bagad de l'année.

0: Bagad d'Alan Biouet. C'était Alain Souchon. On va retrouver Jacques. Mais oui, il va nous parler de petites graines. Non, n'y voyez pas malice. Nous voici en compagnie de Jacques Ginet, l'expert jardin de votre radio ici Isère. Bonjour Jacques.
1: Bonjour.
0: Alors nous parlons aujourd'hui de dormance des graines, mais d'abord j'aimerais savoir ce que c'est et à quoi ça sert.
1: Bah, les graines, ce sont des ébauches de plantes, un peu comme un œuf et l'ébauche d'un animal. On sait que les animaux ont réglé leur mode de reproduction sur les saisons, afin que les naissances se fassent au moment le plus propice. Chez les végétaux, c'est un petit peu différent, car les plantes ne peuvent pas se déplacer ou ne peuvent pas s'arrêter comme elles veulent, comme ça. Et elles doivent pousser et produire leurs graines dans la foulée. Donc la nature a trouvé une autre astuce pour protéger ces espèces d'œufs, jusqu'à ce que les conditions soient favorables pour le développement des nouvelles plantes. Elle a instauré la dormance des graines.
0: Ouais, c'est curieux, mais ingénieux.
1: En effet, les graines sont de minuscules plantes déjà formées, un peu comme un fœtus, mais dotées d'une armure qui les protège du froid, du chaud, du sec ou même de l'humidité, et qui empêche la plantule de se développer tant que les conditions extérieures ne sont pas réunies. C'est un petit peu comme le font les kangourous.
0: Mais alors, comment est-ce que la graine sait qu'elle peut commencer à se développer ?
1: Eh bien, c'est grâce au phénomène de levée de la dormance. Pour chaque espèce, la carapace de la graine, qu'on appelle tégument, est programmée pour se ramollir quand les conditions deviennent favorables à la poussée des plantules. C'est complexe. Il se trouve que cette programmation peut, elle aussi, être spécifique à chaque espèce, en fonction des conditions climatiques normales dans les régions d'où l'espèce vient, en fait. C'est une forme d'adaptation au climat.
0: Bon, en quelque sorte, Jacques, quand il commence à pleuvoir, les graines germent.
1: Ben, c'est pas tout à fait le cas, car la dormance d'une graine peut être levée par une période très sèche, qui précède généralement les périodes humides, par le chaud, par le froid, par l'humidité, la lumière, ou au contraire le noir, et même des fois par du chimique. Pour certaines espèces, l'humidité est le facteur principal, mais parfois, l'horticulteur va devoir exposer les graines à des conditions spéciales, et il doit le savoir.
0: Alors, des exemples, évidemment.
1: Ben, pour commencer, par exemple, les arbres fruitiers, le pépiniéris, il est obligé de stratifier les graines, c'est-à-dire les mettre dans du sable, comme ça, à l'extérieur, pendant l'hiver, pour que les graines se ramollissent et se préparent à germer au printemps. Par contre, si on prend le magnolia, notamment le magnolia à grandes fleurs, celui qui garde ses feuilles, ben, la graine, elle doit être semée dès qu'elle apparaît au bout de son pédoncule, entre les écailles du fruit et le fruit, ça ressemble à une sorte de blaireau. Mmh. Et il y a des écailles qui s'ouvrent et la graine, elle sort. Et la graine, elle est rouge-orangée.
0: Le blaireau pour se raser.
1: Le blaireau pour se raser.
0: Ouais, non, parce qu'il y a des animaux qui nous écoutent.
1: Ouais. Et puis la tomate, ben, elle a besoin non seulement de chaleur et d'humidité pour germer, mais elle a besoin aussi de lumière. C'est pour ça qu'on éclaire les semis de tomates généralement. Par contre, si on va sur des graines de primes verts, les petites primes verts du jardin, comme les véris ou les acolys, ben, pour faciliter la germination, on peut les hiverner sous la neige, en les mettant une semaine ou deux sous de la neige.
0: Ben voilà, c'est plus clair tout de suite. Merci beaucoup Jacques, à demain.
1: À demain.
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0: Ah bah, musique, moi je vais prendre musique, très bien, avec Ebony, Avery, Paul McCartney et Stevie Wonder. On dirait qu'ils sont nombreux, mais c'est en fait, ils sont deux. Mais quel succès quand même, non, sur Ici Isère.

0: McCartney, Paul McCartney, Paul, non, Paul McCartney. En fait, il n'y en a qu'un seul. Je faisais l'écho tout seul. Et Stevie Wonder avec Ebony et Ivory. Il faut absolument que je vous parle de technique singulière avec Pierre Nus, ça c'est important. Vous savez que lui, il a sa mamama. Mais si, vous connaissez pas ça. Mais si, c'est comme ça qu'on appelle les grands-mères les aïeux. Exactement, très très bien. Il y a un secret extraordinaire dont il aimerait vous parler. On va parler de noix. Donc finalement, nous, ça nous intéresse beaucoup. Finalement, en Isère, non, je sais pas ce que vous en pensez. Pour faire disparaître les rayures du bois en un clin d'œil, sans produits chimiques. Alors vous aimeriez en savoir un petit peu plus, je suis d'accord. Alors visiblement, vous êtes tombé, Pierre Nus, sur une rayure sur un de vos meubles.
1: Ah oui, oui, oui, il paraît que ça arrive, hein. Là, ça m'est arrivé. Bon, ça peut arriver avec plein de choses. Une dent de chien, une griffe de chat, un jouet de bébé, les roues de camion en plastique. Ça laisse des traces sur les meubles. Mais bon, c'est comme sur la voiture. C'est la première rayure sur la carrosserie qui rend fou. Après, on s'habitue. Il n'empêche, un tout petit choc peut parfois laisser une trace sur votre meuble préféré. Ma maman m'a rassuré. Elle m'a dit d'acheter des noix. Bon, c'est pas la saison, mais notez cette astuce pour plus tard, ce sera de nouveau bientôt le cas. Le cerneau de noix est riche en huile et en graisse naturelle. Le cerneau, vous savez, c'est l'intérieur de la noix. Ah, n'y allez pas avec la coquille, hein, vous allez empirer les choses. Frottez le cerneau directement sur la rayure, en allant dans le sens du grain du bois. Vous laissez agir l'huile qui va sortir, parce que vous allez frotter fort et ça va générer de l'huile, pendant environ 5 à 10 minutes, pour qu'elle pénètre bien dans le bois. L'huile libérée s'engouffre dans la rayure, elle aide à nourrir le bois sec exposé par la rayure. Et surtout, les pigments naturels de la noix vont aider à teindre la rayure pour qu'elle corresponde mieux à la couleur du bois environnant. Ça la rend beaucoup moins visible. Ensuite, vous essuyez l'excès d'huile avec un chiffon doux et propre, vous lustrez légèrement la zone, et voilà. Bon, alors bien sûr, ça fonctionne mieux sur les rayures peu profondes et sur les bois dont la couleur est proche de celle du cerneau de noix, donc plutôt du brun. Les meubles peints en vert ou en rouge, là, vous oubliez, bien sûr. Hein. Mais quand même, merci, ma maman.
0: Ah bah, merci à vous, Pierre Nus, dites donc. Les astuces de ma maman, bien sûr, vous les retrouvez sur le site internet de votre radio, ici.fr. Oui, ma maman, vous voulez savoir comment ça s'écrit ? Emma, Emma, Emma. On se propose, j'ose à peine vous dire que c'est Emma. Au standard de votre radio ici, Isère. Vous savez pourquoi je vous le rappelle ? C'est parce que vous allez pouvoir l'appeler. Non, attendez, attendez, attendez, attendez, attendez. Doucement, doucement. Pour pouvoir participer à un jeu et gagner, roulement de tambour, le tout nouveau dictionnaire, le Petit Larousse illustré. Évidemment, s'il est nouveau, c'est la version 2027. Hein. On est bien d'accord. La référence des dictionnaires illustrés, il y a franchement des mots partout. Combien ? 64 650. C'est-à-dire, c'est beaucoup. Ça vous va si je dis beaucoup ? Il y a des locutions, il y a des images, des photos, des cartes, des dessins, enfin des noms propres, des lieux, des événements. Enfin, vous voyez, tout ce que vous cherchez, en fait, vous pouvez le trouver. Alors, j'allais dire, si vous savez comment ça s'écrit, ça peut être un bon indice. Mais quand même, sérieux, beau cadeau, le nouveau dictionnaire, le Petit Larousse illustré 2027 est pour vous. Alors, attendez, j'ai une question quand même. Et donc, vous vous rappelez, il faudra appeler Emma qui vous accueille au standard, au 04 76 46 45 45. Dans le dictionnaire, j'ai dit qu'il y avait des locutions. Oui, c'est ça, c'est ce que j'ai dit. Il y a des locutions latines, grecques et étrangères. Les pages sont d'une couleur différente des autres. Mais quelle couleur ? Ben quoi, je vous ai laissé tout bloqué là ? Je voudrais savoir. Exactement, dans le dictionnaire Larousse, le petit illustré, il y a des pages consacrées aux locutions latines, les locutions grecques, les locutions étrangères. Ok, très bien. Maintenant, je voudrais savoir, parce qu'elles sont de couleurs différentes du reste, de quelle couleur sont ces pages ? Est-ce qu'on dit, par exemple, qu'elles sont bleues ? Genre, ce seraient les pages bleues. Est-ce qu'elles seraient vertes ? Ce seraient donc les pages vertes. Est-ce qu'elles seraient les pages roses ? Est-ce qu'on dirait donc les pages roses ? Enfin, voilà, appelez-nous vite, 04 76 46 45 45. Ah, ça, c'est le chat. C'est ça, hein ? Pouvo. Mais c'est pas du tout le bruit du chat, Pouvo. Ça devrait s'appeler Pouvo.

0: C'était le chat avec Pow Wow. Ça me fait rire tout seul, je suis d'accord. A gagner le nouveau dictionnaire, le Petit Larousse illustré 2027 avec des mots partout, dans des colonnes quand même, ils sont rangés, ordonnés, alphabétiquement, ce qui ne va pas vous surprendre. 64 650, je crois qu'ils nous ont dit, c'est ça. Hein. Il y a des sens, des explications, des locutions, il y a des mots issus des régions aussi, il y a des cartes, des dessins, des schémas, des planches illustrées. En général, les champions du monde des planches illustrées, je crois que ce sont soit c'est l'anatomie, il y a les papillons et les champignons aussi, qui généralement font un carton. Il y a des noms propres, bien sûr, c'est normal. Et il y a aussi des locutions, vous savez, les locutions étrangères, les locutions grecques ou latines, avec des pages d'une couleur différente du reste. Ça vous parle ou pas? Alors, je vous demandais de quelle couleur étaient ces pages. J'ai proposé quoi? Rose, verte et bleu. Allons du côté de Chimilin pour en savoir un petit peu plus, où Maurice nous attend. Bonjour Maurice.
1: Bonjour.
0: Alors, j'aimerais savoir, s'il vous plaît, de quelle couleur sont ces pages avec locution, s'il vous plaît.
1: Elles sont roses.
0: Elles sont roses, mais yes. Bah alors, bleu, ça marchait pas, vous pensez, Maurice?
1: Non, mais je me souviens des tout premiers dictionnaires que j'ai eus, les pages étaient déjà roses.
0: Eh ben, je suis d'accord avec vous. Vous savez qu'on s'est posé la question au studio, et on s'est dit, bon, j'en sais rien. Et en fait, à ce moment-là, chez chacun de nous, la mémoire est revenue au galop en disant, ah si, je me souviens, c'est les trucs roses, là, au milieu ou à la fin. Eh ben, bravo, Maurice, vous avez raison. Votre mémoire ne vous a pas trahi. Vous remportez donc ce tout nouveau dictionnaire, Le Petit Larousse Illustré 2027. C'est une bonne nouvelle, non? Qu'est-ce que vous en pensez? Vous
1: avez... c'est parfait, oui.
0: Vous avez déjà des dictionnaires à la maison ou pas?
1: Ah oui.
0: Il y en a certains que vous...
1: Le premier que j'ai eu, je devais avoir 10 ans, c'est le gros Larousse, la volumineuse, oui.
0: Ah, et il existe...
1: Et j'en ai d'autres aussi, oui. J'avais toute la collection.
0: Mais Maurice, pardon Maurice, le premier dictionnaire que vous avez eu est toujours là à vos côtés?
1: Oui.
0: Waouh.
1: Il a environ un peu plus de 70 ans.
0: Waouh! Et vous croyez qu'on utilise toujours les mêmes mots encore aujourd'hui, vous pensez?
1: Oh, il y en a certains, oui.
0: Ah, ça m'a rassuré. J'imagine, en disant non, mais ils changent tout le temps. Il y a toujours des nouveaux mots d'ailleurs qui arrivent chaque année. Hein.
1: Ils en rajoutent.
0: Alors je ne sais pas s'ils en rajoutent autant qu'ils en enlèvent, mais la langue est vivante. C'est son propre, on est d'accord, hein, c'est important. En tout cas, félicitations Maurice, vous remportez ce beau cadeau, dictionnaire Le Petit Larousse Illustré 2027. Je peux vous demander quelle est votre radio locale en Isère, Maurice?
1: Oui, alors je vais vous faire l'historique.
0: Ouais.
1: Radio Isère.
0: Oui, juste.
1: Radio France Isère.
0: Ouais.
1: France Bleu Isère.
0: Ouais.
1: Et ici Isère.
0: D'accord. Et après?
1: Ben, c'est tout, on s'arrête là.
0: Ah, trop fort. Et donc, ça fait longtemps que vous nous écoutez, Maurice, aussi longtemps que vous gardez les dictionnaires, pareil.
1: Depuis le début.
0: Voilà. Bon, écoutez, franchement, ça, c'est une bonne nouvelle. En tout cas, à très bientôt, Maurice. Merci pour votre sourire, votre bonne humeur et félicitations encore. Et à bientôt.
1: Merci, bonne journée, au revoir.
0: Au revoir.
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Il était hyper rapide, précis et ça fait toujours plaisir, les auditeurs, les auditrices fidèles depuis le début avec nous. Ça, c'est quand même top. Ah, alors musique quand même, Survivor. Bah oui, pardon, faut quand même pas oublier les obligations musicales. Le titre, c'est Eye of the Tiger. Après quoi, il y aura les infos et après, on retrouvera Christophe Chardon pour l'Isère à vélo. On prend la direction du plateau Matézard.

0: Survivor avec le titre Eye of the Tiger. On va passer au vélo dans quelques instants avec Christophe Chardon. Le plateau mathésin à l'honneur.
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0: Oui, vous êtes bien sûr ici Isère, hein, la première radio sur l'actualité dans le département. Ouh là là, ça sent l'Isère, dites-donc. Retour sur l'essentiel de l'actualité avec vous, Olivier Castel, avec cette pluie qui fait du bien au sol, mais le mal est fait pour les fruits et pour les légumes.
2: Et oui, malheureusement, avec cette sécheresse et ces vagues de canicule, fruits et légumes manquent d'eau. Ils poussent donc moins bien et la chaleur sur les étals des maraîchers abîme les produits. C'est le cas à Grenoble, marché de l'Estacade, sujet à en réécoutant podcast et dans notre journal de midi. L'Union, oui, mais avec qui ? Les écologistes s'interrogent pour 2027. À gauche, l'Union est impossible, a estimé hier à Grenoble, Yannick Jadot, sénateur de Paris, qui rejette une alliance entre les Verts et les Insoumis pour 2027. L'ancien candidat vert à la présidence plaide plutôt pour un rassemblement de la social-écologie. Il était présent à Grenoble alors que se déroulent les universités d'été 2 ELV et dans le même temps se déroulent les universités de la France Insoumise dans la Drôme. Le feuilleton des crèches Calliope continue après les accusations de maltraitance, de négligence. Certains salariés disent attendre leur salaire. La fermeture administrative des 6 micro crèche par le conseil départemental a délié les langues. Les accusations de mauvais management se succèdent depuis la fermeture de 6 des 8 crèches du réseau le 28 juillet dernier par le département. En sport, le trail de l'échappée belle s'était lancé hier. 150 km, 1130 mètres de dénivelé dans le massif de Belledonne. Et dans la course intégrale, c'est Louis Calais, 31 ans, qui

0: s'est imposé en 21h02. Il avait remporté déjà le Trail des Géants et l'Odyssée Beaujolaise cette année. Pour la Sky Race du Rocher, les 20 km avec 1400 mètres de dénivelé positif à fond de France, c'est Rémi Cantan qui s'est imposé. Et puis ce soir, place au foot. Troisième journée de Ligue 2, AS Saint-Etienne, GF 38, c'est à 20h. Sans supporters isérois, cela dit, ils sont interdits de déplacement par arrêté ministériel. Il est 10h01, pratiquement 02, Christian, et on va se tourner vers la météo.
1: Ça veut dire que demain, vous allez lui donner le résultat du foot, je compte sur vous. Hein.
0: Ah ben oui,
1: vous n'allez pas vous mettre au vert, hein. On reste
0: non, je ne me mets pas au vert, on va rester au bleu. Blanc.
1: Parfait. Vigilance verte, cette fois. Oui, c'est le seul moment où je peux dire verte, c'est quand il n'y a pas de problème en matière de météo. Vous voyez, c'est quand même hyper cool. Belle journée, température agréable, c'est ce qu'annonce Météo France pour aujourd'hui. Seuls quelques nuages en altitude. Les températures maximales annoncées par Météo France à Grenoble, 25 degrés. À Vienne, 25 degrés. À Bourgoin-Jallieu, 23 degrés. Prévu 24 degrés à Saint-Marcellin, 24 degrés du côté du Bourdoisan. Je rappelle que l'autoroute A7, si vous pouvez l'éviter dans les deux sens de circulation, sur le tronçon Lyon-Orange ou Orange-Lyon, ce serait une bonne idée, puisque à partir de maintenant et jusqu'à 17h au moins, eh bien cet axe sera surchargé. L'autre solution finalement, c'est de parcourir l'Isère, pas en voiture, mais à vélo, et c'est l'occasion de retrouver Christophe Chardon en direction du plateau Matézin.
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2: L'Isère à vélo vous emmène aujourd'hui découvrir le plateau Mathézin. C'est un plateau remarquable pour pratiquer la bicyclette entre lac et montagne. Dans les minutes à venir, nous ferons quelques pas de côté pour découvrir par exemple un restaurant étoilé, une belle vallée, quelques parcours VTT aussi, ou encore la figure emblématique de la Mathézine, j'ai nommé Napoléon. En selle, nous allons en Mathézine.

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2: L'Isère à vélo, balade en Matésine. On part sur de beaux itinéraires et puis on fait des petits pas de côté pour flâner. Moi, je vous propose, une fois que vous avez un peu faim, de vous arrêter au restaurant Maltassina. Nous sommes sur le plateau matésin, bien sûr, à Saint-Théoffrey. Le chef Kevin Mandione est avec moi, je l'accueille. Bonjour Kevin.
3: Bonjour.
2: Bonjour. Une étoile au Michelin depuis mars dernier, c'est pas rien. Ça change une vie de chef cuistot.
3: Alors ça change tout et en même temps ça change rien. C'est assez incroyable.
2: Je crois que sur le plateau, c'est la première fois qu'un restaurant est étoilé.
3: C'est la première fois de l'histoire du plateau et on s'y attendait pas du tout. Quelle surprise, mais quelle bonne surprise. Incroyable.
2: Oui. Qu'est-ce que vous servez à ceux et celles qui viennent vous faire honneur en s'asseyant à vos tables?
3: Alors on essaie de faire la part belle au végétal, essentiellement sur les produits de Matésine. Alors on trouvera toujours un peu de poisson et de viande. Mais voilà, cette grosse dynamique végétale qui fait plaisir, surtout avec les chaleurs en ce moment.
2: Donc dans le végétal, quels sont les produits là en juillet-août que vous allez cuisiner?
3: Alors là on va avoir les courgettes, un peu d'aubergine et puis les premières tomates du pays. Donc ça fait plaisir.
2: Tomates du pays sur le plateau matésin.
3: Sur le plateau matésin, des variétés anciennes qui arrivent à tenir même sans eau. Donc on a la chance d'avoir des vieilles variétés endémiques au plateau. Et on est très content de les utiliser.
2: Qu'est-ce que ça a changé pour vous cette étoile, Kevin?
3: Une activité intense. Depuis le 16 mars, le restaurant est plein. Et une nouvelle clientèle qui s'intéresse, très épicurienne et qui est ravie de venir découvrir le nouvel étoilé de l'Isère. Donc on est trop content que les gens se déplacent en Matésine.
2: Ouais. Derrière vous, vous avez quand même une carrière. Vous avez bossé avec des grands, avec Loiseau, entre autres.
3: Ouais, c'est vrai. Ouais. Quelques belles maisons. J'ai la chance de côtoyer des grands chefs. Donc je pense qu'il n'y a rien sans rien, de toute façon.
2: Et à 30 ans, qu'est-ce qui vous a décidé à essayer de tutoyer l'étoile?
3: C'est quand on est apprenti, quand on démarre la carrière et qu'on côtoie ces chefs-là, il y a ce côté un peu mentor et on a toujours cette petite part de nous qui a envie de devenir ce qu'on a pu connaître et d'y arriver aussi vite. Encore une fois, c'est incroyable.
2: Vous vouliez que la cuisine soit dans l'entrée, que les gens voient quand ils arrivent comment est-ce qu'on bosse chez vous?
3: Alors on voulait, oui, parce que encore une fois, nos menus s'appellent les menus confiance. Dans la continuité de cette confiance, on voulait montrer l'état général de la cuisine et puis surtout la proximité entre la cuisine et les clients. C'est quelque chose qu'on défend, c'est quelque chose très important pour moi. C'est pour ça que je vais souvent en salle et je parle beaucoup avec les clients. Je veux avoir une proximité. Et deuxièmement, on travaille beaucoup. Et à un moment donné, on peut plus voir nos têtes. C'est bien de voir aussi un peu plus de monde. Voilà.
2: C'est une ancienne étable, en fait. La proximité dans l'étable était là déjà avant.
3: C'est ça. Et en fait, nos clients viennent manger dans la partie où il y avait les animaux à une époque. Et donc, c'est un lieu plutôt propice à la promiscuité où il y a beaucoup d'échanges. Et on a voulu garder ça, un peu l'âme du bâtiment.
2: On va continuer notre balade en Matésine dans un instant. J'ai au programme pour vous du VTT. On ira à la Pierre Percée, mais encore cette fameuse prairie de la rencontre où Napoléon y est passé. Merci Kevin en tout cas. Vous avez un petit garage à vélo ou pas, non?
3: On n'a pas encore de garage à vélo, mais c'est prévu. C'est prévu.
2: C'est très bien. Merci beaucoup Kevin.
3: Merci à vous.
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1: Balade en Matésine, on sort du restaurant, on a bien mangé, hein, Maltasina, chez Kevin Mangione à Saint-Théoffrey. On a pris la direction de Poncenat, parce qu'il y a un gros club à Poncenat de VTT, s'appelle la Matésienne VTT, qui vous donne des rendez-vous chaque année. La présidente, c'est Perrine Canda. Bonjour Perrine.
2: Bonjour.
1: Vous m'avez accueilli chez vous, côté vue, c'est plutôt pas mal. Dites-moi ce qu'on a juste en face. Là, on a l'Aubiou tout au fond.
2: On a l'Aubiou, on a la plaine de Pélafolle tout au fond au loin. On voit le Trièves, la retenue d'eau de Saint-Pierre-de-Méhain-Rose. C'est un superbe endroit.
1: Il n'y a pas beaucoup de bruit de voiture ici, hein?
2: Non, on est au bout d'une impasse et on a vu sur toute la plaine là et on est vraiment au calme.
1: En Isère, on a la chance d'avoir un magnifique département. Je pense que la Matésine, pour pratiquer du VTT, ça doit être pas mal. Vous avez bien choisi votre coin, non ?
2: C'est exceptionnel aussi, mais c'est pas connu. On a énormément de pistes de VTT. Et nous, le club, on travaille aussi avec la communauté de communes, le territoire, pour développer la pratique du VTT sur le plateau matésin. On les a aidés à choisir les meilleurs itinéraires et actuellement, on participe même au panotage, enfin, au balisage pour la Comcom.
1: Bon, la Matésine est un territoire vaste. Il doit y avoir des dizaines et des dizaines de kilomètres à faire à VTT ici.
2: Sur l'ancienne carte, on est à 800 kilomètres.
1: Les endroits les plus sympas pour vous, ils sont où ?
2: Alors, il y a plein de spots différents. On a du côté du col du Malisol, c'est super. On a sur le Sénépi, on a sur le territoire de Prunières, on a vers les Signaraux.
1: Est-ce qu'on a quand même des parcours où on n'est pas obligé de s'avaler 1000, 1500 mètres de dénivelé, où on peut se faire une sortie de 20, 25 kilomètres avec 400, 500 mètres de dénivelé ?
2: Oui, c'est ce que nous on fait régulièrement d'ailleurs avec le club. Le samedi matin, on a un groupe adulte et on va faire des sorties de 25 km, 500, 600 dénivelés.
1: Quels sont ces lieux, par exemple, un ou deux ?
2: Ben, ça peut être Pierre-Châtel, ça peut être Nantes-en-Ratier, ça peut être Villars-Saint-Christophe, ça peut être Lamure, parce que de Lamure, après, on monte sur le Paradis, sur le Simon, et pour après redescendre vers Prunières.
1: Quelle est la plus belle vue qu'on a sur la Matésine quand on fait du VTT ? C'est quel est l'endroit à peu près ?
2: Oui, Pierre Planté. Quand on est à Pierre Planté, on a la vue sur les lacs. On a une vue à 360 entre de Lamure et on voit le Vercors. Enfin, on voit voilà. C'est magnifique.
1: On se prend des spécialités locales pour recharger en énergie de temps en temps.
2: Alors nous, quand on va faire du vélo, on reste basique. Mais sur notre rando, sur les ravitaux, par exemple, on va mettre du Murson.
1: C'est pas vrai.
2: Si.
1: Perrine, il y a un événement qui arrive à la fin de l'été, enfin début septembre. Quel est cet événement organisé par la Matésienne VTT ?
2: Alors l'événement annuel, on va dire, qui existe depuis 99 maintenant, c'est la rando la Matésienne VTT, qui a lieu cette année le 7 septembre, donc premier dimanche de septembre tous les ans, qui est un événement qui est labellisé Rando d'Or par la Fédération Française de Cyclisme.
1: Vous pouvez rejoindre hein, la Matésienne VTT si vous le désirez, bien évidemment, le club qui vous ouvre ses portes. Et cette balade en Matésine est plutôt sportive avec vous, Perrine Canda. Je vous remercie.
2: Ben, merci à vous d'être venu jusqu'au plateau matésin.
1: Ben, c'est un vrai plaisir en tout cas. Merci beaucoup Perrine.
2: Ben, avec plaisir.
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1: Quelques informations pratiques sur le Vercors. Notez que les permanences du bus France Service reprendront le 2 septembre, après la pause estivale. Les permanences du bus France Service reprendront donc sur les communes du plateau le mercredi 2 septembre. Sachez que l'agenda complet de la tournée programmée chaque semaine est à retrouver sur le site internet de la communauté de communes CCMV. Sachez qu'à Échirolles, on parle service état civil avec toutes les informations sur la création de vos papiers d'identité, le recensement militaire, l'inscription sur les listes électorales et je n'oublie pas carte d'identité et autres passeports. Il vous faudra prendre rendez-vous sur le site de la ville, un numéro de téléphone à la ville d'Échirolles au service état civil, le 04 76 20 99 80.
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2: L'Isère à vélo parcourt le plateau mathésin aujourd'hui. Rencontre à présent avec un sportif accompli, maîtrisant beaucoup de disciplines. Il s'agit de Rémi. Rémi, quel sport pratiquez-vous?
3: C'est très varié la mathésine. Donc moi je pratique le VTT, la planche à voile, le canyoning, enfin plein de choses.
4: Endroit rêvé donc.
3: Voilà. Et pour moi c'est juste un petit paradis. Donc pour le VTT, un secteur que je conseillerais, c'est le secteur de Saint-Honoré. Là on a un secteur qui est juste parfait pour la pratique de l'enduro. C'est un secteur qui devrait évoluer vers un secteur labellisé par la communauté de communes. Et depuis Saint-Honoré 1500, on a une vue sur le plateau. L'Aubiou, mais aussi le Vercors, les lacs, enfin c'est un point de vue superbe dans cette station dite fantôme.
4: Oui, alors on a compris que vous aimez le plateau mathésin, mais il y a peut-être encore une vallée supplémentaire que vous aimez. Comment s'appelle cette vallée?
3: Ben moi j'affectionne particulièrement la vallée de la Roisonne. Donc depuis le plateau mathésin, on y passe par le col de Malissol. Et puis on redescend dans cette vallée qui est, malgré sa faible altitude, très alpine, avec de très beaux sommets tout autour. C'est très beau, il y a de l'eau qui coule et on est au frais, c'est superbe.
4: Et que peut-on pratiquer dans cette vallée, hormis le VTT, rando?
3: Oui, il y a de belles randos. Une en particulier que je pourrais vous donner, c'est la rando qui va au Rive-Briand. Donc, après le petit village de la Valette, on poursuit un peu dans cette vallée, puis on se gare juste avant Fontagneux. Et là, on grimpe, on est au-dessous du Coireau. Il y a une boucle qui permet d'arriver sur le lac. Et c'est voilà, le Rive-Briand, c'est là d'où vient l'eau qui est bue dans les robinets à la Mure. Voilà. Il n'y a pas que ça. Le plateau mathésin, c'est aussi la planche à voile. On peut aller naviguer à Savelle. Qui est quand même le lac de Monténard, c'est un des meilleurs spots en Europe. Donc il y a des tas de gens qui viennent des quatre coins de l'Europe pour pratiquer le kitesurf, la planche à voile, la wing maintenant.
4: C'est quoi la spécificité? C'est qu'il y a un microclimat et qu'il y a du vent?
3: Exactement, il y a un thermique qui se lève tous les après-midi, qui vient renforcer le vent du nord quand il est présent. Et ben on est voilà une sorte de petite plage pas trop courue puisque Savelle reste assez confidentiel vis-à-vis de Grenoble et de la plage de Tréfort qui est très courue par contre elle le vent y est peut-être un peu moins fort, un peu moins régulier, mais les habitués vont pas de l'autre côté.
4: On vous voit pas redescendre dans la vallée, pas tout de suite, hein?
3: Non, même jamais. Ça c'est clair.
4: Vous êtes originaire d'où?
3: Ben, un peu d'ici. Mais j'ai pas mal roulé ma bosse et je suis revenu.
2: L'Isère à vélo vous fait découvrir de magnifiques endroits. J'espère que vous avez noté la vallée de la Roissanne. Dans un instant, je vous propose d'aller à la Mure, à la rencontre du personnage emblématique du plateau mathésin, j'ai nommé Napoléon.
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2: Balade en Matésine. Je vous rappelle qu'on fait un peu le tour sur le plateau et qu'on fait des pas de côté, c'est-à-dire que, ok, on fait un peu de vélo, ok, on visite, mais on peut s'intéresser aussi à l'histoire locale, c'est bien. On va en parler de cette histoire locale avec Guillaume Benoît, qui est le directeur du musée Matésin. Guillaume, bonjour.
3: Bonjour à tous.
2: Le musée Matésin, mais surtout aussi Napoléon et la Mure et le plateau Matésin. Quelle est l'histoire qui rapproche les deux ?
3: Napoléon jouit en Matésine d'une véritable forme de dévotion, puisqu'il est venu nous voir les 6 et 7 mars 1815. Il remontait de l'île d'Elbe et remontait vers Paris reprendre le pouvoir, et s'être remonté à travers les Alpes impliquait une étape en Matésine. Et nous avons là eu la fameuse rencontre à la prairie de la Fraie. Là, vous connaissez tous la statue équestre de Napoléon. Et donc, les soldats du roi dépêchés sur place pour l'empêcher de redescendre sur Grenoble, finalement, ont décidé de fraterniser avec Napoléon et ses hommes. D'où le nom de la prairie de la rencontre, une rencontre positive, pacifique même. Et donc, en commémoration de ce passage, la statue équestre reste là, au bord du grand lac de la Fraie.
2: Voilà. Au cœur de la Mure, devant l'hôtel de ville, devant la mairie, on a Napoléon qui est assis, attablé, avec deux verres devant lui. À quoi ça correspond ?
3: Alors effectivement, depuis le 7 mars dernier, donc date anniversaire de son passage, la communauté de communes et la ville de la Mure ont décidé d'ériger, face à la mairie, en lieu et place de l'endroit où Napoléon a pris une collation, dit-on, le 7 mars. L'auberge voisine lui aurait servi un verre d'eau sucrée et deux œufs durs. Et Napoléon... ensuite est remonté sur une colline qui domine la ville, où il a pu ensuite percer le tonneau, boire le vin avec la population. Mais effectivement, on prétend qu'il aurait pris une première collation devant la mairie actuelle, et la statue actuelle vous autorise à vous asseoir à côté de lui pour partager ce verre. Et on espère que les gens qui feront étape sur la route Napoléon auront le réflexe de s'arrêter pour faire un selfie avec Napoléon Ier.
2: Pour les Matésiens, les Matésiennes, Napoléon est un important, il y a une vraie dévotion, ou finalement c'est de l'histoire et que de l'histoire ancienne ?
3: Non, il y a un véritable attachement. Les gens se souviennent encore des reconstitutions costumées. À la Fraîche, chaque année, il y a une cérémonie à la prairie de la rencontre. Nous-mêmes, le 7 mars 2027, nous aurons une inauguration de la statue avec des cavaliers, des hommes en armes. Et cette dévotion existe depuis très longtemps. Il faut penser que Stendhal est venu à la Fraie, il s'est fait raconter l'épopée impériale, et il avait même prédit qu'un jour à la Fraie, il y aurait une statue en l'honneur de Napoléon. Et donc, depuis des années, des décennies, il y a une commémoration. La Fraie s'est jumelée avec Waterloo en 1973. Et donc...
2: C'est pas le meilleur souvenir pour nous Français, quand même.
3: Non, mais après tout, un rapprochement a eu lieu. Et la route Napoléon, je vous le rappelle, sillonne le plateau. Elle a été baptisée ainsi en 1932. Et c'est un des axes touristiques majeurs du plateau et un des vecteurs économiques principaux.
2: Vous l'aurez compris, à balade en Matésine, Napoléon, c'est un passage, on va dire, quasiment obligé et qui vous emmène ensuite direction de Grenoble, où là aussi il y a une belle histoire entre la capitale des Alpes et Napoléon. L'Isère à vélo, continue. On va se retrouver dans quelques minutes maintenant.
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2: Balade en Matésine. Alors c'est vrai qu'on est allé au restaurant Maltassina chez Kevin Mandione à Saint-Théophray. On a parlé de VTT du côté de Ponsonna avec Perrine Canda. La légende, bien sûr, Napoléon, avec Guillaume Benoît, directeur du musée Matésin. Il y a une autre particularité sur ce beau plateau, si vous pouvez faire le petit pas de côté. C'est une pierre qui s'appelle la pierre percée. C'est l'une des 7 merveilles du Dauphiné. Et cette pierre percée, elle recèle pas mal de belles histoires. Guillaume Benoît, bonjour. Pierre percée, où se trouve-t-elle? Sur quelle commune? Comment est-ce qu'on y accède?
3: Alors la pierre percée est sur les hauteurs de la commune de Pierre-Châtel. Et vous avez deux façons d'y accéder, soit en garant votre voiture au pied de l'église du village de Pierre-Châtel. C'est pas mon itinéraire favori. Je vous conseillerais pour ma part d'accéder de l'autre côté, par la Festinière. Vous accédez à un hameau qui s'appelle Puteville. Et ensuite, à pied, vous avez deux itinéraires qui vous sont proposés depuis Puteville. Un itinéraire ombragé qui vous permettra d'avoir une belle perspective sur le lac de Pierre-Châtel. Et une fois en haut, ça vous permettra de redescendre par l'autre itinéraire qui est plus exposé au soleil, mais vous avez un meilleur panorama à mon goût. Voilà, donc si vous le souhaitez, passez par la Festinière, qui est un hameau entre la Motte d'Aveillans et donc Pierre-Châtel.
2: Quelles sont les légendes autour de cette fameuse pierre percée avec une magnifique vue? On parlera de la vue juste après.
3: Alors la pierre percée est une des merveilles du Dauphiné et sa réputation tient un pari que le duc de Lesdiguières aurait entretenu avec le démon en personne. Donc Lesdiguières, c'est le château d'Isle, je vous le rappelle, et il voulait ceindre son domaine de chasse d'un mur. Or, un mur d'une ampleur pareille, ça coûte une petite fortune. Donc il aurait fait un pacte avec le diable, que le diable aurait volontiers accepté. Et le diable a confié ce chantier à un de ses compère, un certain Folaton. Et Folaton et les diablotins ont érigé ce mur à une vitesse telle que Lesdiguières a failli être emmuré. Donc il y a eu une course entre les diablotins et le cheval de Lesdiguières. Et à un moment donné, Lesdiguières a réussi à sauter par-dessus l'enceinte. Et donc Lesdiguières a réussi son pari au nez à la barbe du diable, qui du coup s'est vengé de son disciple. Et il aurait pétrifié Folaton à quatre pattes là-haut, au-dessus de Pierre-Châtel. Donc la pierre percée serait en quelque sorte un démon pétrifié.
2: Une fois qu'on est au sommet, a-t-on la vue sur l'ensemble du plateau matésin, sur quelques lacs?
3: Alors, ce qui est intéressant pour la pierre percée, c'est que c'est une des balades les plus simples et les plus gratifiantes qu'il soit, puisque là-haut, vous avez un best-of de la Matésine. Sur votre droite, vous avez le vallon des Mottes, avec cette succession de collines qui descend de la Motte d'Aveillans jusqu'aux confins de la Motte Saint-Martin. Sur votre gauche, vous apercevez le lac de Pierre-Châtel, vous apercevez le piquet de Nantes, le Tabor et déjà peut-être un morceau du Grand Cerf. Et puis plein axe, vous avez peut-être la meilleure vue qu'on puisse imaginer de l'Aubiou, au pied duquel on distingue l'agglomération de Lamure et de Suville et des communes voisines. Donc c'est vraiment la balade traditionnelle, familiale. Et pour ceux qui ne connaissent pas la région, c'est un must pour appréhender le territoire.
2: C'est un beau rendez-vous en tout cas que vous pouvez partager sur ce plateau matésin et cette pierre percée qui est l'une des 7 merveilles, c'est pas rien quand même, du Dauphiné pour cette balade en Matésine. On en apprend tous les jours grâce à Guillaume Benoît, le directeur du musée matésin.
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1: 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Il est 11h. Dans l'actualité, Olivier Castel, attention sur les routes.
2: Et oui, Michel, avec les pluies récentes, des chutes de roches et des éboulements sont à prévoir. Et justement, une route est coupée depuis ce matin à Saint-Pierre en Chartreuse. Des pierres ou des blocs sur la chaussée, sur la D520B, indique le site Itinisère. Elle est coupée pour une durée indéterminée. Cette voie, une déviation, a été mise en place. Même si la pluie fait du bien au sol, le mal est fait en revanche pour les fruits et légumes. Avec la sécheresse et les vagues de canicule, fruits et légumes manquent d'eau, ils poussent donc moins bien. Et la chaleur sur les étals des maraîchers abîme les produits. C'est le cas à Grenoble, au marché de l'Estacade. Nous vous y emmènerons dans le journal de midi. Annoncé fermé ce samedi toute la journée, les urgences adultes de l'hôpital de Pont de Beauvoisin seront finalement ouvertes de 8h30 à 20h ce samedi. Confrontée au manque de médecins urgentistes, la direction du groupement hospitalier Nord-Dauphiné a pu finalement trouver une solution pour assurer ce service aujourd'hui sur le site de Pont de Beauvoisin. Donc, le feuilleton des crèches Calliope continue. Après les accusations de maltraitance et de négligence sur les enfants, certains salariés disent désormais attendre leur salaire. La fermeture administrative de 6 micro-crèches par le conseil départemental a délié les langues. Les accusations de mauvais management se succèdent depuis la fermeture décidée le 28 juillet dernier par le département. Les Ukrainiens de l'Isère célèbrent ce week-end la journée de l'indépendance de l'Ukraine. Certains se sont réfugiés ici après le début de la guerre déclenchée en 2022 par la Russie. Un concert sera donné ce soir à 19h en l'église de la Tronche avec un groupe ukrainien.

0: Demain dimanche, des animations culturelles, culinaires, musicales dans les jardins de la ville de Grenoble à 18h également ce midi. Et c'est organisé par l'association Ukraine-Grenoble-Isère. Et puis ce soir, place au foot. Troisième journée de Ligue 2, AS Saint-Etienne, GF 38, c'est à 20h. Sans supporters isérois, cela dit Michel, ils sont interdits de déplacement par un arrêté ministériel.
1: Tant pis pour eux.
0: Tant pis pour eux, oui. Apparemment, une succession d'incidents depuis 3 ans. La météo avec vous, Michel.
1: Ah bah écoutez,
0: sans incident.
1: Sans incident, effectivement. C'est une très belle journée qui s'annonce avec des températures agréables. Alors, cependant, prudence, hein, si vous allez en haute montagne au-dessus de 3300 mètres, il y a un risque d'avalanche. Sinon, cet après-midi est ensoleillé malgré le passage de fin banc de nuages d'altitude. Les températures sont nettement plus fraîches que les jours précédents et le ressenti est presque frais avec un petit vent de nord en plaine et Trièves et Matésine. Les températures maximales légèrement inférieures aux normales de saison. 24 à 25 degrés en plaine, 26 degrés à Grenoble ou à Vienne, 20 degrés à 1000 mètres. Et puis si vous circulez sur la route Bison Futé, voie orange en Auvergne-Rhône-Alpes dans le sens des départs et des retours sur les grands axes de transit qui mènent vers le sud et ce jusqu'en milieu d'après-midi. Si vous êtes témoin d'un moindre difficulté, vous n'hésitez pas. 04 76 46 45 45.
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1: Allez, vous restez bien avec nous, on va accueillir notre jour d'ici, comme on dit aujourd'hui, un photographe marathonien, professeur des écoles, beaucoup de choses à nous raconter. Ben Exbraya.

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0: Bonjour à tous, ravi de vous retrouver. Nous sommes ensemble jusqu'à midi avec Jean d'ici. Oui, chaque week-end, des Isérois, des Isaroises viennent nous raconter leur parcours, leurs passions, leurs engagements. Alors lui exerce des métiers différents, mais tous ont un rapport avec le sport. J'ai le plaisir d'accueillir Benoît Exbraya. Bonjour Benoît.
3: Bonjour.
0: Alors, vous êtes photographe professionnel spécialiste des sports outdoor, marathonien, entraîneur d'athlétisme et professeur des écoles à l'école maternelle de Voiron. Vous réalisez, alors je commence par la photo, c'est pas ce qu'il y a de plus important, hein, c'est pas une échelle de valeur, mais comme vous étiez notamment sur la manifestation L'échappée belle en Belledonne hier, bah vous allez nous raconter vos derniers clichés.
3: Oui, effectivement, hier je suis allé faire un petit saut en Belledonne à l'échappée belle pour aller voir cette course qui est mythique en France et dans la région. Je suis allé voir notamment le ravitaillement à Glézin, qui est un tout petit hameau dans un magnifique coin de Belledonne. Et je suis allé voir la tête de course parce que j'avais un ami notamment qui faisait l'assistance de Ludovic Pommeret, qui est très très connu, qui est un des meilleurs trailers français. Donc j'ai pu voir la qualité, on va dire, des ravitaillements de l'élite du trail. J'en ai profité aussi pour faire quelques images avec un peu de pluie et surtout aussi un magnifique coucher de soleil pour terminer cette soirée. Donc c'était assez court, mais c'était magnifique et une belle soirée.
0: Voilà, qu'on peut voir sur un petit peu tôt pour aller sur votre site.
3: J'ai commencé à partager quelques photos, mais ouais, bientôt, ouais, il va falloir que je travaille dessus. Ouais.
0: Voilà, et on verra le vainqueur, Loïc Calais. Alors, qu'est-ce que vous réalisez donc? Je disais, des photos de sport outdoor, quel sport? Beaucoup, hein? Beaucoup de trail, hein?
3: Oui, essentiellement trail depuis 3 ans, parce que moi-même, dans ma pratique, c'est un sport que je connais très bien. Et puis, voilà, oui, c'est vrai que, il y a le lien de la montagne, que je connais bien, qui me passionne. Alors, le trail, c'est pas qu'en montagne, mais dans la région, c'est quand même beaucoup en montagne. Donc, je fais des courses, notamment le Grand Duc, je suis photographe sur le Grand Duc, il y a aussi le Red Light Trail Festival, qui est à Saint-Pierre-de-Chartreuse. Voilà, pas mal de courses dans la région, ou plus loin, en Ardèche, dans d'autres secteurs. Et j'aime faire des images de ces courses-là parce que je connais bien ce domaine-là, ça me permet de lier le sport et la photo à travers l'intensité des images en essayant d'amener ma petite patte parce que j'aime bien essayer de créer quelque chose à travers les photos, pas seulement des photos de montagne simples, on va dire, essayer d'amener un lien dans l'émotion, le geste, le mouvement, essayer de mettre en valeur tout ça.
0: Oui, parce que quand on a préparé l'émission, vous disiez vous c'est une plus une recherche artistique, hein, c'est pas forcément aller voir le vainqueur de ci de là, mais c'est vraiment cette petite touche, montrer toute la gestuelle, tout ce qu'il y a derrière le sport en fait.
3: Oui, alors c'est vrai que je réfléchis en amont oui et non, mais en tout cas j'aime bien aller pousser le curseur un peu plus loin, essayer d'amener une petite patte, quelque chose qui touche, quoi, qui amène les gens peut-être. Alors peut-être que ça plaît pas à tout le monde, je sais pas, mais en tout cas j'aime bien essayer de faire, pas rêver, mais en tout cas essayer d'interroger à travers des regards, à travers montrer ce qui se passe à travers un coureur, parce que moi je sais ce qui se passe à travers
0: un coureur. Parce que vous courez aussi, hein, vous êtes un marathonien, je le rappelle.
3: Ouais, voilà, l'intensité, parce que tout ça, il y a une préparation avant de faire une course, ça demande de l'investissement, ça demande du temps, de la fatigue. Donc j'essaye de faire ressortir ça à travers les photos, parce que c'est important pour moi, et essayer de le mettre dans le cadre aussi naturel, c'est-à-dire montagne ou pas, donc j'essaye d'amener ça avec un côté un peu, on va dire cinématographique, pardon. Donc voilà, à travers les couleurs, la retouche aussi, enfin ouais.
0: Alors d'ailleurs, une de vos photos a été sélectionnée pour le magazine Géo, hein, ce qui n'est pas rien. On peut voir vos photos, je disais, sur votre site, hein, il suffit de taper...
3: Oui, alors peut-être plus sur Instagram maintenant, mais si vous tapez mon nom, prénom, ça devrait se retrouver. Ouais.
0: Benoît Exbraya, et non pas Benjamin, je vous avais appelé Benjamin, mais non, c'est Benoît. Hein, Benoît Exbraya, alors oui, alors moi je suis allée voir, il y a plein de photos, je ne sais pas combien de clichés vous avez pu réaliser.
3: Aucune idée.
0: Quelles photos vous ont vraiment là quand je vous dis votre photo préférée ou vos deux photos préférées?
3: Ouais, alors il y en a une qui a été faite l'an dernier en Ardèche au trail de la Voie romaine. Je l'aime bien parce qu'elle a un côté un peu pas intime, mais en tout cas l'Ardèche, ma maman est ardéchoise. C'est une scène où on voit des coureurs qui sont, alors c'est une technique, hein, mais j'utilise une pose lente pour essayer de rendre le mouvement des coureurs. C'est dans une petite ville à Désaigne, en Ardèche. Donc on voit le flot des coureurs qui passent devant. Et en arrière-plan, en fait, sous un arche, faut imaginer une sorte de porche en pierre, hein, une cité médiévale là, des années. Et il y a une petite mamie là qui observe à toute discrétion, on va dire, d'une manière des choses, qui est cachée derrière un porche et qui regarde un peu ce qui se passe. Donc j'aime bien parce qu'on a l'opposition un peu des deux. On a le mouvement des coureurs et cette dame qui regarde ce qui se passe, l'animation dans la ville. Et j'aime bien parce que ça me rappelle un peu ma grand-mère.
0: Oui, et c'est émouvant. La façon dont vous en parlez, ça donne envie d'aller voir. Hein. Vous allez voir sur le site Benoît Exbraya, plutôt sur Instagram d'ailleurs. Vous restez avec nous, Benoît. Vous avez plein de choses à nous raconter puisque vous êtes photographe professionnel des sports outdoor. Vous êtes marathonien. Vous êtes professeur des écoles. Enfin voilà, vous allez nous raconter comment vous êtes arrivé d'ailleurs à professeur des écoles. Vous vouliez être au PGHM. Vous êtes devenu cartographe. Enfin, il y a plein de choses à dire. Vous restez avec nous. On en parle d'ici quelques minutes sur Ici Isère. Le temps d'écouter Benjamin Biolay qui sera... Mais non, il ne sera pas en concert. Non, je pensais, mais non.

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0: Notre invité, Jean Dissy, vous, Benoît Exbraya, je rappelle que votre passion, c'est le sport. Vous l'abordez à travers la photo, mais vous êtes aussi sportif, hein, en tant qu'entraîneur d'athlétisme. Vous êtes marathonien. Vous l'enseignez aussi aux enfants de maternelle, puisque je le rappelle, vous êtes professeur des écoles, l'école maternelle de Voiron. Et nous allons voir d'ailleurs que l'activité physique est indispensable pour tout le monde, mais notamment pour les enfants. Alors, vous rêviez de partir dans les Alpes, hein, parce que vous venez d'Ardèche, c'est bien ça?
3: Enfin, de Haute-Loire, mais ma maman est ardéchoise.
0: Voilà, ouais. C'est une petite référence à l'Ardèche il y a quelques minutes. Et vous rêviez de travailler au peloton de gendarmerie de haute montagne, au PGHM. Alors, qu'est-ce qui vous a détourné de cette voie?
3: La montagne m'a tiré un peu comme un aimant, on va dire. Quand j'étais, pourtant, j'ai pas grandi dans les Alpes, mais regarder la télé, j'avais envie de partir en montagne et le secours en montagne, accéder en haute montagne, ça me faisait rêver. Après, je pense que j'étais pas prêt pour partir, on va dire jeune, peut-être en caserne pour suivre le cursus du PGHM. Donc, je me suis tourné sur autre chose après.
0: Alors, vous êtes devenu cartographe.
3: Ouais, j'ai passé ma maîtrise de géographie, j'ai été un peu cartographe, ouais. Et ensuite, j'ai passé le concours d'enseignant pour devenir professeur des écoles.
0: Et qu'est-ce qui vous a attiré dans ce métier? Parce qu'il y a quand même de grands écarts dans tout ça, hein.
3: Oui. On peut pas dire que c'était une vocation au départ. Je m'étais pas dit que j'allais être enseignant. En fait, j'ai fait des vacations pour voir si ça allait me plaire, et puis ça m'a plu. J'ai commencé un peu en collège, en vacataire, pour ensuite aller en élémentaire, puis en maternelle. Et ça fait plus de 16 ans là que je suis en maternelle, et j'ai grand plaisir à être auprès des plus jeunes enfants, qui me donnent beaucoup, et j'adore mon métier. Ouais.
0: Vous avez donc l'école maternelle, l'école de Voiron. Il y en a qu'une ou
3: non? Il y en a plusieurs. C'est l'école Pierre et Marie Curie.
0: Bon, donc vous pouvez peut-être dire bonjour à vos élèves quand même.
3: J'ai hâte de les retrouver.
0: Vous avez quelle classe cette année?
3: Alors, j'aurai des moyennes sections, grandes sections.
0: Voilà. Ouais. Alors, c'est important l'activité physique, alors le sport, mais surtout l'activité physique. Et ça, je voulais qu'on insiste là-dessus, pour tout le monde, bien sûr, mais pour les enfants en particulier. Qu'est-ce que vous leur faites faire aux enfants?
3: C'est vrai que nous sur l'école et globalement, de toute façon dans les programmes, l'activité physique elle est importante, elle est quotidienne, notamment maternelle. Nous c'est vrai qu'on a pas mal d'interventions, tout ce qui est athlétisme, vélo, on a un cycle athlétisme qu'on fait chaque année, et tout ce qui est pour protéger de la sédentarité, puis ça fait du bien, le sport ça fait du bien, ça permet quand même de se libérer l'esprit quand on a fait des efforts, de travailler. Le sport est un effort, mais il permet aussi un peu de libérer le mental et de se faire du bien au niveau mental, je trouve en tout cas. Donc c'est dans cette optique-là qu'il faut faire du sport, comme la danse ou autre pourrait faire du bien.
0: Mais est-ce que le sport vous fait... Alors je ne sais pas comment se déroule votre classe, ça se passe, c'est tous les jours déjà l'activité physique?
3: Oui, c'est ça, ouais, c'est tous quotidien. Ouais, tous les jours, environ 30-40 minutes par jour.
0: Ah
3: ouais.
0: Oui.
3: Alors ça peut être sous différentes formes, ça peut être sous forme de motricité, ce qu'on appelle en maternelle, c'est-à-dire avec des ateliers de parcours, ça peut être du lancer, ça peut être... Il y a plein de choses dans le sport qu'on n'appelle pas vraiment le sport pour le coup... En maternelle, mais c'est assez large. Ouais.
0: Alors vous-même, grand sportif, hein, marathonien, vous avez fait quelques marathons.
3: Oui, j'ai fait quelques marathons, Lyon, Paris, Amsterdam, et puis le dernier en date, c'était à Valencia en Espagne. Ouais, c'est une distance que j'ai assez faite. J'ai fait d'autres distances, mais j'ai eu beaucoup de plaisir à faire cette distance, à se préparer.
0: C'était de combien?
3: J'ai fait 2h38 là sur les 42 km, donc j'étais plutôt content. Et c'est vrai que c'est pareil, c'est ce que je disais par rapport à la photo, il y a un investissement avant, on arrive à réussir ou pas, parce que j'ai échoué aussi avant, pas mal de fois, donc quand ça passe, on est plutôt heureux, ouais.
0: Alors vous êtes, quand vous n'êtes pas en train d'entraîner, en train d'enseigner, de faire des marathons, vous êtes photographe, est-ce que vous avez une exposition qui est prévue prochainement?
3: Alors j'en ai fait une il y a pas longtemps, au printemps. J'en ai fait une pas loin d'ici à Grenoble, qui était sur le trail, notamment justement sur montrer. Alors c'était une exposition collective. J'ai oublié le nom de l'endroit, mais voilà.
0: Vous avez exposé, mais pour l'instant il y a rien de prévu.
3: Non, pas tout de suite. Non, parce que là il y a des courses qui arrivent ou sur lesquelles je vais travailler pour le coup les week-ends. Sur il y a le trail des Trois Brasseurs en Chartreuse bientôt. Je suis autour du lac de Paladru là, qui est fin août, qui est une course sur route très connue. Et après aussi dans le Vercors, au trail du Maquis du Vercors début octobre.
0: Voilà. Et donc, on peut retrouver tous vos clichés avec cette petite mamie en Ardèche. Moi, ça me donne bien envie d'aller voir. Donc, sur votre Instagram, Benoît Exbraya. Un grand merci à vous. Je vous laisse repartir en courant.
3: Pas aujourd'hui. Merci. Allez, à vous.
0: Bon week-end. Merci, Benoît.
3: Merci. Au revoir.
0: Daddy Cool sur Icide. 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

0: bonnet à M sur ici. Restez avec nous, on va vous donner une petite idée d'apéro des chefs et ça, c'est plus que sympa.
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0: Et comme chaque jour, on vous donne une petite idée, une idée originale pour accompagner votre apéro. Aujourd'hui, c'est avec Loïc du restaurant La Corne d'Or à Coran. Il est au micro de Nathalie Malocher. Il nous propose un houmous vraiment original.
7: Alors, pour valoriser les courgettes, on va vous préparer un petit, une sorte de houmous de courgettes. Alors, ce qui est bien, c'est qu'on peut le faire avec des courgettes vertes, des courgettes jaunes, des courgettes rondes. Vous le faites avec vraiment ce que vous voulez. Donc, on va commencer par tailler l'extérieur des courgettes pour tailler des bâtonnets. On va prendre la partie de la peau, à peu près un demi-centimètre. C'est la partie qui a le plus de tenue. Donc ça, on va venir tailler des bâtonnets qu'on va réserver de côté. Et ensuite, on va garder les cœurs de courgettes. Les cœurs de courgettes, on va venir les tailler en gros morceaux, 3 cm à peu près. Et on va venir les faire rôtir au four.
8: Avec de l'huile d'olive ?
7: Alors, on va mettre un petit peu d'huile d'olive ou l'huile que vous préférez, un petit peu de sel, et on va venir les faire rôtir au four, entre 160 et 180 degrés, une quinzaine de minutes. Ça va donner un petit peu de caramélisation à la courgette. C'est ce qui va donner votre petite touche originale à votre houmous. On le débarrasse et ensuite, on va venir le mettre dans un mixeur. Et là, alors là, vous faites plaisir. Nous, on aime le faire avec du tahini, qui est une pâte de sésame. Donc, on prend nos cœurs de courgette, un petit peu de tahini, de l'huile d'olive, ou encore une fois, l'huile que vous choisirez. Et on va venir mixer tout ça avec un petit peu de vinaigre et un petit peu de sel. L'assaisonnement, c'est à votre goût. L'important, c'est que vous aimiez. Il faut plonger la cuillère et il faut avoir l'envie d'y revenir.
8: Donc, du pain grillé, des bâtonnets de carottes.
7: Exactement. On va pouvoir tremper nos bâtonnets de courgettes qu'on a préalablement coupés. Et ensuite, des légumes, c'est super. Ça change un peu des chips et puis du saucisson, du pain grillé à la cuillère aussi. Vraiment, vous faites plaisir là-dessus.
8: Présenté dans des verrines à la petite cuillère.
7: Exactement. L'avantage de ça, c'est qu'on peut le faire ou à partager ou version individuelle. C'est très sympa aussi. Un bol au centre de la table avec tout autour les petits légumes à croquer, ou alors en verrine individuelle. Et alors, la petite touche, si vous voulez faire original, vous pouvez rajouter un petit peu de mélisse ciselée sur le dessus, ou l'herbe que vous préférez. C'est vraiment top.
8: Bah moi, en ce moment, j'ai de la ciboulette, par exemple.
7: Et ben, la ciboulette, ça marche très bien.
0: Ah là là, de la ciboulette, Nathalie Malocher, dans son petit jardin. Il y a un houmous qui fait vraiment envie. Merci à Loïc du restaurant de la Corne d'Or à Coran. Bernard Lavillier, On the Road, gagne sur ici Isère. Il sera à Lyon le 17 mars 2027 à la Halle Denis Garnier. Vous pouvez déjà réserver vos places.

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3: Bonne journée sur ICI Isère. Vous restez bien avec nous. Vous allez avoir une idée de coup de cœur littéraire pour les enfants à partir de 3 ans. Un très bel album d'Oriane Delmant qui est connu notamment pour sa série Loup porté à l'écran. Puis vous allez pouvoir aussi gagner des places pour un super concert. Oui, les belles journées à Bourgogne-Jallieu sur ICI Isère. Et pour l'heure, c'est Easy Lover.

0: Easy Lover, Philippe Bellet, Phil Collins sur ici. Allez, à vous de lire. Mon coup de cœur aujourd'hui, un nouvel album, le nouvel album d'Oriane Lallemand, que vous connaissez peut-être pour sa série Lou, qui est portée à l'écran, diffusée sur TF1. Également la saga Petit Loup et Petite Taupe. Dans ses ouvrages, elle aborde des thèmes qui aident les enfants à grandir, qui les rassurent aussi. Et dans ce nouvel album, dernière de couvée, il est question de la confiance en soi et de l'amour parental à travers l'histoire d'une couvée, un nid dans un arbre avec quatre œufs et parmi eux, un œuf bien plus petit que les autres.
1: C'est en voyant des petits oiseaux, etc., je me suis dit, on pourrait partir d'une histoire assez classique dans un nid et il y a un des œufs qui est plus petit. Et cet œuf-là, bah, ça va pas bien. Tout le monde pense qu'il ne s'en sortira pas. Donc, il y avait un volet très important pour moi, c'était le regard, en fait, un peu lourd, critique, voire désapprobateur des autres. Et puis le fait qu'en fait, les parents, dès le départ, ils y croyaient, eux, ils y croyaient très fort et ils allaient tout faire en sorte pour que cet œuf éclose et puis, pour le guider ensuite. Et c'était l'idée surtout plus importante encore pour moi, parce que ça touchait un peu quelque chose que j'avais vécu en tant que maman. C'était l'idée qu'en fait, chacun prend son temps. C'est qu'il y a on n'est pas obligé d'aller tous à la même vitesse et c'est surtout si on va pas tous à la même vitesse, c'est pas grave. On peut prendre son temps et c'est pas parce que on n'y arrive pas petit ou il y a des choses qui ne sont pas acquises qu'elles ne le seront pas plus tard et qu'on fera pas des adultes incroyables et très aboutis, j'ai envie de dire. Et donc c'est ça que j'avais envie de transmettre comme message aux petits lecteurs. En fait, qu'en lisant ce livre, ils ressentent cela, en fait, qu'on a le droit de prendre son temps.
0: Et cette petite dernière, effectivement, où les parents n'écouteront pas le jet des bois, le pinson, le roitelet, la griffe qui les encourage à abandonner leur petite dernière, qui effectivement prend son temps, elle est toute chétive. Et finalement, ce qui pourrait être considéré comme un défaut va se transformer en force, puisque on peut le dire, parce que les petits n'écoutent pas, on peut révéler la fin. Cette petite va sauver ses parents et toute sa famille.
1: Ben oui, c'est un petit peu le rebondissement inattendu, ce qu'on appelle la chute dans notre jargon. C'est-à-dire que cette petite oisillonne, si on peut dire, qui est chétive, qui n'ose pas voler, qui mange pas très bien, finalement, à un moment donné, elle va prendre son envol, et puis avec une belle envergure, hein, parce qu'elle va se jeter de la branche pour aller sauver toute sa famille. Et en fait, pourquoi? Parce qu'en fait, le courage, elle l'a en elle. Elle avait juste peur, elle avait juste pas confiance en elle. Mais tout ça, elle l'avait. Et comme ça a été nourri par l'amour et le calme et la confiance et la bienveillance de ses parents, c'était là, et puis ça a pu éclore juste au bon moment. Voilà.
0: Alors, tout ça superbement illustré par Laura Edon.
1: Oui, magnifique. De douceur et de sa peinture, il y a une telle luminosité. Quand j'ai vu arriver la couverture, waouh, ça donne envie de printemps, hein. Le printemps est dans la maison quand vous avez le livre, ça c'est sûr.
0: Bon, même si on est en été. Dernière de couvée d'Oriane Lallemand est publiée chez Flammarion Jeunesse. C'est pour les enfants à partir de 3 ans. Allez, vous êtes prêts? Vous êtes prêts? Ici Isère, partenaire du 12e Festival des Belles Journées, les 4 et 5 septembre au Parc des Lilas à Bourgoin-Jallieu, avec près de 10 000 spectateurs. 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Deux invitations pour la soirée du 5 septembre avec au programme Sam Sauvage, Feu Chatterton, Ben Mazoué. Alors écoutez bien, je vais vous passer un extrait, l'extrait d'un titre de chaque artiste et vous devrez reconnaître celui de Ben Mazoué. Vous êtes prêts? C'est parti, premier extrait.

0: extrait.
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0: Alors, à votre avis, quel est l'extrait du titre de Ben Mazoué, le 1, le 2 ou le 3? Le 1, le 2 ou le 3? Votre réponse au 04 76 46 45 45. Emma vous attend au standard d'ici 10h.
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2: Allez, vous restez avec nous. Gauvin Serre, quatre enfants plus loin. Gauvin Serre qui sera en concert à Grenoble le 1er octobre avec Belle Électrique.

0: votre enfant plus loin. Gauvin Serre sur ICI Isère. Et on retrouve Moussida qui nous appelle de la Côte-Saint-André. Bonjour Moussida.
1: Bonjour.
0: Voilà, il y a du monde autour de vous, dites donc.
1: Oui, oui. Je suis avec mon mari et mes enfants.
0: Bon, très bien. C'est parti pour une petite journée en famille.
1: Exactement, oui.
0: Un pique-nique, non ?
1: Non, non, on est invité dans la famille, dans la Drôme.
0: Bon, bah, très bien.
1: On va faire une belle journée au bord de la piscine.
0: Ah bah super, les pieds sous la table, on se fait servir un petit plongeon.
1: Exactement. Hein,
0: et on écoute ici Isère. Bah, c'est très bien, Moussida. Alors, on vous a passé l'extrait de trois artistes, hein, des trois artistes qui sont invités pour la soirée des belles journées du 5 septembre, Sam Sauvage, Feu Chatterton et Ben Mazoué. Et je vous demandais quel était l'extrait qui correspondait au morceau, au titre de Ben Mazoué. Est-ce le 1, le 2 ou le 3?
1: Alors, c'était le troisième.
0: Ah, c'est ce qu'on va voir.
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0: ça ressemble bien du Ben Mazoué, hein.
1: Ah,
0: et ben bravo. Bravo, Moussida, vous avez pas vous régaler. Et puis, nous sommes en direct aussi aux belles journées à la... Non, j'allais dire à Côte-Saint-André. Non, là, c'est de où vous venez. Non, c'est à Bourgoin-Jallieu. Merci, Moussida.
1: Oui.
0: Heureusement que vous suivez, hein, ça m'aide. Eh bien, écoutez, un grand bravo. Et puis, bon moment en famille et profitez bien de la piscine. Merci beaucoup, Moussida.
1: Merci.
0: Merci. Bonne
1: Merci
0: journée.
1: À Pamplu. Au revoir.
0: Au revoir.
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0: Et on poursuit en musique avec Michel Fugain, Viva la Vida!

0: Un vrai coup de fouet, hein, viva la vida, Michel Fugain sur Ici Isère.
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0: Et c'est le moment de retrouver le coup de cœur d'Élise, des idées chaque week-end. Élise nous donne des idées de sortie, je vais y arriver, au micro de Christian Rouget.
3: Nous voici en compagnie d'Élise Cuenot-Dister de l'Office du Tourisme Grenoble-Alpes. Bonjour Élise.
4: Bonjour Christian, bonjour à tous.
3: Alors voilà un lieu hyper discret mais qui va rayonner de formidable façon.
4: Oui, moi c'est un endroit que j'aime beaucoup, cette cour du vieux temple dans lequel chaque été, on a une véritable scène musicale qui s'installe grâce à son festival. Cette année, ce sera du 22 au 29 août.
3: Alors on parle musique, mais on va dire que l'architecture est complice en plus.
4: Oui, tout à fait, puisque le vieux temple, c'est l'un des plus anciens lieux de culte protestant de la ville. C'était une architecture sobre, mais qui cache une acoustique remarquable. Et quand on parle de musique, forcément, c'est un élément très important, un critère qui est particulièrement apprécié des musiciens.
3: Alors, est-ce que festival musical et intimiste, ça peut se conjuguer dans la même phrase ?
4: En tout cas, pour ce festival, ça fonctionne parfaitement puisqu'il va accueillir des artistes dans un cadre à taille humaine. Alors ça, clairement, pour le public, c'est génial. Moi, je préfère largement ce genre de scène parce qu'on a l'impression d'être vraiment plongé dans la musique avec les artistes. Et puis, la programmation est éclectique. Et moi, c'est ce que je préfère dans ce festival puisqu'il mêle musique classique, jazz, musique ancienne, création contemporaine. Et mes favoris disent bien la diversité puisque moi, je veux absolument aller voir les Swing Girls. Tout est dans le nom, ça va swinguer. Et Shakespeare in Songs, là c'est pareil, on va chanter du Shakespeare. Et donc autant vous dire que là, niveau diversité, on est au maximum.
3: Alors spectacle, performance, évasion, mais qui permettent quand même une réelle découverte du patrimoine.
4: Et oui, c'est vrai que bon, j'y reviens forcément, vous me connaissez, je suis une amoureuse de ces vieilles pierres. Et en plus des concerts, eh bien, vous pouvez pénétrer dans cet édifice devant lequel on passe, mais dans lequel on ne rentre pas forcément. Et ça permet de découvrir son histoire autrement que lors d'une visite guidée. Et oui, c'est bien moi qui dis cela. Comme quoi, vous voyez, j'aime vraiment ce festival du Vieux Temple.
3: Vieux Temple, Grenoble. Bon, j'ai enlevé quelques mots entre les deux, on est d'accord. Programmation que l'on peut découvrir sur Internet, je suppose.
4: Oui, tout à fait. Vous avez tout sur leur site internet festivalduvieuxtemple.fr. La réservation est amplement conseillée, évidemment. Selon les concerts, ça sera plus ou moins couru. Mais de manière générale, je conseille toujours la prudence pour ce genre de choses.
3: Allez, faites-vous plaisir. Allez écouter votre patrimoine grenoblois grâce à Élise et ses bons conseils, sans fausse note. Hein.
4: Jamais, on essaye.
3: Merci beaucoup, à demain.
4: À demain.
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0: Vacances à Paradis sur ICI Isère.
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0: Merci d'avoir choisi ICI Isère. Il est midi. Et dans l'actualité, Olivier Castel, on parle des conséquences de la chaleur sur nos fruits et légumes des marchés.
2: Et oui, Michel, direction l'estacade à Grenoble. Depuis le début des vagues de canicule, les maraîchers rencontrent des difficultés avec la sécheresse. Leurs fruits et légumes manquent d'eau et poussent donc moins bien. Et la chaleur sur les étals abîme leurs produits. Clémence Cavalleri.
3: Sur les étals, il faut parfois passer plus de temps que d'habitude pour choisir de beaux fruits et légumes. La faute à la chaleur, selon Patricia, maraîchère à Tulin.
4: Le problème, c'est que, par exemple, la courgette, ça a tout stoppé. Même si on arrose, il n'y a pas autant de production par rapport à la chaleur. Et forcément, ça se répercute sur les prix.
3: Une hausse des prix de vente des producteurs et Nicolas, revendeur, est obligé de faire avec.
5: Il ne faut pas s'étonner si les tarifs ont augmenté. C'est parce qu'un producteur qui arrive à sortir 50 plateaux de tomates par jour. Ces derniers temps, il n'en sortait plus que 20 ou 25. Donc, il compense par le prix qui monte. Il a fallu qu'on joue le jeu de notre côté aussi.
3: Le marchand évalue l'augmentation à une vingtaine de pourcents, alors quitte à payer un peu plus cher. Certains clients, comme Anne-Marie, privilégient la vente directe. Elle vient plusieurs fois par semaine et elle voit bien que cet été, les fruits et légumes souffrent de la chaleur.
6: Mais des fois, les fruits sont un peu juste mûrs. Les salades deviennent plus petites et se conservent moins longtemps. Les salades vertes ont moins de goût.
3: Pour proposer les meilleurs produits possibles à ses clients, Sinan s'organise.
7: Il faut chercher les produits et à la place de les avoir plus longtemps, on les a très courts parce qu'il n'y a pas une très grosse production.
3: Pour ce qui est de son stock, le revendeur est passé de plusieurs semaines de conservation à une dizaine de jours.
2: Merci Clément, sujet complet sur ICI Isère, le site internet. En politique, une question qui divise les écologistes. Avec qui faire l'union à gauche pour 2027? Eh bien, Yannick Jadot a répondu sur ICI Isère. L'union est impossible, selon lui. Présent à Grenoble, le sénateur de Paris et candidat à la dernière présidentielle rejette d'office une potentielle alliance avec Jean-Luc Mélenchon. Hier, Marine Tondelier a pris la parole durant les universités d'été des écologistes lors de la conférence intitulée « Pour l'écologie, pour l'union ». Mais Yannick Jadot a déjà tranché.
8: Moi, j'ai participé à la fondation d'Europe Écologie, donc il y a Europe dedans. L'idée potentielle d'aller vers Mélenchon, qui est anti-européen, me paraît totalement lunaire, puisqu'il est anti-européen, qu'il a des complaisances vis-à-vis de certaines dictatures.

0: il a des complaisances vis-à-vis de l'antisémitisme, donc il faut attendre d'avoir des candidatures officielles pour faire un choix. Mais il faudra faire le choix à la fois d'une candidature sociale écologiste et d'une candidature qui peut gagner l'élection présidentielle. Parce que moi, je ne me résigne absolument pas, évidemment, au chaos climatique, mais je ne me résigne pas non plus à la débâcle politique avec la victoire de l'extrême droite.
1: Et ce matin, sur France Info, Sandrine Rousseau a appelé son parti à rallier Jean-Luc Mélenchon. La candidature de Marine Tondelier, dit-elle, ne décolle pas dans les sondages et on ne peut pas rajouter de candidature à gauche, estime la députée écologiste. Demain, Jean-Luc Mélenchon s'exprimera à Châteauneuf-sur-Isère, aux universités d'été de la LFI.
2: En sport, Olivier, Loïc Hallet, 31 ans, s'impose sur l'échappée belle.
1: Oui, belle performance ce matin pour ce coureur dans le trail du massif de Belledonne. 21h et 3 minutes pour avaler les 150 km avec 1130 mètres de dénivelé. Le vétéran Ludovic Pommerais, 51 ans, termine deuxième de la course intégrale. Rémi Cantan s'impose lui dans les 20 km du Rocher Blanc. Et enfin du football, Grenoble se rend à Saint-Etienne, troisième journée du championnat de Ligue 2. Un déplacement sans les supporters du GF 38. Décision prise par arrêté ministériel suite à une série d'incidents avec des supporters adverses, dont ceux de Saint-Etienne. Pas de bleu dans les tribunes chez les Verts, mais la vérité sortira du terrain avant tout, Michel. Et avec la météo, est-ce que la vérité sort du ciel, Michel? Quelle est-elle, cette vérité?
2: Ah ben, le soleil brille, effectivement. Si le soleil symbolise la vérité, on a de la chance, effectivement. C'est une belle journée avec des températures très agréables. Cependant, il faut être prudent. Si vous allez en haute montagne, au-dessus de 3300 mètres, il y a un risque d'avalanche. Sinon, cet après-midi est ensoleillé, malgré le passage de fins bandes de nuages d'altitude. Des petits cumulus de beau temps peuvent se décider en pleine, comme sur les premiers massifs autour de 2000-2400 mètres. Les températures sont nettement plus fraîches que les jours précédents et ça on l'apprécie. Et le ressenti est presque frais d'ailleurs, avec un petit vent de nord en pleine et dans le Trièves et la Matésine. Les températures maximales sont légèrement inférieures au normal de saison, 24 à 25 degrés en pleine, 26 degrés à Grenoble ou à Vienne, 20 degrés à 1000 mètres. Cette nuit, les températures sont fraîches, de 8 à 12 degrés en pleine. Demain dimanche, on aura une belle journée avec de la fraîcheur au réveil et des températures de saison en journée. Vous allez retrouver sur la route aussi bison futé, voie orange dans le sens des départs et des retours. Et puis on va retrouver tout de suite Willy Rovelli qui vient déjeuner chez vous. Il est en direct d'Aix-en-Provence.
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1: Merci d'avoir choisi votre radio ici, c'est Willy vient déjeuner chez vous, numéro 1081. Et oui mes amis, ça filoche, j'espère que vous avez passé une bonne semaine. Alors pour beaucoup d'entre vous, c'est certainement la dernière semaine des vacances, donc je sais très très bien la tête que vous faites en ce moment. Vous faites la gueule, mais rassurez-vous, je suis là jusqu'à 13h, on va apprendre l'actu, on va se détendre aussi, il y a de la musique, des cadeaux. Et ce midi en plus, je suis en direct de notre radio ici Provence, à Aix-en-Provence, de quoi prolonger un petit peu les vacances. Et comme à chaque fois que je suis dans l'une de nos 44 radios ici présentes sur tout le territoire, eh bien j'aime parler actualité nationale avec des acteurs locaux. Alors vite, notez bien les dossiers du jour. Dans un instant, après la sécheresse, après la canicule, après les incendies, comment vont nos agriculteurs et nos producteurs en France ? Est-ce qu'on doit-on s'attendre à des augmentations du prix des fruits et des légumes sur les étals de nos supermarchés, de nos marchés? On en parle dans deux minutes. Et à 12h30, tout autre chose, la folie du camping en France. On compte 7500 campings. Nous sommes le premier pays d'Europe en nombre de campings. Des campings qui changent avec moins de tentes et plus de mobil-home. Comment vont nos campings? La réponse dans 20 minutes. Et bien sûr, je vous le répète tout le temps, hein, on fait cette émission ensemble, mes amis. Vous savez que c'est mon moment préféré. C'est lorsque l'on parle tranquillement, vous et moi. C'est la libre antenne du week-end. Alors notez bien le numéro de téléphone 0810 055 056 0810 055 056. Si vous voulez réagir sur les thèmes du jour, si vous êtes producteur, dites-nous comment vous avez traversé cet été hors norme. Est-ce que vous avez déjà vu que les prix des fruits et des légumes étaient beaucoup plus élevés? Est-ce que vous êtes fan de camping? Pourquoi? Qu'est-ce que vous aimez? Est-ce que vous aimez traverser tout le camping avec votre rouleau de papier toilette? Voilà, moi j'aimerais bien faire ça. J'utilise du Lotus triple feuille senteur lavande et je veux que ça sache. 0810 055 056 et vous repartez aujourd'hui encore avec votre sélection pour gagner une carte carburant au teint bronzé d'une valeur de 200 euros. Voilà, mes amis, je crois que j'ai tout dit. Est-ce que vous allez bien? Oui, tant mieux. Alors, jingle et démarrons. Allez, hop, hop, hop, hop.
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1: Et on ouvre notre premier dossier. Bonjour, Laurent Delville.
5: Oui, bonjour.
1: Bienvenue ici, mon cher Laurent. Vous êtes exploitant agricole, maraîcher à Saint-Rémy-de-Provence et représentant de la FNSEA 13. Déjà, avant de commencer quoi que ce soit, mon cher Laurent, vous exploitez quoi chez vous? Vous faites pousser quoi de bon?
5: Alors, je fais de la salade en plein hiver et je fais de la tomate ancienne l'été.
1: L'été, très bien. On va revenir dans un petit instant, savoir un petit peu comment ça s'est passé dans vos champs. Mais mon cher Laurent, déjà, quel est le moral des troupes là après cet été caniculaire? Comment vont vos collègues maraîchers et agriculteurs, mon cher Laurent? Comment est-ce que vous allez là?
5: Ah ben, comme disait mon père, t'as le droit de ne pas aller. Non, alors ça va. Ouais. Mais bon, c'est vrai que la difficulté de cet été par rapport aux périodes qu'on a pu connaître de fortes chaleurs, qui a impacté physiquement les troupes, parce que nous n'avons pas la clim dans les serres. Ouais. C'est vrai que ça a été compliqué pour travailler à ces fortes chaleurs.
1: Ouais.
5: Et dans un deuxième temps aussi, les cultures qui ont subi des stress inédits par rapport aux fortes chaleurs.
1: Ouais, je lisais qu'il y avait certains de vos collègues qui avaient presque tout perdu.
5: Alors, des collègues qui ont tout perdu, oui, essentiellement ceux qui travaillent en plein champ, des grandes cultures comme le melon, comme la pastèque, des fruits qui n'ont pas eu le temps d'arriver à terme à maturité, qui ont été cuits, brûlés par le soleil, car il faut savoir que les plantes transpirent la nuit et aiment redescendre la température. Ouais. Il faut qu'elles redescendent la nuit aux alentours de 25 degrés, en dessous de 25 degrés.
1: Ah oui,
5: là, ce n'était pas le cas. Mm-hmm. Et c'est-à-dire que la régénérescence des chairs ne pouvait pas se faire et les pertes ont été considérables dans ces cultures plein champ. Voilà.
1: Ouais. Et quand on perd, pardon Laurent, parce que moi je connais pas trop votre métier, mais quand on perd tout ou une partie, comment ça se passe? On est aidé? Il y a des assurances qui remboursent? Comment ça se passe? Ou vous gagnez rien?
5: Non, c'est selon les moyens que l'on veut mettre, mais on veut se faire assurer pour une perte de récolte via une canicule, la grêle, il faut savoir que l'assurance coûte quasiment, pour vous schématiser la chose, c'est comme si vous perdiez une culture tous les 3 ans. Ça coûte tellement cher qu'aucun agriculteur n'a les moyens se payer des assurances pour couvrir ses dégâts. Alors, c'est-à-dire que ce sont des pertes sèches sur notre chiffre d'affaires, et en sachant l'agriculture comme elle va à l'heure d'aujourd'hui, c'est encore plus fragilisé les exploitations.
1: Bon, et nous, alors, juste pour être un petit, pour regarder juste mon petit nombril, mon cher Laurent, comment ça va se passer pour moi, pour nous les consommateurs là? Est-ce qu'il va y avoir des prix qui vont voler là au niveau des fruits et des légumes? Comment ça va se passer ces prochains jours?
5: Alors, il faut savoir que c'est vrai que les GMS, ce sont les grandes surfaces, ont eu quelques petits problèmes d'approvisionnement. Aujourd'hui, il y en a qui surfent sur la vague pour faire payer le consommateur sur cette tendance.
1: Attendez, mon cher Laurent, vous nous dites qu'il y a des supermarchés qui se gavent un petit peu là, qu'on profite?
5: Mais il faut savoir qu'un supermarché, c'est une entreprise à part entière. Un supermarché, je vais vous prendre de l'exemple de la tomate comme je produis.
1: Oui.
5: Une tomate ancienne vendue dans un supermarché, selon la situation géographique où elle se trouve, un prix de la tomate doit être entre 4,50 € et 5 euros. Voilà, c'est le prix que le consommateur devrait payer. Bon, selon les endroits, 6 euros maximum. Mais pour que la chaîne alimentaire de la tomate du producteur jusqu'à la GMS, quand tout ce circuit doit être fait, voilà, le prix de la tomate ancienne doit être aux alentours de 4,5 euros. Voilà, à peu près, schématisons. Là, sur le département des Bouches-du-Rhône, à Lambesc, il y a une grande surface qui a affiché des tomates à 8,99 euros. Là, c'est prendre les gens littéralement, excusez-moi du terme.
1: Pour des cons, allez-y. Oui, Laurent, allez-y. Pour des cons, c'est très bien, bravo. Voilà, des augmentations de prix sur certains fruits et légumes, mais pas de pénurie, on est d'accord, Laurent?
5: Pas de pénurie, mais des difficultés d'approvisionnement. Il faut savoir que cet été, ça a été une production qui a été en dents de scie. Nous avions des fois la tomate, c'est la nature, c'est comme ça, c'est Dame Nature qui en décide. comme ça, nous avions des pics de production où c'est vrai que nous étions un peu en surproduction et nous avons eu des pics, des manques de production que nous avons jamais eu jusqu'à cette année. Voilà, c'est pour ça que les grandes surfaces de temps en temps ont eu du mal à s'approvisionner. C'est vrai que ça a été un peu affiché dans les magasins, mais on a passé le cap. Voilà, ouais.
1: Bon. Pour terminer, mon cher Laurent, je vous ai lu là cette semaine chez nos amis du journal La Provence, où vous disiez oui. L'éducation du consommateur est à revoir. Ça veut dire quoi? Juste en un mot, mon cher Laurent, vous voulez nous dire quoi avec cette phrase?
5: Alors, je vais vous prendre un exemple qui va être ouais. schématique et que tout le monde ouais. va comprendre. Aujourd'hui, on achète un iPhone 1000 euros, c'est rentré dans les mœurs. Quand vous allez à un bar, que c'est un peu côté festif, vous allez payer un mojito. 12 euros, c'est rentré dans les mœurs, c'est normal. Quand on demande à un consommateur d'acheter une tomate française, ouais. hein, où c'est l'agriculture la plus vertueuse déjà d'Europe, et je pourrais dire du monde, car nous avons des contraintes que dans d'autres pays n'ont pas, et nous avons l'agriculture la plus chère à la production. Ouais. Pour prendre un exemple, le Maroc, c'est 80 centimes de l'heure, nous, c'est 16 euros avec les charges. Ouais. Et justement, pour répondre à votre question de refaire l'éducation du consommateur, il va falloir que le consommateur, il apprenne à manger français. Pourquoi? Ouais. Parce que c'est une agriculture qui est la plus vertueuse, mais tout ce qui est vertueux a un coût. Ouais. Voilà, c'est le changement de mentalité. Je pense que les foyers, maintenant, sont prêts à mettre entre 15 et 20% de leur rémunération dans le multimédia, hein, qui leur rapporte pas grand-chose. Et au contraire, à contrario, nous ne sommes plus prêts
1: ouais,
5: à mettre
1: 4,50€
5: dans le prix d'une automate. Ouais.
1: Bon, ouais. Eh ben, y a encore un petit peu de boulot, mais effectivement, vous avez raison, mon cher Laurent. Il faudrait qu'on revoie un petit peu notre éducation alimentaire. Merci beaucoup hein, d'être passé nous voir,
5: Laurent Delville.
1: C'est la santé. Exploitant agricole, voilà. Maraîcher à Saint-Rémy-de-Provence et représentant de la FNSEA 13. Merci, mon cher Laurent, d'être passé
5: merci.
1: Nous voir.
5: Merci. Bonne journée, au revoir.
1: Bonne journée, Laurent. Il est poli, Laurent. Et ben, maintenant, c'est à vous de m'appeler. Tiens, 0810 055 056. Tiens, appelez-moi. On va écouter Daniel Balavoine tout de suite. Là, il va démarrer maintenant avec Sauver l'amour. Et je vous attends à 0810 055 056. Vous voulez réagir sur ce qu'on vient de dire? Est-ce que vous avez vu que les fruits et les légumes étaient un petit peu chers? Est-ce que vous êtes exploitant? Tiens, dites-nous un petit peu ce que vous avez fait, ce que vous faites pousser dans vos champs. Est-ce que vous n'avez pas trop galéré cet été caniculaire? Je vous attends, la pause fraîcheur jusqu'à 13h sur votre radio ici. À tout de suite, mes amis.

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1: Juliette, est-ce que tu es amoureuse,
2: bonjour,
1: ma Juliette?
2: Bonjour,
1: tu es amoureuse, ma Juliette? Ah, oulala. Apparemment non. Apparemment tu n'es pas amoureuse, Juliette. C'est ça? Bah c'est pas grave. Tu es célibataire?
2: Ah, ça viendra. Et je voulais dire que j'étais très passionnée en tout cas sur
1: Alors, Juliette, attends, parce que là on t'entend très très mal. Je sais pas, tu es dans une couscoussière ou dans une voiture?
2: Non, je suis chez moi, mais les murs
1: alors ne bouge plus. Ah, bah alors ne bouge plus, parce que là on t'entend un petit peu mieux. Ne bouge plus, ma Juliette. Qu'est-ce que tu voulais réagir sur quoi? Alors, tu voulais réagir sur quoi, ma Juliette?
2: Bah écoutez, les fruits et légumes, effectivement, c'est très compliqué. Moi, j'ai changé mes habitudes alimentaires, c'est-à-dire que maintenant, je ne peux plus aller à certains magasins.
1: Et voilà.
2: Vous m'entendez bien?
1: Ouais, très très bien, Juliette. Ouais, donc maintenant, tu as changé de magasin.
2: Et même des fois, je remplace par des compotes.
1: Eh voilà. Parce que tu as déjà vu, par exemple, sur certains fruits ou légumes, les prix fortement augmentés. Par exemple, sur quels fruits et légumes, Juliette?
2: La plupart, en fait.
1: Hein, et puis, tous. Oui, voilà. Tout. Oh là là.
2: Les bananes.
1: Eh ben voilà. Bon, donc maintenant, compote. Écoute, je vais te dire, le seul avantage, Juliette, c'est que quand plus tard, tu n'auras plus de dents, eh ben, tu te seras habitué à manger de la compote. C'est bien?
2: Voilà.
1: Okay. Ben voilà. On se rassure comme on peut. Tu nous appelles d'où, Juliette?
2: Je vous appelle de Marseille.
1: Ah, mais quel bonheur. Mais j'y étais tout à l'heure. Pourquoi tu m'as pas invité chez toi?
2: Ah bah écoutez, en plus ça serait avec plaisir. Je viendrai boire le café.
1: Bah tu sais quoi, je termine l'émission et j'arrive. T'es vers où, quel quartier à peu près?
2: Dans le 9e.
1: Eh bah j'arrive, d'accord, j'arrive. À tout à l'heure, ma Juliette. Merci, je t'embrasse fort. Merci beaucoup. Hein. Et tu repars évidemment avec ta sélection pour la carte carburant d'une valeur de 200 euros. Le tirage, c'est demain vers 12h55. Voilà, je dis, je passe voir Juliette parce que jusqu'à 13h, aujourd'hui et demain, je suis en direct des locaux de Ici Provence à Aix-en-Provence. Et ouais, et j'ai de la chance, j'adore être ici. Allez, dans un instant, je vais vous présenter un invité pas banal. Parce que j'aime cet été encore vous présenter des invités pas banaux. Mais d'abord, tiens, écoutez ça. On va écouter Jennifer avec Mourir sur scène. C'est une reprise de Dalida. Je ne sais pas si elle a eu raison de le faire. Bon, enfin, bon, écoutez, c'est comme ça. Alors, écoutons Jennifer. Oui, allô, oui.

0: Bon, bah écoutez, je retire ce que j'ai. C'était très bien. Voilà. Bah non, mais je connaissais pas. Bah j'étais dubitatif. Et bah c'était très bien. C'était Jennifer avec Mourir sur scène. Jingle, allez, joue, joue, joue. Allez, sinon c'est moi qu'on va tuer dans deux secondes.
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0: Allez, comme promis, place à la personne pas banale du samedi. Bonjour Olivier Gély.
3: Et bonjour.
0: Bienvenue ici, mon cher Olivier.
3: Merci à vous.
0: Eh ben, attends, tu ne sais pas les questions que je vais te poser, Olivier, attends.
3: Oui.
0: Alors, vous êtes le fondateur de la marque Payotte. Alors, c'est une marque qui fabrique quelque chose qui concerne tout le sud de la France, mais pas seulement, hein, pas que, mais c'est vrai que dans le sud de la France, ce sport est roi. Parce que vous avez fabriqué quoi exactement, mon cher Olivier?
3: J'ai fabriqué des espadrilles spéciales pétanque.
0: Voilà, c'est-à-dire, non mais c'est génial, vous allez voir. C'est-à-dire que ce sont des espadrilles aimantées pour ramasser les boules de pétanque, c'est ça?
3: Exactement, c'était une blague au départ et je me suis retrouvé à se dire allez, comme moi, j'ai créé une marque d'espadrilles.
0: Ouais.
3: Et du coup, c'est vrai que je pense aux espadrilles matin, midi et soir. Et donc là, on joue à la pétanque, bien sûr, le sport national du village. On s'est dit pourquoi pas avec les copains, on a que créé une espadrille vraiment spéciale pétanque. Et c'est comme ça que je me suis dit je vais mettre un aimant pour ramasser ma boule. Je vais mettre une petite poche pour le cochonner, mettre sur le côté pour les tricheurs au cas où. Voilà.
0: Ah oui, il y a que des tricheurs.
3: Et c'était vraiment sympa, quoi. Et c'est eu un succès,
0: Olivier,
3: que je m'attendais pas
0: à ça. On va en parler dans deux secondes, mais c'est Olivier, on est bien d'accord que c'est donc l'espadrille pour les boulistes un peu flemmards, c'est ça, pour ceux qu'on en marre de se baisser pour ramasser les boules. Voilà.
3: C'est espadrilles pour les pétanqueurs du dimanche.
0: Alors donc vous le disiez, mon cher Olivier, tout ça c'est parti d'une blague. Sauf que cette blague, elle est en train de vous rapporter pas mal. Hein. Alors allez-y, expliquez-nous.
3: Eh ben c'est ça. Ben en fait, si vous voulez, on a commencé, moi avec mon équipe à l'atelier, j'ai mon atelier de fabrication à Perpignan. Je suis arrivé, je leur ai dit un matin, voilà, j'aimerais créer une espadrille vraiment spéciale pour la pétanque, avec une petite poche pour l'aimant, avec la petite poche pour le cochonnet, mettre sur la paire, pour rigoler. Ouais. Et je me suis dit, on va partager ça sur les réseaux avec une petite vidéo. Ouais. Et en fait, la vidéo s'est emballée. Et on a fait quasiment 40 millions de vues en l'espace de quelques jours. Vu l'engouement.
0: 40 millions de vues en quelques jours. Ce qui fait, mon cher Olivier, que vous avez vendu vos espadrilles, j'allais dire à travers le monde, en tout cas dans un pays extrêmement lointain.
3: C'est ça. Ben, 40% de nos ventes étaient aux États-Unis.
0: Non mais c'est fou.
3: Donc c'était dingue. je ne sais même pas comment l'expliquer. Mais,
0: non mais c'est fou. C'est-à-dire qu'on est
3: parce que j'étais en train de fabriquer et de préparer des colis qui partaient à Los Angeles, Miami, New York. Alors quand vous êtes de Perpignan et que vous envoyez ces espadrilles un peu à travers le monde, c'est une fierté.
0: Fou,
3: j'ai l'impression d'envoyer un petit morceau de la région.
0: Non mais c'est dingue.
3: Partout dans le monde,
0: Effectivement, donc en une semaine, la première semaine, vous avez lancé Payotte, vous en avez vendu 5000 paires, dont 40% aux États-Unis. Alors moi, je sais que Donald Trump, il aime bien jouer avec ses boules, mais on est fan de pétanque aux États-Unis à ce point-là?
3: Je sais pas. Vous dire. Hein. Et après, à fur et à mesure, j'avais des messages qui me disaient « Ah, mais moi, j'ai un ami qui est président du club de pétanque de Palm Beach, à Houston. » J'étais là, je me dis « Mais c'est une blague ou pas ?»
0: C'est génial. Franchement, c'est génial. Alors, mon cher Olivier, elles sont vendues où? Elles sont vendues où et à combien, alors, vos espadrilles, si on veut les acheter?
3: Alors, elles sont vendues sur notre site internet payotte.fr les boutiques payotte.fr. Et on a dans les boutiques à Perpignan et à Toulouse, où j'ai et puis après, sur le site, c'est là où on envoie partout dans le monde. Donc vraiment, c'est vraiment une surprise. Hein. Franchement, rien n'est calculé. c'est dingue, des fois. Voilà,
0: Tu vas en vendre pas mal parce que nous, parmi nos auditeurs, on a beaucoup d'auditeurs flemmards. Donc tu verras, tu vas en vendre encore plein là. Payotte, ça s'écrit P-A-Y-O-T-T-E.
3: P-A-Y-O-T-E. Exactement.
0: P-A-Y-O-T-E. rte.fr. Merci beaucoup, mon cher Olivier. Dis donc, il paraît que vous avez déjà une idée de la prochaine. Il paraît que vous avez déjà une idée de la prochaine chaussure. Ça serait quoi?
3: On a sorti pour les moments festifs, on a sorti l'espadrille avec le décapsuleur.
0: Voilà,
3: vous avez le décapsuleur intégré sur l'espadrille avec la petite poche pour mettre la capsule.
0: Bien sûr, Olivier, on ne jette pas la capsule. Olivier, je t'adore. Franchement, mais je l'adore, cet Olivier. Hey, bravo, bravo Olivier, bravo. Mais vive la France. Ça, c'est la France qu'on aime. Ça, t'as vu? Eh ben, bravo, bravo, bravo. Donc, Olivier Gély, donc il a créé avec succès Payotte, l'espadrille aimantée pour ramasser ses boules de pétanque. Donc ça s'écrit P-A-Y-O-T-E. Il en vend dans le monde entier, mais c'est un truc de malade. Merci beaucoup Olivier, passez un bon week-end. Allez, si vous aimez les pubs, elles sont là. Si vous aimez les infos pratiques près de chez vous, elles sont là aussi. À tout de suite, juste après ça, allez, écoute.
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9: Quelques informations pratiques sur le Vercors. Notez que les permanences du bus France Service reprendront le 2 septembre après la pause estivale. Les permanences du bus France Service reprendront donc sur les communes du plateau le mercredi 2 septembre. Sachez que l'agenda complet de la tournée programmée chaque semaine est à retrouver sur le site internet de la communauté de communes CCMV. Sachez qu'à Échirolles, on parle service état civil avec toutes les informations sur la création de vos papiers d'identité, le recensement militaire, l'inscription sur les listes électorales et je n'oublie pas carte d'identité et autres passeports. Il vous faudra prendre rendez-vous sur le site de la ville, un numéro de téléphone à la ville d'Échirolles au service état civil, le 04 76 20 99 80.
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0: Allez, partons gaiement vers la deuxième demi-heure de votre grand talk show du week-end. Nous sommes en direct, mes amis, il est 12h30. Hein. Nous sommes en direct partout en France. Ici, l'été, c'est pas fermé. Aujourd'hui, je suis en direct de nos locaux à Aix-en-Provence, nos locaux de Ici Provence. Voilà, donc si vous écoutez habituellement votre radio dans toute la région PACA, eh bien, je suis tout contre vous aujourd'hui. Là, vous me sentez bien là? Oh, qu'est-ce qu'on est bien. Dans un instant, on va parler, tiens, de la folie du camping. Je sais qu'il y a plein de campings dans le coin. On est le premier pays européen en nombre de campings. Et bien sûr, vous le savez, on fait cette émission ensemble. Alors notez bien le numéro de téléphone 0810 055 056. 0810 055 056. N'ayez pas peur d'appeler, hein. C'est pas parce que c'est un 0800 que vous dites, ah là là, mon Dieu, oh là là, ils vont nous escroquer. Mais c'est rien du tout, je vous 5 centimes l'appel, c'est rien du tout. Donc tu appelles et tu t'inquiètes pas. Dès que tu es sélectionné, hop, nous on te rappelle. Comme ça, tu ne dépenseras rien. Et si tu passes à l'antenne et que tu n'es pas content du moment qu'on a, je te rembourse. T'as vu comme je suis sympa? 0810 055 056, appelez vite, c'est la libre antenne du week-end. Mais d'abord, si vous n'avez pas suivi l'actu, pas de panique, l'actu vous suit. Il est temps pour moi de mettre les points sur les i.
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0: Et on commence avec notre Premier ministre Sébastien Lecornu qui a révélé cette semaine que des personnes travaillant dans son ministère ont été écartées après des tests positifs de cocaïne. Bah oui, mais enfin, si t'es pas défoncé, comment tu veux supporter Sébastien Lecornu aussi? Il est malin, lui. Il est malin. Sébastien Lecornu, qui cherche toujours à faire des économies, pourrait envisager la piste d'un gel partiel des pensions de retraite. Ah bah oui, mais là, avec ces canicules, des retraités, il y en a de moins en moins. Hein. Faut faire vite, mon Sébinou, si tu veux leur faire leur poche. Hein. Vite, vite, vite, vite, vite. À la Trinité-sur-Mer, la maison de famille des Le Pen taguée en pleine nuit. Les Le Pen devront désormais dormir que d'un œil, comme papy. L'eurodéputé LFI Manon Aubry hospitalisé après une morsure de vipère. Chez LFI, ils sont anti-gouvernement, anti-riche, antisémite, mais ces couillons, ils sont pas anti-poison. Déclaration d'Alain Fabien Delon, le fils d'Alain Delon, dans Paris Match cette semaine. J'ai mis dans le cercueil de papa son chat congelé Poupousse et un moineau congelé qu'il aimait beaucoup parce qu'il ramassait les animaux morts et les mettait au congélateur. Les Delon. Les Courgeots du 7e art. Les congélateurs chez Alain Delon, c'est comme les congélateurs chez Picard, hein, sauf que les animaux n'étaient pas cuisinés. Alain Fabien Delon déclare également qu'il a aussi mis dans le cercueil de son père le pistolet d'alarme avec lequel il dormait. C'est vrai que vers la fin, le seul coup qu'Alain pouvait encore tirer au lit, c'était avec son pistolet. S'il était resté de la place dans le cercueil de son père, je pense qu'Alain Fabien y aurait aussi mis sa demi-sœur Anouchka. À Paris, un patient meurt lors d'une opération d'agrandissement du sexe. C'est quand même con qu'il y ait une couille dans une opération du pénis. Vu la taille de son sexe, il sera enterré dans un courte-paille. Heineken supprime 5000 emplois dans le monde. Je conseille à ces malheureux employés de déposer plainte. Après, je connais un bon avocat, Maître Canter. Selon une étude américaine, 72% des caddies de supermarchés testés présentent des bactéries fécales. Ah bah oui, mais bon, si les gens vont faire leurs courses chez Carrefour ou Intermarché. 4000 artistes français dénoncent le pillage en règle de l'IA dans le cinéma. Bon, c'est pourtant facile de faire la différence. Si cette année Cadmerade fait un film qui marche, c'est que c'est de l'IA. Enfin, le saviez-vous ? Cette semaine, Sophie Anneau a été la première femme française à s'aventurer dans le vide spatial. Juste après Ségolène Royal, sauf qu'elle, on attend toujours son retour. Allez, heureusement, dans 131 jours, c'est fini 2026. Oh là là, 131 jours ! 131 jours, c'est déjà fini 2026. Quelle magnifique année! On va te regretter 2026. Voilà, c'est un petit récap de l'actu, mes amis. Tout petit. Allez, arrêtons tout, mes amis. Si vous avez un petit coup de mou, ça peut arriver, les petits coups de mou. Ben, rassurez-vous, j'ai la solution. Là, vous allez tout arrêter. Tout, arrêtez tout. Même si vous conduisez, vous pilez sur l'autoroute, je m'en fous. Arrêtez tout. Et quand je vais vous dire à vous, vous allez me faire padabapapapa. Et tu verras, ça va aller beaucoup mieux. Tiens, vas-y, écoute ça. Écoute. Allez, écoute. Voilà, donc là, tu vas pas bien. Là, tu vas pas bien, t'es mou,
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0: À toi, pa-la-ba-ba-ba-la. Et voilà, ça va beaucoup mieux. T'as vu ? La seule radio au monde où tu vas pas bien, tu mets un jingle, pa-la-ba-ba-ba-la, et ça va beaucoup mieux. Voilà, ça c'est la magie de votre radio ici, votre seule grande radio locale. Tout près de vous, tout contre vous, jour et nuit. On est là, on vous aide, on vous informe, avec le sourire, bien évidemment. Votre radio utile continue dans un petit instant. On va parler des campings, mais d'abord, on va écouter Jean-Louis Aubert avec les plages. À tout de suite, mes chéris.

0: petit corps imberbe. Alors, je me suis mis au slip de bain, voilà, je vous le dis. Je ne sais pas si c'est une information essentielle, mais si. Tout le monde me regarde en me disant non, pas vraiment. Si, c'est une information essentielle parce que j'ai été jusqu'à il n'y a pas très longtemps avec des caleçons, hein, c'est ça? Pas les shorts longs, hein, les caleçons. Et puis finalement, le slip de bain, c'est pas mal. Voilà, bah écoutez, je pense que c'était une information essentielle. Jingle, s'il vous plaît. S'il vous plaît, jingle, s'il vous plaît. Jingle, voilà.
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0: Allez, ouvrons notre nouveau dossier. Bonjour Olivier Lemercier.
3: Bonjour.
0: Bienvenue ici, mon cher Olivier. Première question, à la plage, vous êtes plutôt slip de bain ou caleçon de bain alors, déjà?
3: Alors, personnellement, j'habite plutôt à la montagne, mais plage, je suis plutôt caleçon.
0: Caleçon, voilà, c'était une information essentielle. Merci Olivier. Vous êtes le cofondateur du collectif.
3: Merci de votre question.
0: Vous êtes le cofondateur donc du collectif Sauvons le vrai camping et gérant d'un camping. Hein. On reste dans la région puisque Vous êtes dans la région PACA. Vous êtes à Presles. Comment il s'appelle le camping
3: Exactement,
0: là-bas?
3: Exactement, à côté de Briançon.
0: Voilà.
3: Le camping
0: s'appelle
3: de l'Istle de Presles, tout simplement.
0: Tout simplement. Alors, mon cher Olivier, ce collectif, vous l'aviez créé il y a 4 ans parce que vous étiez un petit peu inquiet de la disparition progressive du vrai camping. Expliquez-nous les inquiétudes que vous aviez lorsque vous avez créé ce collectif Sauvons le vrai camping.
3: Alors, les inquiétudes, je les ai évidemment toujours et en réalité de plus en plus. En fait, l'inquiétude, elle est simple. Tous les ans, il y a de moins en moins d'emplacements nus pour poser sa tente, sa caravane ou son camping-car.
0: Ouais.
3: Et tous les ans, il y a de plus en plus de mobil-homes pour accueillir des vacanciers. Ce qui n'est pas que c'est une mauvaise chose. En revanche, ça va tellement vite que si ça continue à ce rythme-là et si surtout on ne fait rien, tout simplement, dans 15 ans, on ne pourra plus poser sa tente, sa caravane ou son camping-car dans un camping.
0: Voilà, donc les emplacements nus perdent du terrain. Selon votre collectif, il y a 190 000 parcelles qui ont disparu en 10 ans, c'est ça?
3: Ouais, alors les chiffres, ça, je pense que c'était des chiffres il y a 4 ans, mais concrètement, si on veut prendre des chiffres simples, tous les ans, il y a entre 25 et 30 000 emplacements destinés aux tentes qui disparaissent au profit de 25 à 30 000 emplacements sur lesquels on installe des mobil-homes.
0: Des mobil-homes
3: sur une base, sur une base de 850 000 emplacements de camping en France.
0: Ouais.
3: Et sachant que il y a déjà plus que de tentes dans les campings, puisque sur les 850 000 emplacements, ils en avaient déjà 450 000 occupés par des mobil-homes.
0: Voilà.
3: Il en reste 400 000 sur lesquels on peut poser sa tente. Alors 400 000 moins 30 000 tous les ans, vous faites le calcul, dans 15 ans, il n'y en a plus.
0: Mais il n'y en a plus. Je disais par exemple que dans le Var, là, il y a un grand camping qu'avec des mobil-homes, 500 mobil-homes. Et plus de petites tentes. Voilà, c'est ce genre de truc qui vous inquiète, même si vous n'avez rien contre les mobil-homes, évidemment.
3: Il s'appelle toujours camping. Nous, on n'a rien contre les mobil-homes, pour tout vous dire.
0: Bien sûr, dans mon camping,
3: j'ai des mobil-homes. Ouais. C'est ce qui me fait vivre. Ouais. Et l'inquiétude, en réalité, c'est précisément ça. C'est qu'un mobil-home est infiniment plus rentable qu'un emplacement nu.
0: Ouais. Et donc, expliquez-nous pourquoi, Olivier.
3: Les financiers sont engagés dans la brèche.
0: Ouais. Et Olivier, expliquez-nous pourquoi c'est plus rentable, un mobil-home.
3: Je vais vous donner les chiffres de mon camping, qui sont des chiffres à la montagne d'un petit camping, sachant que les chiffres à la mer des gros campings sont encore plus importants. Moi, concrètement, sur mes emplacements nus, à la fin de l'année, je fais le compte, par emplacement, j'ai gagné grosso modo 1500 euros. Sur ce même emplacement, je mets un mobil-home, eh bien, je gagne 8000 euros par an.
0: Voilà, 8000 euros par an.
3: Le mobil-home en question, je l'ai payé 15 000.
0: Ouais.
3: Vous faites le calcul, en 2 ans, c'est rentabilisé.
0: Voilà, parce que le mobil-home, en fait, je peux y aller tout le temps, toute l'année. C'est-à-dire que je suis moins contraint par la météo, etc. C'est ça. Hein.
3: Alors d'abord, c'est effectivement le cas. Il y a évidemment un peu plus de confort. D'autant que dans les mobil-homes les plus récents, vous avez la totale, hein, le lave-vaisselle, la clim et compagnie. On est encore dans le camping entre guillemets. Si le mobil-home est positionné dans un camping qui respecte la mixité, parce que la mixité, ça a toujours été le béaba des campings. Aujourd'hui, quand vous allez dans un parc à mobil-home autour d'un gigantesque parc aquatique, Bah concrètement, vous n'avez plus aucune mixité. Vous n'avez plus de mixité parce qu'on est à 2000 euros la semaine, quoi.
0: Bon, alors Olivier, pour l'instant, heureusement, il y a encore des campings. Je le disais, il y a, je crois, à peu près 7500 campings. On est le pays européen où il y a le plus de campings. Qu'est-ce qu'il y a de bien dans le camping, Olivier? 125 millions de nuitées en 2025 en France. Pourquoi ça marche autant, Olivier, quand même, le camping? C'est quoi? Parce que moi, j'y vais pas beaucoup au camping, Olivier. Alors là, allez-y, tentez-moi un petit peu.
3: Le camping, c'est tout simplement des vacances entre guillemets collectives, c'est-à-dire que alors que ce soit pour le coup en mobilhome ou sur un emplacement nu, autour de vous il y a du monde, et surtout par rapport à un appartement ou une résidence dans laquelle vous seriez seul, vous bénéficiez de l'ensemble des services. Et dans les campings, il y a par exemple un club enfant, vous avez évidemment une piscine plus ou moins grande, alors pas systématiquement, mais de plus en plus quand même. Vous avez la laverie, vous avez tout un tas de choses qui sont complètement à proximité et qui fait que vous passez des vacances dans un environnement plutôt sympa, quoi.
0: Voilà, des vacances
3: dans la nature.
0: Et dans la nature.
3: Un camping, il est rarement en ville.
0: Exactement, je crois qu'il y en a un à Paris justement, mais effectivement c'est plutôt rare. Olivier, tiens, restez avec nous une petite seconde. En bordure, exactement. Restez avec nous une seconde, mon cher Olivier, je vous présente Richard. Ça va, mon Richard?
4: Salut, Willy.
0: Comment vas-tu, mon petit lapinou?
4: Eh ben, ça va bien, ça va super bien. J'ai repris le boulot, mais...
0: Tu fais la gueule? Tu fais la gueule, mon Richard, un petit peu? Si, tu fais la gueule. Si, tu fais la gueule, Richard. Je n'aime pas les gens heureux. Si, tu fais la gueule, Richard.
4: Je suis parti en camping, là, au mois de juillet.
0: Alors, t'es parti où?
4: Je suis parti à côté de Royan, dans cette belle Charente-Maritime.
0: Ouais, alors comment c'était?
4: J'étais pas parti depuis un moment en camping et je me suis fait cette remarque-là de me dire, oh là là, mais en fait, il y a vachement plus de mobilhomes qu'avant. Moins de tentes qu'avant. Et nous, on est parti à plusieurs en mobilhome. Et j'ai trouvé ça dingue, en fait, aujourd'hui, la qualité de service qu'on offre. Alors, il y a la clim, il y a plein de trucs.
0: Ouais, c'est ce qu'Olivier nous disait, ouais.
4: C'est hyper confort.
0: Ouais.
4: Et j'étais aussi surpris par la qualité de service. On a eu un problème avec le frigo, par exemple. En 10 secondes, il y a un mec qui est arrivé sur sa petite voiture de golf, là. Et
0: un mec de chez Darty? C'est un mec de chez Darty, non?
4: Un mec du camping,
0: ah oui, d'accord. Bah, c'est bien foutu. Hein. Et il y avait quand même des tentes, j'allais dire, normales. Il y avait des tentes aussi, des emplacements normaux, ou il n'y avait que des mobilhomes là où tu étais?
4: Il y en avait un petit peu. Frappé, moi, par la majorité quand même de mobilhomes maintenant.
0: Bon. Et donc, toi, on n'entend jamais, Richard, c'est pas ton truc?
4: Si, quand j'étais plus jeune, j'avais fait ça.
0: Voilà.
4: Et à l'époque, il y avait moins de mobilhomes, ça c'est vrai.
0: Et voilà, exactement. Bon, Olivier, c'est exactement ce que vous disiez. Hein. Donc, vous continuez le combat, mon cher Olivier, alors, parce qu'il existe toujours, là, votre collectif Sauvons le vrai camping.
3: Alors, le collectif Sauvons le vrai camping existe toujours.
0: Ouais.
3: On a été donc 5 cofondateurs. Aujourd'hui, mine de rien, c'est une centaine de gérants de camping qui font partie du collectif et on représente grosso modo 200 campings.
0: C'est pas rien.
3: Maintenant, le combat, il est pas facile parce qu'on est évidemment face à des lobbyings financiers qui sont très importants. Pour répondre à votre question, pourquoi il y a de plus en plus de mobilhomes, tout simplement parce que aujourd'hui, l'hôtellerie de plein air, puisque c'est comme ça qu'on appelle les campings aujourd'hui, ce sont des hôtels de plein air, est l'un des secteurs financiers les plus rentables. Je vais vous donner une information qui paraît
0: très vite,
3: incroyable.
0: Allez-y.
3: Fonds de pension américains, qui sont quand même pas les derniers des financiers, les fonds de pension américains aujourd'hui achètent des campings en France.
0: Ouais.
3: C'est vous dire la rentabilité attendue de ce type d'établissement.
0: Bon, et écoutez Olivier, en attendant,
3: évidemment,
0: si on veut alors Olivier, excusez-moi, parce que comme il faut qu'on file, donc on a bien compris le message. En tout cas, si on veut un vrai camping, on vient chez vous, d'accord? Vous êtes le cofondateur donc du collectif Sauvons le vrai camping. Oui. Et gérant du camping à Presles dans les Hautes-Alpes, c'était pour vous faire un petit peu de pub, mon cher Olivier. Olivier Le Mercier, merci infiniment d'être passé. Richard, ça va? Tu es toujours là, mon Richard? À bientôt, Olivier. Richard, Richard, tu bosses dans quoi? Tu m'as pas dit.
4: Écoute, on est un petit peu collègues, Willy.
0: Ah, Tu es animateur. Tu es voleur. Tu es escroc.
4: Normandie. J'ai des beaux Normands chez ICI Normandie.
0: Ah, bah très bien. Bah écoute, tu embrasses tout le monde chez ICI Normandie, mon Richard. Merci beaucoup. Ah, on s'appelle entre collègues maintenant, c'est super. Alors donc, tu ne repars pas avec ta carte carburant, je la garde.
4: Sinon, tu peux la garder.
0: Un conflit d'intérêt.
4: Tu sais, les campings, ça te plairait vachement parce que c'est slip de bain obligatoire.
0: Ah, bah c'est bon. Tu m'as convaincu. Allez hop, je vais y aller. Merci beaucoup mon Richard, à très bientôt. Allez, dans un instant, on va continuer évidemment votre grand talk show du week-end. Mais d'abord, si vous vouliez écouter Taylor Swift, elle est là. Elle est là avec Opalite. Je sais pas ce que ça veut dire Opalite. Qu'est-ce que ça veut dire Opalite?

0: Alors, mon réalisateur, mon bon filoche, s'est renseigné. Donc, c'est l'opaline. Opaline. Alors, c'est une pierre de la famille des silex, m'a-t-il dit. Une pierre, elle est vénée. Je sais pas ce que ça veut dire, mais elle est vénée. Bon, allez, dans un instant, mes amis, un témoignage fort. On le disait condamné. Il y a 3 ans, on lui a dit, vous n'avez plus que pour 15 jours à vivre. Dans un instant, il sera avec nous. À tout de suite.
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0: De retour ici, c'est Willy, vient déjeuner chez vous en direct tout cet été, la pause fraîcheur du week-end. Et vous voyez, je ne vous ai pas laissé tomber hein, tout cet été, on est en direct tout le temps, les samedis et le dimanche, entre midi et 13h. Aujourd'hui, je suis en direct des locaux de Ici Provence, à Aix-en-Provence. Et comme ce sont les 5 dernières minutes, vite terminons cette émission par une bonne initiative. Bonjour Norbert Mélikian.
3: Bonjour.
0: Bienvenue. Bonjour à toute l'équipe. Bienvenue ici, mon cher Norbert. Alors, j'ai dit bonne initiative parce que on va raconter votre histoire que vous détaillez dans un livre qui donnera certainement du peps et de l'espoir aux malades du cancer. Alors, déjà un petit peu pour qu'on sache qui vous êtes, mon cher Norbert, vous faites quoi dans la vie du côté de Marseille?
3: Alors moi, je suis professeur de mathématiques et directeur d'un établissement scolaire.
0: Vous êtes un prof sympa donc, ou pas, Norbert? Il est sympa ou pas, Norbert?
3: Un prof très sympa, oui.
0: Très sympa, très sympa. Bon, ça va.
3: J'aime
0: très,
3: les
0: très
3: jeunes sympa. Et j'aime faire réussir les jeunes, donc très sympa.
0: Très. Et les vieux, non? Parce que moi, je suis nul en maths, mais vous voulez pas me faire réussir.
3: On progresse, vous le verrez avec mon livre, à travers mon livre, quand on a envie, on progresse, c'est la volonté.
0: Exactement. Alors Norbert, donc vous êtes donc directeur du collège Pastré Grande Bastide, c'est ça, à Marseille?
3: Oui.
0: Voilà,
3: oui.
0: Et le 11 septembre 2023, donc il y a bientôt 3 ans, il s'est passé quoi pour vous, mon cher Norbert?
3: Ben, il s'est passé la douche froide, le cataclysme. On m'annonce un cancer métastatique avec des métastases, donc cancer du côlon, avec des métastases au foie, aux voies biliaires, aux 2 poumons et plus tard au péritoine. Voilà. Donc un cancer quasi généralisé.
0: Ouais. Donc vous aviez 50 ans
3: oui.
0: et le médecin, en gros, il vous dit: Norbert, dans 15 jours, c'est fini.
3: Voilà, il me dit ça se compte en jours, en semaines. Alors si on arrive à quelques semaines, c'est déjà bien.
0: Ouais.
3: Donc, il faut prendre ça en pleine figure et rebondir.
0: Norbert, là, enfin, j'imagine même pas en fait ce qu'on peut ressentir, parce que là, voilà, vous avez 50 ans, vous avez des enfants, vous avez une femme, et puis on vous dit dans 15 jours, Norbert, c'est plié. Il se passe quoi dans votre tête là?
3: Ben, il se passe que plus de temps à perdre, le compte à rebours commence et puis on met tout en place. Alors, et c'est d'ailleurs ce que j'explique dans le livre, il a fallu rapidement rebondir, accepter d'être malade et puis surtout se dire qu'est-ce que je mets en place pour contredire ce verdict qui semble inéluctable.
0: Voilà, donc vous racontez tout ça donc dans ce livre qui s'appelle « Cancer, mon kit de survie ». Voilà, c'est là où vous racontez que dès l'annonce de la maladie, donc vous dites « j'ai accepté la maladie, j'accepte la maladie, mais pas la mort, la mort qu'on m'a promis ».
3: C'est ça. C'est-à-dire qu'en fait, on n'a qu'une seule mort. Donc, autant ne pas laisser la vie, et encore moins la maladie, la choisir pour nous. Donc, j'ai décidé, avec ma femme, on a décidé de tout mettre en place pour tirer sur l'élastique le plus longtemps possible et rester vivant. Voilà. Rester vivant avec des rituels de tous les jours qu'on s'est imposés.
0: Voilà, parce que vous dites, j'ai imaginé la guérison avec mon épouse Audrey. C'était quoi, par exemple, tous les trucs que vous faisiez tous les jours? Vous imposiez quoi tous les jours?
3: Alors, tous les jours, on avait nos 10 000 pas de marche, bien sûr du sport, bouger, parce que je crois qu'il faut, les cures de chimiothérapie sont très lourdes et il faut aider le corps à les éliminer. Il faut bouger, il faut marcher, la micronutrition aussi, beaucoup d'oligo-éléments et de compléments alimentaires qui ont permis de survivre. Et surtout, l'entourage, les amis, faire comme si la vie était normale, même si rien n'est plus normal autour de nous, ni le regard des autres sur nous, ni notre regard sur les autres, faire en sorte que tout soit le plus normal possible.
0: Voilà, vous dites, donc la marche, le sport, bouger, parce que vous dites bouger, ça mettait mal à l'aise mon cancer.
3: Oui. Alors, je suis rentré dans le combat avec le cancer. Je me suis dit, ça sera lui ou moi. Ton ailleurs, il n'en restera qu'un à la fin. Donc, autant le déstabiliser un maximum. Et je sais que bouger et fortifier les bonnes cellules et donner, c'est donner aussi un signal à la maladie qu'on est là. Et ouais. qu'on n'a pas décidé de se laisser bouffer.
0: Voilà. Voilà. Alors, exactement.
3: Même donc, si on ne sait pas où on sera dans 3 mois, dans 6 mois, ouais. dans 1 an, mais en tout cas, on est là aujourd'hui.
0: En tout cas, voilà, vous êtes là 3 ans après, déjà, mon cher Norbert. Donc, voilà. Évidemment, dans le livre, vous n'occultez rien. Vous racontez les hauts, les bas, donc, le sport, vous l'avez dit, le travail, les amis.
3: Les amis.
0: Les amis qui vous sauvent, les chimios qui vous brûlent le corps, les médicaments, les opérations. Vous dites, face à la maladie, et ça, c'est vrai qu'on l'entend souvent, les malades souvent le disent, mais face à la maladie, notre meilleur allié, c'est le mental. Ça, c'est vrai, vous nous le confirmez, Norbert. Hein.
3: Alors, j'ai décidé de faire ce livre axé sur le pouvoir du mental parce que je me suis aperçu que on était 4 à rentrer avec la même pathologie à l'hôpital le jour où je suis rentré et les 3 sont décédés avant moi. Alors. Et les médecins en parlent aussi comme des personnes qui étaient résignées, qui n'avaient pas cette volonté cette envie de rentrer dans le combat en se disant ça va être dur, mais je vais m'accrocher et je vais y croire. Donc, je suis sûr que plus de la moitié de la guérison se passe dans la tête.
0: Voilà. Alors, tout est raconté dans le livre. Merci beaucoup, mon cher Norbert. Pouvez-vous nous redonner le titre du livre ?
3: Alors, le titre du livre, c'est Cancer, mon kit de survie.
0: Voilà,
3: il est sur Amazon. Voilà. Sur Amazon et aussi à la librairie Maupetit à Marseille.
0: Voilà, dans le premier arrondissement de Marseille. Voilà, effectivement, vous avez auto-édité de votre.

0: Eh ben ça va, Willy. Et vous?
1: Ben ça va. Ah non, tu me vois pas, sinon je te raccroche au nez.
0: Non, ouais, attention, non, pardon.
1: Attention, moi je m'en fous maintenant. Je raccroche au nez des gens qui me disent vous, j'en ai marre. Tu es où, ma chère Lauriane?
0: Ben je suis à Aix, tu vois, là où tu es en ce moment, me semble-t-il.
1: Tu es où? Mais tu n'es pas sous le bureau? Tu n'es pas sous mon bureau?
0: Ah non,
1: tu
0: n'es pas. Non, je passe rarement sous le bureau, moi, oui.
1: Ah bon, on va en parler en rentrée si tu veux bien, Lauriane.
0: Oui.
1: Tu fais quoi dans la vie à Aix, ma chère Lauriane?
0: Non, moi, je suis dans le secrétariat. Là, je suis en vacances. Enfin, je reprends lundi, malheureusement, comme la plupart des gens.
1: Aïe. Ça s'est bien passé, les vacances? T'es parti quelque part?
0: Oui, on est parti un peu au bord de la mer. C'est pas très loin en même temps, mais bon.
1: Bon, c'est bien, ouais. Bah, en même temps, voilà, quand on habite dans le coin, il n'y a pas besoin de partir très très loin. Hein. C'est ça qui est bien.
0: C'est sûr.
1: T'es parti avec ton mari? T'es toujours avec lui, là? Comment il s'appelle?
0: Je suis toujours avec lui, oui.
1: Avec.
0: Et mes deux enfants.
1: Comment il s'appelle déjà? Comment il s'appelle ton chéri?
0: Je ne te rappelle plus.
1: Non, je ne te connais pas. Allez, Lauriane.
0: Nicolas.
1: Mais c'est Nico. T'es toujours avec Nicolas.
0: Oui, bien sûr.
1: Bah alors. Bah tu l'embrasseras de ma part, Nico, hein.
0: Mais je vais l'embrasser, ouais.
1: Mais c'est vrai,
0: si tu veux venir, je suis en train de faire des lasagnes. Oui. Si t'es là dans 5 minutes, tu manges avec tout.
1: Et j'ai pas le droit de manger des lasagnes parce que la Mama Rovelli fait les meilleures lasagnes du monde. Tu veux pas me faire autre chose? Fais-moi autre chose.
0: Eh ben, trop tard, c'est fait, là. Ben, sinon, tu passes chez le traiteur et puis tu viens.
1: Eh ben. Hey, je passe chez Picard et j'arrive. Prépare le micro-ondes.
0: Allez,
1: merci Lauriane, merci de ta gentillesse.
0: Merci à toi. Ciao.
1: Passe un bon week-end et tu repars évidemment avec ta sélection pour la carte carburant. Le tirage au sort, c'est demain vers 12h55. Et merci beaucoup, vous êtes trop. Et on a quand même les meilleurs auditeurs du monde. En même temps, c'est normal, je suis le meilleur animateur de la planète. Qu'est-ce que tu veux que je te dise? Bah, pardon, hein. Je suis bon. Bah, je vais pas m'excuser d'être bon.
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1: Voilà, c'est fini la barbe, mes amis. Merci à toute l'équipe. 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Passez une belle journée ici et pas ailleurs. Il est 13h.
3: Bonjour à tous. C'est une fin de vacances surprenante pour des milliers de voyageurs français. 14 vols n'ont pas pu atterrir à l'aéroport Marseille-Provence tôt ce matin. De 6h à 10h, des vols ont été déroutés, voire annulés. Et Saradair, c'est à cause d'un logiciel en panne dans la tour de contrôle.
4: Un outil météo qui mesure la pression atmosphérique à 6h ce matin. Les contrôleurs aériens constatent que le logiciel ne fonctionne pas. Un outil pourtant nécessaire pour l'atterrissage d'un avion et essentiel, vital même pour les pilotes, mais pas indispensable pour le décollage. Conséquence, 2 vols annulés en provenance de Paris et de Nantes. 14 vols n'ont pas pu atterrir ce matin à l'aéroport Marseille-Provence. Déroutés le temps des réparations vers les aéroports de Nice, Montpellier ou Lyon. Et depuis, des retards en série. Toujours des perturbations en ce jour de retour de vacances, bien que le problème technique soit désormais résolu. L'aéroport envisage un retour à la normale d'ici demain.
3: Un jour de retour de vacances agité sur les routes, aussi que vous constatez peut-être en nous écoutant sur ICI, journée classée rouge dans le sens des retours sur toute la moitié ouest du pays. Bison Futé enregistré 887 km de bouchons à midi, une situation inhabituelle selon le service public de l'infotrafic. C'est encombré sur l'autoroute A7 dans les Bouches-du-Rhône avec 111 km enregistrés, mais aussi l'A11 dans le Maine-et-Loire et l'A10 en Charente-Maritime. Après les canicules à répétition cet été, c'est désormais l'orage qui perturbe les vacances. Dans le Calvados, la baignade est interdite sur plusieurs plages, notamment à Deauville, Trouville et Courseuil-sur-Mer. Au total, 11 communes sont concernées dans le département de façon préventive après les fortes pluies des derniers jours. Cette alerte dans le département de la Savoie, il y a trop d'uranium chimique dans l'eau de 3 communes, la Chambre, les Chavannes et la Chapelle. 2000 habitants sont concernés. Conséquence, on ne peut plus boire l'eau du robinet dans 2 de ces 3 communes. Des analyses ont été faites tout l'été. Le taux d'uranium est donc désormais supérieur aux normes. Émeric Boget, le directeur de la santé publique à l'Agence régionale de santé Auvergne-Rhône-Alpes.
5: Ce qui est vraiment important d'avoir en tête, c'est que nous ne sommes pas face à l'apparition soudaine d'une pollution nouvelle, ni d'une situation d'intoxication aiguë. L'uranium est naturellement présent dans le sous-sol de ce secteur. Ce qui est nouveau, c'est que sa concentration en tant qu'élément chimique fait désormais partie des paramètres recherchés dans le contrôle sanitaire. Alors, le risque que nous cherchons à prévenir est lié à une consommation répétée et prolongée d'une eau présentant une concentration trop importante. L'effet sanitaire le mieux documenté concerne alors le fonctionnement du rein. Et c'est justement pour éviter que cette exposition se poursuive dans le temps que les mesures que l'on évoquait ont été prises. Pas utiliser l'eau du robinet pour boire, cuisiner. En revanche, il n'y a pas lieu de s'inquiéter pour les usages

0: courants comme la douche, les toilettes, le lavage du linge ou la vaisselle.
1: Résultat, dans la commune de La Chapelle, des distributions de bouteilles d'eau sont faites par la mairie depuis début août. Le gouvernement donne son feu vert à EDF pour préparer le chantier de deux futurs réacteurs nucléaires EPR2 à Gravelines dans le Nord. Selon un décret publié aujourd'hui au Journal officiel, des travaux préparatoires vont pouvoir commencer, notamment pour aménager le terrain. Ils devront respecter des mesures pour protéger notamment l'eau, la biodiversité et les espaces protégés. La construction des réacteurs, elle, n'est pas encore autorisée. Enfin, du football avec la Ligue 1 en pleine rentrée ce week-end pour le match d'ouverture. Hier soir, l'OM a corrigé Strasbourg 4-0 au Vélodrome. Cet après-midi, Lens reçoit Auxerre à 17h15 et ce soir, une rentrée particulière pour Le Mans face à Brest. Les Manceaux de retour dans l'élite après de longues années au niveau inférieur. Alexis Chassignon.
2: Oui, cela faisait 16 ans que la ville du Mans attendait ça, le retour du club de foot en première division. Alors forcément, l'atmosphère dans le stade devrait être assez chaude, comme l'explique Patrick Videra, l'entraîneur du Mans FC.
3: On parle de 20 000 personnes, donc ils attendent de voir un beau visage du Mans FC, et puis on espère pouvoir leur donner du plaisir et ce beau visage qu'ils attendent.
2: Car ces joueurs aussi ont hâte de retrouver les terrains plus de 3 mois après le dernier match officiel du club. Le numéro 9 manceau Antoine Rabillard est impatient avant la reprise.
4: On mérite notre place et on l'a volé à personne. Il faut vraiment vivre le moment présent et profiter de ce genre de moment parce que c'est des moments qui sont rares et voilà, aujourd'hui on l'a mérité, donc on a envie de tout donner et de croquer dedans à pleines dents.
2: Et la saison commence donc par ce match contre Brest, une équipe qui inspire le coach Patrick Videra.
3: Ils sont sur leur 8e saison aujourd'hui en Ligue 1, c'est une équipe il y a quelques années, il y a 2 ans si je ne me trompe pas, ils étaient en Ligue des Champions, ils ont gardé l'ossature de leur équipe, donc voilà, c'est une vraie équipe de Ligue 1. Et puis ça doit être aussi un club exemple pour nous.
2: Mais avant de rêver de la Ligue des Champions, l'objectif est clair pour le Mans FC, se maintenir le plus rapidement possible en Ligue 1.
1: Reportage ici même d'Alexis Chassignon. 3 autres matchs au programme à 20h45 pour le multiplex. Nice reçoit Lorient, Toulouse affronte Lyon et 3, ce sera face au Paris FC.
5: Bonjour et bienvenue sur votre radio ici. Ce week-end, on est nombreux à se croiser, toujours en musique et sur les routes, peut-être via l'appli, partout en France. Dans un instant, ce sera votre podcast Partir. Mais avant ceux qui seront là très vite de retour, et peut-être même avant Noël, c'est U2 sur votre radio ici.

0: son de YouTube sur votre radio, ici ou là, là-bas en tout cas. On a envie de partir, de voir du pays, de voyager. Et avec votre radio préférée, eh bien on part là où il y a de très bons courants d'air, avec un territoire, le territoire de Nantes. Un voyage à faire avec Ici Loire Océan. On prépare peut-être votre voyage pour l'été prochain. Écoutez, c'est maintenant et c'est partir.
1: Nantes, c'est son éléphant mécanique pour s'évader, ses petits beurres à grignoter, ses canaris à supporter en jaune et vert. C'est le club de foot, le FC Nantes. Son périph pour klaxonner dans les bouchons. Mais moi, j'ai envie de vous faire respirer et surtout de vous mettre au vert. Nantes possède 130 jardins, remarquables, exotiques ou squares de quartier. On va découvrir ensemble l'un des quatre grands parcs botaniques de France. Un jardin inspiré par l'univers fantasmagorique de Jules Verne, mais aussi une friche industrielle aux aires de jungle. Vous pourrez glisser sur une tyrolienne, escalader une falaise de granit et même vous baigner. Et à la fin de cet épisode, vous saurez comment on peut marcher dans un jardin sans toucher le sol. Je m'appelle Cathy Carzéro, je suis animatrice à Ici Loire-Océan. Et j'aime profondément mettre les mains dans la terre, semer, planter, apprendre les secrets de la botanique et visiter les jardins, qu'ils soient privés ou publics. C'est ce que j'ai envie de partager avec vous. Bienvenue dans Partir, Nantes, au fil des jardins. Notre point de départ, c'est le Jardin des Plantes. Quand vous sortez de la gare côté nord, l'entrée est face à vous. C'est un énorme poumon vert dans la ville. C'est aussi le jardin le plus connu de Nantes, avec ses 2,5 millions de visiteurs chaque année. Il est très apprécié des petits Nantais qui viennent nourrir les canards ou caresser les chèvres naines dans un enclos. Attention, les chèvres, c'est uniquement le matin. Et c'est moins connu, mais on peut aussi trouver des rainettes de Guadeloupe, des micro-grenouilles de 2 cm de long, qui croissent aussi fort que les plus grandes dans le palmarium, la serre des plantes des forêts tropicales humides. Des visites guidées et gratuites sont proposées les mercredis et dimanches après-midi. Si on avance vers le centre du jardin, on ne peut pas manquer le doyen du parc. C'est le Magnolia d'Ecto. C'est aussi le plus vieux d'Europe du haut de ses 225 ans. L'histoire de Nantes est également liée à celle du camélia, une fleur venue d'Asie au XVIIIe siècle, d'abord en Angleterre. Pour l'anecdote, les premières graines arrivent à Nantes en 1806, et avec l'arrivée du chemin de fer, l'horticulture nantaise se développe. Les fleurs sont cueillies le matin et vendues le soir même à la sortie des théâtres parisiens. Aujourd'hui, Nantes possède la plus grande collection de camélias de France, 1300 variétés, dont 600 au Jardin des Plantes. Et leurs pétales peuvent être dans l'assiette, celle du restaurant L'Éphémère. C'est l'un de mes coups de cœur, à 10 minutes à pied du parc, dans la rue Maréchal Joffre. Dans tous les plats sont glissés des fleurs, des herbes aromatiques, des plantes sauvages. Ça coûte 25 euros pour le menu complet, même le soir. Avant de quitter le Jardin des Plantes, il faut aussi absolument aller voir le dormeron. C'est une sorte d'ours géant végétal qui dort sur la pelouse et qui est sorti de l'imaginaire de l'auteur jeunesse Claude Ponty. Il a aussi signé le Dépôt des Pots, une aire de jeu avec des pots de fleurs géants. Et ça, les enfants adorent. Mais si je vous ai emmené arpenter les jardins de Nantes, c'est pour découvrir un jardin moins connu, mais tout à fait extraordinaire. Comptez 30 minutes depuis le Jardin des Plantes avec la ligne 1 du tram, plus le bus C20 au 81. On met le cap à l'ouest.

0: Ici, on est donc dans le Jardin Extraordinaire, c'est son nom. Un jardin récent dont la métamorphose a débuté en 2018. Pendant longtemps, ce n'était qu'une carrière de granit, la carrière Misérie. D'ailleurs, c'est toujours le nom de l'arrêt de bus. Tous les pavés des rues, tous les piliers de pont venaient d'ici. Et puis au 19e siècle, c'est le béton qui a gagné, puisque les trois plus grosses brasseries de Nantes, les trois plus gros producteurs de bière s'y sont installés. Vous pouvez arriver de deux façons dans ce jardin, par le bas, côté Loire, ou par le square Marcel Schwab. Dans ce cas, vous descendrez les 177 marches d'un escalier monumental. Il fait 28 mètres de haut. C'est un escalier de fer qui a été conçu par François Delarosière, le directeur artistique de la compagnie La Machine et créateur, entre autres, du fameux éléphant de Nantes. Ce jardin, c'est un incontournable quand je reçois la famille ou les amis. Mais je les emmène ici aussi parce que c'est ultra dépaysant. S'il se définit comme extraordinaire, ce jardin, c'est par sa luxuriance et le côté géant de certaines plantes. Romaric Perrochot est le directeur du service nature et jardin de la ville de Nantes.
1: Il y a des cactus dans la falaise, il y a des tétrapanax, cette plante qui sert à faire le papier de soie, qui fait des feuilles énormissimes, qui est de la famille du lierre. Mais il y a aussi des plantes classiques comme un laurier, sauf que c'est le laurier qu'on voit dans les haies de lotissement. Là, il fait 15 mètres de haut, il a des troncs comme dans la jungle. Il y a du lierre. Mais le lierre, tout le monde connaît le lierre au pied d'un arbre, sauf que là, le lierre, il est contre les falaises, il fait 25 mètres de haut, et ça fait des draperies énormes. Donc il y a à la fois des plantes qui, par leur nom, sont extraordinaires, par des sujets qu'on ne voit pas ailleurs dans les jardins. C'est cet ensemble intermélangé qui fait deux fois extraordinaire.
0: Et le tout avec de l'eau. Il y a celle du ruisseau qu'on traverse en marchant sur des pierres, l'eau de la tourbière où poussent les plantes carnivores, celle de la pataugeoire de 700 mètres carrés, et surtout l'eau qui jaillit de la cascade de 25 mètres de haut.
1: Quand on a regardé les grands jardins dans le monde, on a vu qu'à chaque fois, quand on est à Versailles, il y a le grand canal, l'eau est mise en scène, il y a l'Alhambra avec quelques gouttes d'eau, une petite fontaine qui met en scène l'eau. Et en lisant les livres de Jules Verne, au milieu de la falaise, on voit les rayons de lumière à travers les feuilles, la canopée, puis tout d'un coup, un jet d'eau qui tombe. Et du coup, on s'est dit, nous, c'est la cascade qui se joue pas dans les autres jardins, qui se joue pas du tout dans l'ouest de la France.
0: Oui, parce que je vous l'ai pas encore dit, mais Jules Verne est né à quelques centaines de mètres d'ici, et ses romans ont inspiré les paysagistes. Notamment L'île mystérieuse, roman à lire, à relire, voire à rapporter en cadeau. Si vous voulez quelque chose de plus gourmand, je vous suggère de pousser les portes de la maison de l'apiculture, tout à côté du jardin, pour tout savoir sur les abeilles, visiter le rucher et remplir son panier de miel locaux, de propolis ou de pain d'épices. C'est ouvert les mercredis et vendredis après-midi, de 14h à 17h. Ah oui, avant de quitter ce jardin extraordinaire, et si vous êtes férus d'escalade, vous pouvez aussi prendre de la hauteur avec vos mousquetons. Vous pouvez emprunter l'une des nombreuses voies d'escalade de 10 à 25 mètres. Elles sont en accès libre avec son propre matériel.
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0: On reprend le bus et le tram pour cette fois-ci s'arrêter à la médiathèque. On traverse la Loire sur la passerelle face au palais de justice et on pousse les grilles du jardin de l'île Mabon. Le plus petit et le plus méconnu des jardins nantais. Une enclave sauvage au milieu des immeubles.
1: Et effectivement, on a l'impression d'être dans une jungle. Une jungle avec des plantes assez classiques hein, de friches. Mais on a un ressenti jungle alors qu'on est sur du pur béton et que l'homme n'a jamais rien planté. Ce sont que des graines qui sont venues par les oiseaux qu'on entend derrière nous.
0: Et c'est ce que j'aime, l'idée que la nature reprenne ses droits, en pleine ville, tout en étant protégée. Vous vous souvenez ? Au début de cet épisode, j'évoquais un jardin dont on ne pouvait fouler le sol. Eh bien, c'est ici. Pour protéger les mousses et les lichens, on marche sur des caillebotis métalliques à une dizaine de centimètres au-dessus de la terre. Bon, j'avoue, ce jardin, c'est aussi un alibi pour vous emmener déguster l'un des meilleurs gâteaux nantais, l'une des spécialités de la ville. Un gâteau de voyage à l'amande, parfumé au rhum et recouvert d'un glaçage au sucre. Mon adresse fétiche, c'est la maison Arlocheng, à 5 minutes à pied ou en poussette, montre en main, du jardin de l'île Mabon. Si vous avez encore un peu de temps devant vous, si votre week-end n'est pas terminé, j'ai une dernière idée. Un indice, si vous avez le vertige, ce sera peut-être un défi.
3: Au début, j'avais un peu peur parce que je connaissais pas, comme c'est la première fois que je venais. Par exemple, pour les tyroliennes, il faut se lancer dans le vide. Mais en fait, j'ai trouvé ça très bien parce que il y a un peu cet aspect aventure qu'on trouve nulle part un peu ailleurs.
0: On est maintenant au parc naturel de Beaulieu, 14 hectares à la pointe est de l'île de Nantes. Le plus simple pour y aller, c'est de prendre la ligne 5 du busway. Comptez 25 minutes de trajet depuis le square de l'île Mabon. Et comme Joséphine, du haut de ses 15 ans, on peut emprunter les ponts de singes ou les tyroliennes d'Acrocamp. C'est un parcours d'acrobranche accessible à partir de 5 ans. Il faut mesurer au minimum 1,05 m avant d'aller crapahuter dans les arbres. Ça coûte entre 11 et 26 euros. Mais si vous préférez rester sur la terre ferme, le bon plan, c'est de venir avec vos grillades, puisque plusieurs barbecues collectifs sont installés. J'ai encore une idée végétale. C'est la Brocante Verte, une association d'insertion qui recycle des plantes d'intérieur ou des fleurs coupées. Je vous recommande d'y aller. Comptez 8 euros pour un bouquet multicolore à dénicher au Watigny, un tiers-lieu situé boulevard des Martyrs Nantais de la Résistance. Pour y accéder, prenez le bus 26 depuis le parc naturel de Beaulieu. Et pour info, le week-end, les transports en commun sont gratuits à Nantes. Vous savez quoi ? Il reste 126 jardins à visiter ensemble à Nantes. Le japonais, le coréen, l'arboretum cimetière parc, la roseraie et le parc du Grand Blottereau qui accueille chaque année en septembre la plus grande foire aux plantes de l'Ouest, la folie des plantes et ses 40 000 visiteurs en deux jours. Mais ça, vous le verrez et on s'y croisera quand vous viendrez.

0: Charlotte Cardin est aussi comme vous sur votre radio ici ce week-end. 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
2: Si vous aimez les voyages au cœur du patrimoine historique, découvrez cet été Avignon.
3: Notre point de départ, c'est la place du Palais des Papes, face à son immense façade de 15 000 mètres carrés. Mi-château fort, mi-palais, c'est la plus grande construction gothique du Moyen-Âge. 30 mètres de haut, des gargouilles, des meurtrières, plusieurs tours, des chemins de ronde, un bâtiment massif, très impressionnant, construit en seulement 20 ans. On passe l'entrée, on s'acquitte de nos billets et on se dirige vers la chambre à coucher du pape. Une chambre à coucher comme un jardin. Du sol au plafond, la nature est omniprésente. Témoignage du travail des plus grandes écoles de peinture françaises et italiennes du Moyen-Âge.
2: Mais si vous êtes plutôt mer et forêt, Amazonie landaise, on a aussi quelque chose pour vous.
4: Après avoir sauté dans les vagues, je vous emmène un peu plus loin, un peu plus au calme. On est à quelques centaines de mètres sur la droite, les pieds dans l'eau. Au fur et à mesure qu'on avance, il y a de moins en moins de monde. Et au bout d'une dizaine de minutes, on rencontre une rivière. Et cette rivière, c'est le point de départ de l'Amazonie landaise.
5: Ouais, on embarque alors, attention.
4: Elle serpente sous les arbres qui prennent tellement de place qu'ils nous recouvrent. C'est ce qu'on appelle la forêt galerie.
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1: Ce jeudi 27 août, au Stade des Alpes, le FCG accueille Aurillac. À l'occasion de la rentrée scolaire, le FCG et la Maison des Dons de Grenoble s'associent pour une collecte d'affaires scolaires au Stade des Alpes. Apportez donc un cartable ou un sac d'école, en bon état bien sûr, dont vous ne vous servez plus, et en échange de votre don, repartez avec deux places de match offertes pour le prochain match FCG Agen le vendredi 11 septembre à 21h. Si vous n'avez pas de cartable, mais que vous voulez toujours faire un joli geste, voici les différents besoins recherchés. Trousse, calculatrice, cahier, fourniture et autres crayons, stylos, tubes de colle, gomme, règles et j'en passe. Je rappelle que seule la donation d'un cartable donne accès à deux places pour FCG Agen du vendredi 11 septembre à 21h.
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0: tourne avec ses enfants un petit peu partout en France, toujours en tournée. Alain Souchon qui mélange les couleurs et les sentiments, l'amour à la machine, toutes vos chansons préférées tout l'après-midi pour ses départs ou ses retours de vacances sur votre radio ici. 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

0: se servir de sa tête pour faire changer ce qu'il y a dans celle des autres. Marie-Louise Paris vient au monde à Besançon le 20 octobre 1889. Elle est l'aînée d'une famille de 6 enfants. Son père est un officier en poste dans la ville et de base, la situation de la famille, elle est agréable, jusqu'à la ruine de son père, qui perd sa fortune quand Marie-Louise a 10 ans. Déjà à cet âge-là, son caractère s'affirme et son cerveau se met en route. Elle travaillera pour aider sa famille.
1: Allez au boulot !
0: Elle bosse dans son coin, toute seule, pour finalement passer ses brevets haut la main. Si elle donne des cours, ce n'est toujours pas suffisant. Pour aider sa famille, elle intègre alors l'école de mécanique et d'électricité de Paris, puis poursuit son cursus dans un endroit que l'on connaît bien, l'Institut électrotechnique de Grenoble.
2: Et moi, t'as vu, j'ai construit un pont. Qu'est-ce que ça m'a pris ? Quoi ? 10 secondes, 11 à tout péter.
0: Rien que ces deux événements, pour Marie-Louise, ce sont déjà des performances. Et oui, nous sommes au début des années 20. Et jusqu'alors, le métier d'ingénieur vers lequel notre nouvelle Iséroise se dirige, il est réservé aux hommes. C'est une guerre qui a été à l'origine des changements sociaux qui vont ouvrir les métiers techniques aux femmes. Pas un changement dans les têtes, mais dans la démographie. Avec les nombreux morts de la Grande Guerre, l'industrie est en pénurie de cadres et les femmes pourraient compenser ce manque de main-d'œuvre.
3: Il n'y a pas plus simple comme boulot.
0: Cette timide ouverture, Marie-Louise va s'engouffrer dedans. En 1922, elle sort diplômée de l'Institut électrotechnique de Grenoble et retourne à Paris pour travailler. Mais son passage dans la capitale des Alpes l'a marqué pour une raison. L'absence de femmes lors de ses études, sur 605 étudiants dans sa promotion, seuls 4 sont des femmes. À Paris, elle fréquente les grands noms de l'ingénierie et de l'enseignement supérieur, Gabriel Koenig, Paul Langevin, Édouard Branly, et ce sont ces relations qui vont lui permettre de créer une toute nouvelle structure.
4: Ça va aller bien, ça va aller très bien.
0: Marie-Louise veut offrir une formation d'ingénieur et des débouchés aux femmes. Rien n'est facile, mais la jeune ingénieure est déjà décrite à l'époque comme investie d'une volonté inébranlable, un esprit méthodique et un amour de la lutte. Elle fonde en 1925 l'Institut électromécanique féminin qu'elle arrive à installer dans les amphis du Conservatoire des Arts et Métiers provisoirement. Provisoire qui tiendra 21 ans et qui proposera dès ses débuts une formation exigeante dans une section préparatoire, une section spéciale et une section supérieure.
5: Oula, ça fait des petits guillots au ventre hein, quand ça s'arrête.
0: En 1927 sort la première promotion de l'Institut électromécanique féminin et ses membres n'ont aucun problème à trouver un emploi. Si le mépris et les moqueries sont toujours de mise, les femmes commencent à trouver leur place dans le monde de l'ingénierie et pas pour jouer les remplaçantes. Au début des années 30, l'Institut donne une place toute particulière à l'aéronautique. Marie-Louise conçoit elle-même un avion de tourisme et prend des cours de pilotage pour réaliser les vols d'essai.
6: Construisons un avion qui volera au-dessus des nuages, à travers le pays, à travers le monde.
0: En 1933, l'Institut électromécanique féminin devient l'école polytechnique féminine et en 1938, c'est la consécration. Son diplôme est officiellement reconnu par l'État, une première dans l'histoire pour un établissement consacré aux femmes. Jamais à l'abri des soucis, en 1956, l'école polytechnique féminine, l'EPF, est expulsée de ses locaux. Qu'à cela ne tienne, Marie-Louise achète une villa à Sceaux pour l'y héberger. L'école se trouve encore aujourd'hui dans les Hauts-de-Seine, dans de nouveaux bâtiments proches de cette villa. Depuis 1995, comme pour boucler la boucle, l'EPF devient mixte et c'est à son tour cette fois d'intégrer les hommes en son sein et de continuer d'être une des écoles de formation d'ingénieurs en France. Marie-Louise Paris, pionnière de l'enseignement supérieur pour les femmes et pour le progrès social, est une Iséroise, illustre Iséroise.
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0: La voix de Pink sur votre radio, ici, en week-end. J'espère que vous passez aussi entre les bouchons, entre les averses aussi, possible dans certaines régions, et que vous avez plein de projets pour la future rentrée qui s'annonce pleine de belles nouvelles. Dans un instant, Camila Cabello et Shawn Mendes, et je vous propose un plongeon dans l'univers d'Étienne Dao avec Bleu comme toi.
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2: La Tour Perret à Grenoble a rouvert ses portes au public il y a un peu plus d'un mois maintenant. Depuis son inauguration, les visiteurs sont au rendez-vous. 300 entrées par jour, touristes comme grenoblois.
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2: C'est bouché sur les routes pour cette journée classée rouge dans le sens des retours sur toute la moitié ouest du pays. Il y avait près de 900 km de bouchons à midi selon Bison Futé qui décrit une situation inhabituelle. Les axes les plus bouchés sont l'autoroute A7 dans les Bouches-du-Rhône, l'A11 dans le Maine-et-Loire et l'A10 en Charente-Maritime. Un petit calvaire pour la fin des vacances de milliers de voyageurs dans le sud. 14 vols n'ont pas pu atterrir à l'aéroport Marseille-Provence ce matin. Entre 6h et 10h, des vols ont été déroutés vers Nice, Montpellier ou Lyon, voire annulé. La faute à un logiciel en panne dans la tour de contrôle essentielle pour l'atterrissage d'un avion. L'aéroport envisage un retour à la normale d'ici demain. Il a passé sa première nuit derrière les barreaux, placé en détention provisoire. Le principal suspect du meurtre de la TikTokeuse Sonia Belina est mis en examen pour assassinat. L'homme de 32 ans déjà condamné pour violence conjugale a reconnu avoir eu une relation payante le soir du décès de la jeune femme de 29 ans, dont le corps a été retrouvé il y a 10 jours au milieu d'un vignoble à une vingtaine de kilomètres de Nîmes. Dans les lycées, l'interdiction des smartphones pourra-t-elle être appliquée dès le 1er septembre ? Le principal syndicat des proviseurs en doute et dit avoir été averti beaucoup trop tard. Il dénonce un calendrier trop serré et pointe notamment le manque de temps pour organiser les nouvelles règles dans les établissements. Le syndicat assure qu'il sera impossible de mettre en place cette mesure dès la rentrée.
1: 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Les couleurs du ciel en Isère, c'est une belle journée. Cet après-midi est ensoleillé malgré le passage de fins bancs de nuages d'altitude. De petits cumulus de beau temps peuvent se dessiner en plaine, comme sur les premiers massifs autour de 2000-2400 mètres. Les températures sont nettement plus fraîches que les jours précédents et le ressenti est presque frais avec un petit vent de nord en plaine et Trièves et Matésine. Les températures maximales légèrement inférieures aux normales de saison, 24 à 25 degrés en plaine, 26 degrés à Grenoble ou Vienne, 20 degrés à 1000 mètres et demain ce sera encore une belle journée.
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0: On aime tout, la voix de Paul Young et puis le son de Come Back and Stay sur votre radio ici, avec en retour de vacances ou peut-être en départ. Ce serait quand même luxueux de partir le jour où tout le monde rentre. Je nous le souhaite, c'est vraiment un luxe et un rêve. Trois chansons françaises à la suite dans un instant sur votre radio ici. Alain Chamfort, Mylène Farmer et puis en attendant le biopic de Johnny en tournage actuellement. Ne manquez pas la meilleure période Johnny avec J'ai oublié de vivre.
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0: Sur votre radio ici, déchaîne-moi, période trace de toi. Tout de suite, les infos près de chez vous sur votre radio ici.
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2: Quelques informations pratiques sur le Vercors. Notez que les permanences du bus France Service reprendront le 2 septembre après la pause estivale. Les permanences du bus France Service reprendront donc sur les communes du plateau le mercredi 2 septembre. Sachez que l'agenda complet de la tournée programmée chaque semaine est à retrouver sur le site internet de la communauté de communes CCMV. Sachez qu'à Échirolles, on parle service état civil avec toutes les informations sur la création de vos papiers d'identité, le recensement militaire, l'inscription sur les listes électorales et je n'oublie pas carte d'identité et autres passeports. Il vous faudra prendre rendez-vous sur le site de la ville, un numéro de téléphone à la ville d'Échirolles au service état civil, le 04 76 20 99 80.
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0: On se régale sur votre radio ici, le meilleur des années 80, le son le plus joli, les arrangements les plus fous, ceux des Bee Gees, à tout moment sur votre radio ici, How Deep Is Your Love. Eh bien, à venir ce week-end, en plus de toutes ces chansons magiques, des infos pratiques, tout ce qui se passe autour de chez vous et partout en France, mais aussi la chanson de Renaud, Miss Maggie.
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1: Vous avez choisi ici cet après-midi et ce week-end d'ailleurs. Il est 15h. L'info partout en France et partout dans le monde avec Adèle Belloumri.
2: Aucun problème de santé signalé à ce jour après l'utilisation de préservatifs non conformes. Selon la ministre de la Santé, Stéphanie Rist, une trentaine de références ont été retirées du marché, principalement vendues en ligne et en pharmacie. Ces préservatifs peuvent entraîner des grossesses non désirées ou des infections sexuellement transmissibles. Par précaution, les personnes concernées sont invitées à se faire dépister. Les ambulanciers suspendent leur mouvement de protestation lancé le 26 juin. Les quatre fédérations de transport sanitaire disent vouloir désormais mais privilégier le dialogue avec le gouvernement. Elle réclamait notamment un soutien face à la hausse du prix du gasoil et une revalorisation du SMIC. La ville de Paris met à l'abri 250 personnes, principalement des migrants, qui occupaient le parvis de la mairie de Paris-Centre. Elles avaient été déplacées après l'évacuation d'un campement du SAMU social dans le 13e arrondissement à la mi-août. Elles sont désormais hébergées temporairement dans des gymnases municipaux. Pour MSF, c'est un véritable soulagement. Patrick Bruel n'est pas le bienvenu à Montpellier, c'est ce qu'écrit le maire de Montpellier, Michael Delafosse, sur son compte X. Le chanteur a prévu de passer par cette ville lors de sa tournée qui doit débuter en octobre. Patrick Bruel, visé par une trentaine de plaintes, est mis en examen depuis 2 mois dans 4 affaires, dont l'une pour viol. L'équipe de France en finale des mondiaux de badminton, c'est une première, toutes catégories confondues. Tom Jiquel et Delphine Delru se sont qualifiés pour la finale du double mixte des mondiaux à New Delhi en Inde, après leur victoire ce matin en demi contre une paire de badistes chinois.
1: 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Les couleurs du ciel en Isère, c'est une belle journée. Cet après-midi est ensoleillé malgré le passage de fins bancs de nuages d'altitude. De petits cumulus de beau temps peuvent se dessiner en plaine, comme sur les premiers massifs autour de 2000-2400 mètres. Les températures sont nettement plus fraîches que les jours précédents et le ressenti est presque frais avec un petit vent de nord en plaine et Trièves et Matésine. Les températures maximales légèrement inférieures aux normales de saison, 24 à 25 degrés en plaine, 26 degrés à Grenoble ou Vienne, 20 degrés à 1000 mètres et demain ce sera encore une belle journée.
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0: les chansons de Michael Jackson, toutes les périodes, et on les aime toutes comme vous sur votre radio. Ici, j'espère que tout se passe bien pour votre voyage en musique avec vos chansons préférées. Trois titres français à la suite avec entre autres Francis Cabrel ou encore Axel Red prévu.
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0: La fille qui m'accompagne, Francis Cabrel. Pas facile de choisir une chanson de cet artiste. Alors du coup, on fait un petit peu au pif puisqu'on les aime toutes. Les infos auprès de chez vous, c'est maintenant sur votre radio, ici.
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2: Ce jeudi 27 août, au Stade des Alpes, le FCG accueille Aurillac. À l'occasion de la rentrée scolaire, le FCG et la Maison des Dons de Grenoble s'associent pour une collecte d'affaires scolaires au Stade des Alpes. Apportez donc un cartable ou un sac d'école, en bon état bien sûr, dont vous ne vous servez plus, et en échange de votre don, repartez avec deux places de match offertes pour le prochain match FCG Agen, le vendredi 11 septembre à 21h. Si vous n'avez pas de cartable, mais que vous voulez toujours faire un joli geste, voici les différents besoins recherchés. Trousse, calculatrice, cahier, fourniture et autres crayons, stylos, tubes de colle, gomme, règles et j'en passe. Je rappelle que seule la donation d'un cartable donne accès à deux places pour FCG Agen du vendredi 11 septembre à 21h.
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0: 3 minutes 30 de bonheur, toujours avec Stevie Wonder. Et oh, quelle belle nouvelle! C'est apparu cet été, en plein mois de juillet, on a appris le retour futur et prochain de Stevie Wonder, plus de 20 ans après la sortie de son dernier album studio. On est sûr qu'en 2027, on va avoir des nouvelles chansons de l'idole. Et ça, c'est une des meilleures nouvelles de l'été. C'est à suivre sur votre radio. Ici, ne manquez pas Florent Pagny avec Le braquage des sentiments, Indie pour les années 80 et Marc Lavoine. En plein milieu d'un chant de tournesol dans un instant sur votre radio ici.
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1: Vous écoutez votre radio ici, bon après-midi, il est 16h. Toute l'info en France et partout dans le monde avec Adèle Belloumri.
2: Il y a actuellement 500 km de bouchons en France pour cette journée de retour de vacances. C'est classé rouge dans le sens des retours sur toute la moitié ouest du pays. Pourtant, l'axe le plus encombré est l'autoroute A7 près de Marseille avec 120 km de bouchons. En Franche-Comté, SOS Racisme et plusieurs associations annoncent avoir porté plainte contre 70 personnes. Elles sont accusées d'avoir menacé de mort et insulté des membres de la communauté des gens du voyage. Les associations alertent face à la recrudescence de ces actes haineux cet été. Elle déplore aussi une libération de la parole à l'approche de l'élection présidentielle. Il sera impossible de mettre en place l'interdiction des portables au lycée dès la rentrée scolaire. C'est ce que redoute le principal syndicat des proviseurs. Il dit avoir été averti beaucoup trop tard et pointe notamment le manque de temps pour organiser les nouvelles règles dans les établissements. Le ministère de l'Éducation nationale l'avait annoncé début juillet. Le principal suspect du meurtre de la tiktokeuse Sonia Belina est toujours en détention provisoire, mis en examen pour assassinat. L'homme avait déjà été condamné pour violence conjugale et trafic de stupéfiants. Il a reconnu avoir eu une relation sexuelle tarifée le soir de la mort de la jeune femme de 29 ans, dont le corps a été retrouvé il y a 10 jours dans un vignoble près de Nîmes. En football, le championnat de France reprend ses droits ce week-end. Première journée de Ligue 1. Cet après-midi à 17h45, Lens reçoit Auxerre. 4 matchs à suivre ce soir. Nice reçoit Lorient. Lyon se déplace à Toulouse et 3 affrontent le Paris FC. Pour son retour en Ligue 1 16 ans après, le Mans sera face à Brest.
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2: Le temps cet après-midi, soleil plein sur une majeure partie du pays, de la Bretagne et de la Normandie jusqu'en Côte d'Azur. Des nuages sur la moitié nord. Seuls les Hauts-de-France sont concernés par de faibles averses, avec des vigilances tout de même jaune orage dans le nord et le Pas-de-Calais, ainsi que dans le sud-ouest. Côté température cet après-midi, 21 degrés attendus à Brest, Rouen et Strasbourg, 23 degrés à Rennes, 25 à Lyon, La Rochelle et Biarritz, 27 degrés prévus de Perpignan à Nice et à Ajaccio, qui fera le plus chaud avec 30 degrés.
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2: Paris Latino avec Bandolero sur votre radio ici. Bon samedi.
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2: Et quel plaisir de vous retrouver en direct et de partager mon samedi après-midi avec vous. J'espère que tout va bien de votre côté. Si vous êtes sur la route, prudence, ce samedi est classé rouge par bison futé dans le sens des retours, circulation soutenue. Hein. Dans le Grand Ouest, le Nord et la région Auvergne-Rhône-Alpes, soyez vigilants. Et si vous constatez bien sûr un souci sur la route, vous pouvez nous appeler. Le standard vous appartient, 0810 055 056 au programme de cette prochaine demi-heure. L'heure du bain avec Louise Lempire, notre spécialiste mer et océan. Aujourd'hui, elle va nous emmener en Antarctique pour nous présenter le plus gros iceberg du monde qui fait 4000 km². Elle nous explique tout ça dans un instant. Mais avant, de la musique pour rythmer votre samedi avec Les Innocents dans un instant. Mais avant, on démarre avec Tame Impala et Jenny Dracula. C'est l'un des remixes qui a marqué notre été. C'est même la cinquième chanson la plus écoutée sur la plateforme de musique en ligne française Deezer depuis début juillet. On l'écoute où ? On l'écoute ici sur votre radio.

0: Un homme extraordinaire avec les innocents sur votre radio. Ici, dans un instant, c'est l'heure du bain. Préparez vos maillots, on va se rafraîchir avec le plus grand iceberg du monde. Restez ici.
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0: Il est 16h15, bon samedi, merci d'être ici. Tout de suite, on retrouve Louise Lempire pour l'heure du bain. Tout l'été, elle répond aux questions des enfants concernant ce qui se passe dans la mer ou nos océans. Et voici l'interrogation du jour.
4: C'est vrai qu'il y a des glaçons dans la mer ?
5: Il y a des glaçons dans certaines mers du monde, mais ils sont un peu plus gros que ceux qui sont dans ton verre de limonade.
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5: Louise Lempire. En Arctique, comme en Antarctique, se trouvent d'immenses glaciers. De grandes étendues gelées qui se font grignoter par la mer et par les vagues. Les morceaux de glace grignotés glissent et se décrochent pour former
4: des icebergs.
5: Ça s'appelle le vélage. C'est le même mot qui est utilisé pour parler d'une vache qui donne naissance à son petit. Enfin, un petit qui doit être grand, très grand même. Il doit mesurer au moins 4 mètres au-dessus de l'eau et faire près de 15 mètres de large. Aujourd'hui, le plus gros iceberg du monde s'appelle A23A. On le retrouve en Antarctique, tout au sud de la planète, et à l'heure où nous répondons à ta question, il fait 4000 km². Mais il y a des icebergs dans toutes les régions froides du monde, Terre-Neuve et Labrador, au Canada, mais aussi au Groenland. Et ces grands morceaux de glace sont surveillés de près pour protéger les bateaux qui naviguent et éviter une catastrophe comme celle du Titanic qui a coulé en avril 1912 après avoir percuté un iceberg.
4: Mais comment quelque chose d'aussi lourd flotte dans l'eau ?
5: Un iceberg, c'est de l'eau douce et la glace est plus légère que l'eau. Donc elle flotte, au moins en partie. La partie qui dépasse, celle que tu peux voir, c'est la partie émergée. Mais en dessous de l'eau, la partie immergée est monstrueusement grande. Elle fait au moins 7 fois la taille de ce que tu vois à la surface. Avec les changements climatiques, les icebergs fondent. Pourtant, leur surface est essentielle, puisque certains oiseaux nichent sur ces glaçons géants et les phoques y élèvent leurs bébés.
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0: Et on retrouve Louise Lempire demain, même heure. Bon samedi après-midi. Vous nous écoutez peut-être chez vous à la maison, dans la voiture. Pour beaucoup, c'est le retour des vacances. Soyez prudents. Bison Futé prévoit beaucoup de monde en cette fin de journée sur la 16, la 7, la 75 et la 40. Donc, prudence. Ici, on a la playlist parfaite pour vous accompagner. Dans un instant, on écoute le groupe Téléphone. Mais avant, c'est Radiohead.

0: Un autre monde avec le groupe Téléphone. Et tiens, Jean-Louis Aubert, le chanteur du groupe, artiste au grand cœur. Il y a quelques semaines, il a donné un concert gratuit dans son village natal de Ville-sur-Ozon, c'est dans le Vaucluse. Cet événement a rassemblé près de 1500 personnes et tous les dons en fait récoltés durant cette journée vont servir pour restaurer l'église de son village d'enfance. Donc bravo monsieur Jean-Louis Aubert. Voilà une info qui remet l'église au milieu du village. Restez ici, dans un instant, on écoute Céline Dion avec Bonjour, pardon, merci.
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0: nouvelle chanson de Céline Dion. Céline Dion qui va faire son grand retour en France dans quelques jours pour débuter une série de concerts à Paris. Début des festivités le 12 septembre prochain. Dans un instant, votre playlist est de retour avec Full Garden et Julien Clerc. Restez ici.
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2: Quelques informations pratiques sur le Vercors. Notez que les permanences du bus France Service reprendront le 2 septembre après la pause estivale. Les permanences du bus France Service reprendront donc sur les communes du plateau le mercredi 2 septembre. Sachez que l'agenda complet de la tournée programmée chaque semaine est à retrouver sur le site internet de la communauté de communes CCMV. Sachez qu'à Échirolles, on parle service état civil avec toutes les informations sur la création de vos papiers d'identité, le recensement militaire, l'inscription sur les listes électorales et je n'oublie pas carte d'identité et autres passeports. Il vous faudra prendre rendez-vous sur le site de la ville, un numéro de téléphone à la ville d'Échirolles au service état civil, le 04 76 20 99 80.
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0: Bel après-midi, dans un instant, on retrouve l'humour en tube de Fred Ballard. Chevalier Laspalès et Florence Foresti ont des astuces pour ne pas stresser sur la route des retours de vacances. C'est juste après Full Garden et Julien Clerc, ce n'est rien, et cette mélodie qui met de bonne humeur. Allez, tout

0: Lemon Tree, Full Garden sur votre radio ici. Bon samedi.
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0: Et place à la détente et au rire, l'humour en tube. Aujourd'hui, les humoristes de Fred Ballard ont des astuces pour ne pas stresser sur la route des retours de vacances. Des astuces signées Chevalier Las Palès et Florence Foresti.
2: Alors, où est-il votre GPS ?
3: Ben, je l'ai collé là, au tableau de bord, avec du chewing-gum.
2: Ah oui.
4: Alors, c'est l'éternel problème du GPS ou de l'appli GPS. Quand c'est pas en option dans la voiture, il faut trouver le support adéquat. Hein. Celui qui ne se fait pas la malle au premier dodane, ça sera un Malabar Bigou pour Chevalier Las Palès et une voix d'hôtesse de l'air.
3: Quand elle me dit « Prends la bretelle de gauche, va plus vite, ralentis, t'es arrivé à destination. Ah, ça m'excite !» J'aime bien quand elle me donne des ordres. Seulement, elle m'indique la route une fois que je l'ai passée. L'autre jour, j'ai fait Paris-Melun en 4 jours et 26 heures.
4: Bah oui, c'est tout le problème des voix trop envoûtantes. Hein. Ça serait sûrement pas arrivé avec la voix de Chantal là-dessous. Mais pour être sûr d'arriver à bon port sans aucun stress, Florence Foresti ne jure que par une appli.
5: C'est Waze. Oh, Waze. Alléluia, quand je pense qu'il y a encore des gens qui ne croient pas en Waze. Mais Waze, c'est Dieu! Discuter itinéraire avec Waze, c'est comme discuter relativité avec Einstein. C'est E égale MC2, E égale M6.
4: Voilà, c'est comme ça. Waze is the new génie de la physique quantique appliquée au cheminement terrestre. Et Florence Foresti est l'éternel boss du Frenchy Comic, hein, appliqué à notre drôle de vie sur Terre. LOL fois LOL égale PTDR au carré. Ah. Et ça, c'est encore mieux que Waze.
0: Ah bah merci Fred Ballard pour cette formule mathématique que je ne connaissais pas du tout. Demain, d'autres astuces dans l'humour en tube. Gad Elmaleh nous aidera à lutter contre le blues de la fin des vacances. Ici, pas de blues, grâce à la musique de votre radio. On écoute tout de suite Adriano Celentano. Belle fin d'après-midi, 16h40. 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

0: Yano Celentano sur votre radio ici. Dans un instant, votre musique est de retour avec la voix de Patrick Fiori. Bon samedi, il est 16h45.
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1: Patrick Fiori avec Le Champ est libre sur votre radio ici. Et justement, tiens, Le Champ est libre pour écouter ça. Restez ici.
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0: Il est 16h54 avec la voix de France Gall sur votre radio ici. Belle fin d'après-midi, merci d'être avec nous. C'est un plaisir de passer l'été avec vous. Vous êtes tous les bienvenus et justement en cette période estivale, il y a des événements organisés un peu partout en France. Et ce qui cartonne en ce moment, c'est le Lotobooz. Connaissez-vous le Lotobooz? Eh bien en fait le Lotobooz est un jeu de hasard insolite et festif organisé en plein air. Un champ ou un pré est quadrillé avec un grand nombre de cases numérotées, enfin c'est une sorte de loto. Les participants donc achètent un ticket associé à un numéro et des vaches sont ensuite lâchées sur la grille et la case sur laquelle une vache dépose sa bouse désigne le grand gagnant. Voilà, c'est tout simple. Une partie peut durer 30 minutes comme plusieurs longues heures, tout dépend des vaches et de leur transit bien évidemment. Je ne fais pas un dessin. Bref, le Lotobooz est à la mode. Il y a quelques jours, tiens, à Bouc-Maison, cette commune de la Somme a organisé son premier Lotobooz. Écoutez les participants, ils avaient l'air très heureux de cette nouvelle activité.
1: Je passais à vélo dans le coin et je suis tombé sur le Lotobooz. Donc ma curiosité m'a poussé à rentrer. J'ai acheté que 2 tickets, j'ai fini avec 15 tickets pour faire plaisir aux organisateurs. C'est plutôt sympa. Hein.
2: On n'est pas maître du jeu. Parce que c'est la vache qui décide.
3: Faut dire merde.
0: Mais c'est bien résumé. Pour voir à quoi ressemble l'ambiance d'un Lotobooz, connectez-vous sur ici.fr ou sur notre application ici ICI, appli gratuite, hein, pour voir le reportage complet de notre journaliste Clara Vincent. Et si vous souhaitez tenter votre chance, sachez qu'un Lotobooz est organisé ce week-end dans la Vienne, à Saint-Martin-la-Palue, ainsi que dans le Calvados, à Ecmoville. Donc bonne chance à vous. La suite de votre samedi, pas de booze ici, hein, que de la musique de qualité. Avec tout de suite, vous l'entendez. UB40 et après ce sont les infos de 17h. Bel après-midi à vous, il est 16h56.

0: fait savoir le maire de la ville, Michael Delafosse, sur son compte X. Le chanteur doit passer par Montpellier lors de sa tournée qui doit débuter en octobre. Nous sommes du côté des femmes qui courageusement prennent la parole, ajoute le maire. Visé par une trentaine de plaintes, Patrick Bruel est mis en examen depuis 2 mois dans 4 affaires, dont l'une pour viol. La France va envoyer de nouveaux missiles intercepteurs pour donner à Kiev tous les moyens nécessaires pour défendre son ciel. C'est ce qu'annonce Emmanuel Macron cet après-midi. Le président exprime son horreur après les dernières frappes russes en Ukraine qui ont touché un centre commercial, faisant au moins 16 morts et 130 blessés. Dans 45 minutes, Lens espère bien lancer sa saison de Ligue 1 de football. Les récents vainqueurs du Trophée des Champions reçoivent l'AJ Auxerre. Il y aura ensuite 4 matchs à suivre à 20h45. Toulouse reçoit Lyon, Nice affronte Lorient, Troyes sera face au Paris FC et Le Mans accueille Brest. Alex Lagnier, 10e joueur mondial, entre lui aussi dans l'histoire du badminton français. C'est le premier tricolore à atteindre la finale des mondiaux en simple messieurs. Il doit cela à sa victoire en demi face au 7e joueur mondial, 2-7-1 à New Delhi en Inde. Ce matin, Tom Jiquel et Delphine Delru sont devenus les premiers français à atteindre une finale dans des mondiaux, celle du double mixte. Le jeu vidéo le plus attendu de l'année menacé par des pirates, GTA 6, qui doit sortir en novembre, voit son contenu fuité sur les réseaux sociaux ces derniers jours. L'éditeur du jeu vidéo Take-Two a obtenu de la justice américaine le droit d'exiger de Microsoft et de Discord qu'ils transmettent des données pour tenter d'identifier l'origine des auteurs.
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0: La météo, le soleil s'impose sur une grande partie du pays, de la Bretagne jusqu'en Corse, en passant par l'Auvergne-Rhône-Alpes. Quelques passages nuageux sur la moitié nord, avec quelques pluies localement dans les Hauts-de-France. Attention tout de même à cette vigilance jaune, orage dans le sud-ouest, dans les Landes ou encore la Haute-Garonne. Côté température, il fait 22 degrés à Paris, Brest et Belfort, 24 à Rennes et Auxerre, 26 à Toulouse et Biarritz, 27 degrés entre Marseille et Nice et 29 à Bordeaux et Montpellier.
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0: C'est la mise au point de Jackie Quartz sur votre radio, ici à 17h07.
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0: Si vous nous rejoignez, soyez tous les bienvenus ici, votre radio de l'été. On vous accompagne en cette fin d'après-midi en direct et c'est un plaisir d'être avec vous. Les vacances se terminent pour beaucoup d'entre vous et cette année, beaucoup ont choisi l'option du van life et du camping-car pour profiter des vacances. Et selon l'application Camping Car Park, la région qui a séduit les camping-caristes cet été, c'est d'après vous, la Bretagne. Oui, vous avez été nombreux à prendre quelques jours de congé dans cette belle région. Deuxième place pour la Nouvelle-Aquitaine. Et sur la troisième marche du podium, on retrouve la Normandie. Et j'en profite bien sûr pour saluer tous les camping-caristes qui nous écoutent ici. Allez, à suivre dans moins de 3 minutes, une astuce de grand-mère pour effacer les rayures de vos meubles en bois. Si vous avez des noix à la maison, c'est le moment de les sortir. Oui, sortez vos noix, vous avez 3 minutes. On vous dévoile cette astuce 100% naturelle après Teddy Swiss.

0: C'était Teddy Swims. Merci d'être ici. Tout de suite, on retrouve Pierre Nus. Tout l'été, il nous dévoile des astuces de grand-mère pour nous simplifier la vie. Et aujourd'hui, vous avez découvert une rayure sur un de vos meubles en bois, Pierre. C'est quoi cette histoire?
1: Oui. Il paraît que ça arrive. Hein. Ah. Et là, ça m'est arrivé. Bon, ça peut arriver avec plein de choses. Une dent de chien, une griffe de chat, un jouet de bébé, les roues de camion en plastique. Ça laisse des traces sur les meubles. Mais bon, c'est comme sur la voiture. C'est la première rayure sur la carrosserie qui rend fou. Après, on s'habitue. Il n'empêche, un tout petit choc peut parfois laisser une trace sur votre meuble préféré. Ma maman m'a rassuré. Elle m'a dit d'acheter des noix. Bon, c'est pas la saison, mais notez cette astuce pour plus tard. Ce sera de nouveau bientôt le cas. Le cerneau de noix est riche en huile et en graisse naturelle. Le cerneau, vous savez, c'est l'intérieur de la noix. Ah, n'y allez pas avec la coquille, hein, vous allez empirer les choses. Frottez le cerneau directement sur la rayure, en allant dans le sens du grain du bois. Vous laissez agir l'huile qui va sortir, parce que vous allez frotter fort et ça va générer de l'huile, pendant environ 5 à 10 minutes, pour qu'elle pénètre bien dans le bois. L'huile libérée s'engouffre dans la rayure, elle aide à nourrir le bois sec exposé par la rayure. Et surtout, les pigments naturels de la noix vont aider à teindre la rayure pour qu'elle corresponde mieux à la couleur du bois environnant. Ça la rend beaucoup moins visible. Ensuite, vous essuyez l'excès d'huile avec un chiffon doux et propre, vous lustrez légèrement la zone, et voilà. Bon, alors bien sûr, ça fonctionne mieux sur les rayures peu profondes et sur les bois dont la couleur est proche de celle du cerneau de noix, donc plutôt du brun. Les meubles peints en vert ou en rouge, là, vous oubliez, bien sûr. Hein. Mais quand même, merci, ma maman.
0: Et merci, Pierre Nus, c'est une astuce pas du tout à la noix. Bah oui, j'étais obligé de la faire. Demain, vous êtes de retour, même heure, pour un remède de grand-mère. Pour lutter, tiens, naturellement contre les poux, à quelques jours de la rentrée, ça va intéresser tous les parents à l'écoute de notre radio. Dans un instant, la musique d'ici est de retour, avec entre autres George Michael et Diane Tell. Belle fin d'après-midi, il est 17h13.
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0: George Michael sur votre radio ici. Soyez prudents, tiens, si vous êtes sur la route, c'est peut-être le retour des vacances pour vous. Soyez attentifs quand vous vous arrêtez sur une aire d'autoroute. Je suis tombé ce matin sur le top 3 des choses que les Français oublient le plus sur les aires de repos. Troisième place pour les doudous et les jouets d'enfants. Deuxième position pour les portefeuilles et les téléphones portables. Et numéro 1, parfois certains oublient carrément un membre de la famille. En 2015, un automobiliste est reparti sans sa femme. Il a fait 300 km avant de se rendre compte qu'elle était restée sur l'aire de repos. Donc soyez vigilants, même si certains rêveraient d'oublier leur belle-mère. Sachez que ça ne se fait pas. Allez, dans un instant, retour de la musique d'ici avec Johnny Hallyday et Vita.
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0: Hallyday avec la musique que j'aime et la musique qu'on aime. Elle est où? Eh bien, elle est ici. La preuve, dans un instant, on écoute Benjamin Biolay. Il est 17h30.
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2: Ce jeudi 27 août, au Stade des Alpes, le FCG accueille Aurillac. À l'occasion de la rentrée scolaire, le FCG et la Maison des Dons de Grenoble s'associent pour une collecte d'affaires scolaires au Stade des Alpes. Apportez donc un cartable ou un sac d'école, en bon état bien sûr, dont vous ne vous servez plus, et en échange de votre don, repartez avec deux places de match offertes pour le prochain match FCG Agen, le vendredi 11 septembre à 21h. Si vous n'avez pas de cartable, mais que vous voulez toujours faire un joli geste, voici les différents besoins recherchés. Trousse, calculatrice, cahier, fourniture et autres crayons, stylos, tubes de colle, gomme, règle et j'en passe. Je rappelle que seule la donation d'un cartable donne accès à deux places pour FCG Agen du vendredi 11 septembre à 21h.
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0: Bel été sur votre radio ici. Dans un instant, on retrouve Perrine Clément. Elle va nous présenter un objet culte de nos vacances. Aujourd'hui, dans sa valise, il y a le poncho de bain. Très pratique quand on sort de la piscine ou de la mer. Mais avant, ce badigeonne de crème solaire avec écran total, la nouvelle chanson de Benjamin Biolay. Ah, j'aime bien quand Benjamin Biolay met un peu de crème solaire sur la nuque. Vas-y. Ah, c'est bien.

0: c'est beau. On est au bord de la mer avec Benjamin Biolay avec sa nouvelle chanson Écran Total sur votre radio ici, il est 17h35.
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0: Et on retrouve Perrine Clément. Tout l'été, Perrine nous ouvre sa valise et nous présente un objet culte de nos vacances. Aujourd'hui, la petite histoire du poncho de bain.
2: Dans ma valise, il y a...
3: Tu vois, un élastique là, des poches là et là, et je l'ai cousu moi-même.
4: Wow, et dis donc, c'est vrai que c'est pratique.
2: Un poncho de bain.
4: Par contre, si tu me fais un poncho, tu me laisseras choisir le tissu, parce que là, le tien, ça me gratte.
5: Le poncho de plage, de bain, de surf, que l'on utilise à la sortie de l'eau. Sa forme s'inspire du poncho traditionnel d'Amérique du Sud. Le poncho de bain est un vêtement ample que l'on enfile et retire très facilement. Il possède deux grandes manches, une capuche pour sécher les cheveux et une poche ventrale façon kangourou pour y garder ses mains au chaud. Le poncho, c'est un 3 en 1. C'est à la fois une cabine, une serviette et une veste.
6: Nous n'avons rien à faire, rien que d'être heureux.
5: Comme il est large et qu'il couvre presque tout le corps, on peut se changer facilement et à l'abri des regards. C'est aussi une serviette, puisque son tissu éponge absorbe l'eau et nous aide à nous sécher rapidement. Et pour finir, c'est aussi une veste. Au moment de nous rhabiller, il nous tient chaud et nous protège du vent. Alors oui, à l'origine, le poncho de bain est l'allié des surfeurs. Très pratique pour enfiler sa combinaison en toute discrétion et se réchauffer après une session en mer. Aujourd'hui, il a conquis un public beaucoup plus large, des nageurs jusqu'aux vacanciers. Et vous, avez-vous un poncho de bain ?
7: Il est vert avec des petites fleurs.
8: Oui, parce que je suis un adepte de paddle et de planche à voile. Ah, ça protège un peu plus.
9: Je préfère le poncho quand je suis sortie de la piscine ou de la plage. C'est une licorne. Il a des narines, des yeux, des sourcils, des oreilles, une corne. Il est rose avec des étoiles, des taches aussi et il y a des gouttes d'eau.
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0: Perrine Clément est de retour demain même heure avec un autre objet culte de nos vacances, le sac à dos. Et tiens, dans le sac à dos ici, on a de la musique. Coldplay dans un instant, mais avant Daniel Balavoine, vivre ou survivre ?

0: Play sur votre radio ici. Dans un instant, on retrouve Stéphane Bern. On va voyager au temps des chevaliers et on va apprendre que les armures des chevaliers à l'époque pesaient entre 25 et 35 kilos. Restez ici, Chevalier Bern arrive.
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1: Oyez, oyez, il est 17h45, il est l'heure de retrouver Stéphane Bern pour un voyage au temps des chevaliers.
2: Un chevalier en armure approche d'un donjon. Son ennemi, ce n'est pas un dragon, pas même un ennemi, non, non, non, ce sont les escaliers en colimaçon. XIIe siècle, un chevalier majestueux dans une armure brillante s'avance. C'est beau, mais c'est lourd. On oublie souvent que cette armure pèse entre 25 et 35 kilos. Et que sous la visière, on sue, on glisse, on voit à peine ses pieds. Alors monter des escaliers étroits, sombres, glissants, un cauchemar. Dans les châteaux forts, les escaliers en colimaçon tournent presque toujours dans le sens des aiguilles d'une montre. Pourquoi ? Pour désavantager les assaillants droitiers qui ne peuvent dégainer correctement leur épée dans ces marches tournantes. Résultat, les chevaliers montants sont mal à l'aise, obligés de se contorsionner et traîner leur armure comme une valise sans roulette. Certains récits rapportent des cas de glissade,
3: j'ai glissé, chef,
2: de chute, voire de combats annulés pour cause de fatigue articulaire. Stop, j'ai les genoux qui craquent. L'armure, véritable bijou de technologie, devient un handicap dans les couloirs exigus. Mieux valait rester à cheval, mais monter un escalier à cheval, c'est probablement aussi compliqué que faire du tricot avec des gants de boxe. Et que dire des duels improvisés dans ces escaliers? Ils viraient souvent au balai absurde à coups de bottes glissantes et de casques cognés contre la pierre. On entendait plutôt un concert de casseroles que le son des lames qui s'entrechoquent. L'héroïsme avait ses limites ergonomiques. Alors la prochaine fois que vous pestez contre un escalier et une montée sans ascenseur, imaginez-vous avec 30 kilos de ferraille sur les épaules, poursuivi par une bande de lascars qui ne veulent pas que vous astiquiez la carlingue, et vous vous sentirez bien plus léger.
1: Merci, chevalier Stéphane Bern. 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La suite de votre samedi en musique avec Rod Stewart. Belle fin de journée, c'est un plaisir de passer ce moment avec vous en direct. Belle fin d'après-midi.

0: C'était Rod Stewart sur votre radio ici. Tiens, connaissez-vous la nouvelle tendance du moment, la tendance food de cet été, non? C'est le croissant à la glace. Oui, cette mode cartonne sur les réseaux sociaux. Alors la recette est toute simple, hein. Vous pouvez la tester à la maison. Vous ouvrez un croissant et vous y glissez un esquimau à l'intérieur et hop, vous n'avez plus qu'à déguster. Vous avez été nombreux à tester cet été, à vous filmer sur les réseaux sociaux et le croissant à la glace vous a séduit. Alors avec cette recette, oubliez le summer body. Voilà, c'est mon petit conseil. C'est une tendance complètement givrée, mais qui fait du bien. Allez, dans un instant, le retour de votre musique avec Ease et Laurent Voulzy. Bel après-midi.
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0: qu'on adore, Karine Redinger, Laurent Voulzy sur votre radio ici.
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0: Belle fin de journée ici sur votre radio, il est 18h. 18h, les infos présentées par Adèle Belloumri.
2: Actuellement, seulement 240 km de bouchons partout en France. Le plus gros est passé dans cette journée de retour de vacances. Elle était classée rouge dans le sens des retours sur toute la moitié ouest du pays. Il y avait près de 900 km de bouchons cumulés à la mi-journée. Grosse pagaille à l'aéroport de Marseille ce matin à cause d'un problème technique au niveau du contrôle.

0: Selon la ministre de la Santé Stéphanie Rist, une trentaine de références ont été retirées du marché, principalement vendues en ligne et en pharmacie. Ces préservatifs peuvent entraîner des grossesses non désirées ou des infections sexuellement transmissibles. Par précaution, les personnes concernées sont invitées à se faire dépister. En Franche-Comté, SOS Racisme et plusieurs associations annoncent avoir porté plainte contre 70 personnes. Elles sont accusées d'avoir menacé de mort et insulté des membres de la communauté des gens du voyage. Les associations alertent face à la recrudescence de ces actes haineux cet été. Elles déplorent aussi une libération de la parole à l'approche de l'élection présidentielle. Le RC Lens, deuxième la saison passée, fait ses débuts en Ligue 1 quelques jours après avoir gagné le trophée des champions face au PSG. C'est la mi-temps, les Lensois mènent 1-0 face à Auxerre grâce à Florian Thauvin sur pénalty. À 20h45, quatre autres rencontres, Nice, Lorient, Toulouse, Lyon et 3 Paris FC. Pour son retour en Ligue 1, 16 ans après, Le Mans sera face à Brest.
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0: Le temps, soleil plein sur la moitié sud du pays, de la Bretagne et de la Normandie jusqu'en Côte d'Azur. Un ciel nuageux sur la moitié nord. À noter tout de même cette vigilance jaune pour orage dans le sud-ouest ce soir. Côté température, il fait 19 degrés à Lille, 21 à Brest, Cherbourg et Strasbourg, 24 degrés à Nantes et Lyon, 27 à Perpignan et Nice, 29 degrés à Ajaccio et Bordeaux. Dans le sud-est, la température ne devrait pas redescendre ce soir en dessous des 25 degrés.
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0: Demsex avec le groupe Indochine sur votre radio ici.
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0: Bon début de soirée, soyez prudents sur la route, bison futé, voie rouge en ce samedi soir dans le sens des retours, circulation soutenue dans le Grand Ouest, le Nord et la région Auvergne-Rhône-Alpes. Il y a beaucoup de monde aussi sur la 16, la 7, la 75 et la 40, donc prudence. Et si vous constatez un problème sur votre trajet, eh bien vous pouvez nous appeler, le standard est à vous, le numéro 0810 055 056, vous êtes tous les bienvenus. Dans un instant, Benoît Prospero nous rejoint pour le monde merveilleux du vivant. Aujourd'hui, on va apprendre trois choses sur la genette, un petit animal agile que l'on pourrait décrire comme un mélange entre un chat et un furet. La genette à l'honneur après la nouvelle chanson de Mylène Farmer. C'est à qui le tour ? Belle fin de journée, ici sur votre radio, il est 18h08.

0: Mylène Farmer à 18h10 et ça attaque le tour. Eh bien, c'est au tour de Benoît Prospero. Ça tombe bien, il est là. Pour le monde merveilleux du vivant, aujourd'hui, trois choses à savoir sur un petit animal agile que l'on pourrait décrire comme un mélange entre un chat et un furet, avec un pelage tacheté, un museau pointu et une très longue queue touffue. Bonjour, Benoît.
1: Ah ben, vous l'avez très bien décrite.
0: Merci.
1: Bonjour à toutes et tous. On va parler de queue, immigrés et WC. Et donc, première chose à savoir, nom d'une girafe en col roulé, la queue de la genette commune est presque aussi longue que le reste de son corps. Elle peut atteindre 50 cm. Wow. Et, comme vous disiez, elle est touffue et annelée. C'est-à-dire qu'elle rappelle, vous savez, celle des lémuriens. Pour rappel, quand on dit une queue annelée, annelée, ça vient de anneau. Une queue annelée, c'est donc une queue qui est décorée de plusieurs cercles de couleurs différentes, comme si elle portait, vous savez, plein de petits bracelets tout au long de sa queue. Un peu comme une chaussette de sport, par exemple. Une bande foncée, une bande claire, une bande foncée, etc.
0: Et du coup, elle fait du sport, Benoît ?
1: C'est le moins que l'on puisse dire, hein, parce que on sait, hein, de toute évidence, qu'elle est très très active. Et sinon, deuxième chose à savoir, la genette commune est une immigrée. Ah bah oui, parce qu'elle est présente aujourd'hui dans la moitié sud de la France, mais elle n'a pas toujours vécu là. Elle est originaire, en réalité, du continent africain, sur lequel l'espèce est d'ailleurs largement répandue. Selon des études moléculaires récentes, l'animal aurait traversé la Méditerranée il y a seulement 3000 ans, et ce, a priori, dans des navires phéniciens.
0: En espérant qu'elle n'ait pas le mal de mer, Benoît.
1: Mais vous êtes plein d'humour.
0: Oh, merci.
1: Tiens, vous savez quoi ? À ce propos, ce qui suit, je le sais, va en faire rire plus d'un. Troisième chose à savoir, est-ce que vous savez comment la genette commune fait pour marquer son territoire ?
0: Non.
1: Eh bien, elle fait popo, mes amis.
0: Oh, sympa.
1: Concrètement, elle dépose ses excréments sur des promontoires souvent rocheux que l'on appelle des crottiers. Eh bien voilà, le monde vivant est merveilleux. Et pour en savoir plus sur la nature qui vous entoure, vous pouvez découvrir les magazines de la maison d'édition La Salamandre. Rendez-vous sur salamandre.org. Et merci à Julien Perrault et à toute sa merveilleuse équipe pour toutes ces infos. Encore une fois, salamandre.org.
0: La queue de la genette est presque aussi longue que son corps. Et ce petit mammifère vraiment est magnifique, allez voir ça. Merci Benoît Prospero, on a encore appris des choses grâce à vous. On vous aime Benoît. 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La musique d'ici est de retour dans un instant avec Eric Clapton et Blues Trottoir. Bon début de soirée, il est 18h13.
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0: toujours un bonheur d'écouter un live d'Eric Clapton sur votre radio ici. Dans une dizaine de minutes, on retrouve Muriel Jourdan pour ses tendances. Tout l'été, Muriel Jourdan décrypte les phénomènes de notre société. Aujourd'hui, zoom sur le sac analogique. À l'intérieur, pas de technologie dernier cri, mais tout l'inverse. Carnet, crayon, livre. Cette tendance est née sur TikTok et Muriel va nous décrypter ça dans 10 minutes.
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0: Magnifique David Bowie. Ici, on a toute la musique que vous aimez. Et pas que. La preuve, écoutez ça.
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2: Quelques informations pratiques sur le Vercors. Notez que les permanences du bus France Service reprendront le 2 septembre après la pause estivale. Les permanences du bus France Service reprendront donc sur les communes du plateau le mercredi 2 septembre. Sachez que l'agenda complet de la tournée programmée chaque semaine est à retrouver sur le site internet de la communauté de communes CCMV. Sachez qu'à Échirol, on parle service état civil avec toutes les informations sur la création de vos papiers d'identité, le recensement militaire, l'inscription sur les listes électorales et je n'oublie pas carte d'identité et autres passeports. Il vous faudra prendre rendez-vous sur le site de la ville, un numéro de téléphone à la ville d'Échirol au service état civil, le 04 76 20 99 80.
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0: Bon début de soirée ici. Connaissez-vous le sac analogique? Ce sac a une particularité. À l'intérieur, on peut y glisser que des objets non connectés. Cet accessoire de mode a beaucoup fait parler en début d'année. Et on décrypte cette tendance avec Muriel Jourdan. Après la musique d'ici, Estelle, te rencontrer encore. 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

0: te rencontrer encore. Oh là, je chante très faux. C'était Estelle sur votre radio ici.
1: Bah, j'ai essayé.
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0: Il est 18h35, merci d'être là. Il est l'heure, comme promis, de retrouver Muriel Jourdan. Chaque jour, l'œil curieux de Muriel s'arrête sur une tendance, un phénomène de société. Et ce soir, on s'intéresse à un sac à la mode.
3: Oui, et je vous assure que je ne suis pas là pour vous parler d'un sac qui coûte un bras, hein, en peau de croco ou je ne sais pas quoi. Voici un objet qui symbolise la course à la déconnexion, à la digital détox, le sac analogique, ou analog bag, pour ceux qui veulent se le jouer stylé et bilingue. Un sac dont le but est de nous faciliter la détox numérique, de limiter le scrolling. Vous savez, ces vidéos qu'on fait défiler le nez sur notre téléphone, tous ces contenus inintéressants qu'on s'inflige. Le but de ce sac analogique, c'est de ne plus être rivé à son smartphone. Rappelons que nous passons en moyenne près de 4 heures par jour devant nos écrans. Et ces deux personnes croisées dans la rue me le confirment.
4: Le téléphone portable, bah, c'est ma vie au quotidien. Je l'ai toujours sur moi. Je me sens toute nue si je ne l'ai pas. Et pourtant, je l'interdis à mes enfants.
5: Parfois, ça me fait vraiment du bien de m'en passer, mais pas plus d'une journée. C'est vrai que j'ai toujours besoin de regarder quand même ce qui se passe, en tout cas de voir si j'ai des messages de mes amis.
3: Alors à quoi ressemble-t-il ce sac anti-scroll, cet accessoire pensé pour nous faire déconnecter? Eh bien c'est un sac, c'est n'importe quel sac d'ailleurs, hein. Ce qui est important c'est plutôt son contenu. On n'y trouve que des trucs qui nous éloignent des écrans. Par exemple un carnet de coloriage, des mots croisés, des aiguilles à tricoter, des peintures à l'aquarelle, des objets absolument pas numériques.
0: Et que se cache-t-il vraiment derrière ce sac rempli d'objets sans wifi qu'on voit un peu partout, c'est vrai Muriel, sur les réseaux sociaux?
3: Plusieurs choses et surtout quelques paradoxes. D'abord, il y a évidemment la volonté de lutter contre la fatigue numérique. Parce que nous sommes nombreux à essayer de nous déconnecter de temps en temps. Hein ? N'est-ce pas, monsieur, dame ?
5: À niveau professionnel, oui. Mais sur des laps de temps de 2 heures, quoi. Ouais, après, je fais une petite pause et je recommence 2 heures.
6: Ça m'arrive, j'essaye. En tout cas, dès que je suis assise à table, en famille ou avec qui que ce soit, je pose le téléphone et l'heure de question, je le touche.
3: Au niveau du boulot, ça vous arrive de répondre le samedi soir, le dimanche de...
7: Je déconnecte complètement au téléphone le week-end. Parce que j'ai jamais été accro au téléphone.
6: Ah oui, je confirme que c'est mon mari depuis 24 ans.
3: Ah donc il vous répond jamais quand vous appelez?
6: C'est rare, il a intérêt à décrocher quand même. Si je sonne 2 fois, il décroche.
3: Donc pour nous aider, on est censé remplir notre sac du quotidien d'objets qui nous occuperont sur d'autres terrains. Le dessin, la lecture, l'écriture. Mais vanter ces sacs analogiques sur internet, voir défiler des vidéos de gens qui se filment en train de sortir les objets un par un, ce qui est d'ailleurs très agaçant, ça fait sourire parce que l'idée, est-ce que c'est pas justement de nous faire sortir de ces réseaux sociaux alors qu'ils n'ont jamais été aussi connectés? 47% des 16-21 ans disent qu'ils préféraient être jeunes dans un monde sans Internet. Mais bon, sur Internet, on n'est plus à une contradiction près. Bref, le sac analogique, ces tendances, symptômes de la fatigue numérique de la jeune génération qui a plus que jamais besoin de vider son sac.
0: Merci Muriel Jourdan. 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La suite de votre soirée en musique, les Connells. Ah, ça rappelle des souvenirs. Nous sommes en 1993 avec cette chanson.

0: Alan Amiel sur votre radio ici, bon début de soirée, merci d'être avec vous, c'est un plaisir de partager ce samedi soir avec vous. Dans un instant on retrouve Johan Rock avec ses coulisses télé à l'honneur ce soir, la saga des Seigneurs des Anneaux. Il a profité de l'été pour re-regarder tous les films.
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1: Bon début de soirée sur votre radio ici. On retrouve les coulisses télé de Johan Rock en cette période estivale. Johan, vous en avez profité pour revoir la saga du Seigneur des Anneaux.
2: Pour commencer, une petite remise à niveau s'impose. Le Seigneur des Anneaux, c'est une trilogie dans laquelle il est question de sauver le monde. Plus exactement, la Terre du Milieu, sur laquelle Frodon, jeune hobbit, hérite d'un anneau magique dont le pouvoir pourrait plonger l'univers tout entier dans les ténèbres. Alors, pour combattre le mal, il va devoir traverser des terres hostiles pour détruire cet anneau dans le seul endroit capable de l'anéantir, les flammes du Mont Destin. Autant vous dire que ça va pas tomber tout cuit.
3: L'anneau doit être jeté dans les flammes de la montagne du Destin.
4: En ces lieux, il y a un mal qui ne dort.
5: Les forces de Sauron sont déjà en marche. Elles vont trouver l'anneau et tuer son porteur.
6: Fuyez,
7: Frodon ! Plus vite, Frodon !
8: Je n'y arriverai pas tout seul.
2: Cette saga appartient au genre très codifié de l'heroic fantasy, un univers rempli de créatures maléfiques et de magie. Au départ, Le Seigneur des Anneaux, c'est une série de romans publiés dans les années 50. Le succès en librairie fut quasi immédiat. Mais avant qu'Hollywood puisse lui mettre le grappin dessus pour l'adapter au cinéma, il faudra patienter presque un demi-siècle, le temps que les effets spéciaux s'améliorent pour enfin donner vie aux imaginaires incroyables du roman. Mais ça valait le coup d'attendre. Avec plus de 3 milliards de dollars de recettes cumulé et 17 Oscars, plus qu'une série de films. En un quart de siècle, la saga du Seigneur des Anneaux est devenue un véritable phénomène mondial. J'ai demandé au spécialiste du sujet, Nicolas Télope, directeur adjoint de la revue cinéma La 7ème Obsession, comment il expliquait un tel engouement du public qui va de 7 à 77 ans.
9: C'est comme Star Wars en fait, comme Harry Potter. Déjà, il y a cet émerveillement qui est lié à l'imaginaire et à des péripéties qui sont de l'ordre de l'extraordinaire et du merveilleux. Et surtout, la quête qui est poursuivie par les personnages procède d'archétypes. On retrouve à chaque fois un héros qui est lancé malgré lui dans une quête qui le dépasse. Généralement, il est orphelin, donc il a tout à construire. Il faut se construire lui-même et aussi construire son parcours. C'est aussi simple que ça.
2: Et si vous aussi, vous souhaitez vous immerger dans l'univers de la saga du Seigneur des Anneaux, la trilogie est actuellement à voir ou à revoir sur la plateforme de Canal+.
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0: Michel Berger sur votre radio ici. Dans un instant, je vous raconte l'histoire incroyable d'un couple qui a passé ses 10 jours de vacances sur une aire de repos en Isère. Pourquoi ? Eh bien, la réponse dans un instant.
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0: 18h55, bon début de soirée, merci d'être ici, c'est un plaisir d'être avec vous et comme promis, je partage avec vous une info complètement incroyable. Sur ici.fr, on a posté une histoire folle d'une famille originaire de Versailles qui partait tranquillement sous la coulée douce dans les Hautes-Alpes pour leurs vacances d'été, il y a quelques jours. Mais sur le trajet, lors d'une halte sur l'aire d'autoroute de l'île d'Abo en Isère, le drame survient. Chanel, leur chat d'un an et demi, effrayé par un bruit, se défait de son harnais et s'enfuit dans les buissons et là, impossible de la retrouver. Alors, hors de question de l'abandonner, la famille prend une décision radicale. Adieu la montagne. Ils annulent leur séjour et s'installent à l'hôtel Formule 1 du coin pour tenter de retrouver leur petite chatte Chanel. Alors, le jour, ils dorment et la nuit, de 22h à 7h du matin, ils arpentent l'aire d'autoroute. Ils ratissent le secteur pour tenter de retrouver Chanel. Et tout ça soutenu par une vague de bénévoles qui viennent leur donner un coup de main. On écoute le papa de la famille.
4: Il faisait très chaud, donc on voulait la faire boire. Et contrairement à son habitude, elle n'est pas restée blottie dans un coin de la voiture. Dès qu'il y a eu l'ombre d'une portière ouverte, elle est sortie comme un diable d'une boîte et elle s'est sauvée. Petit à petit, on élargit le périmètre. Comme elle est craintive du bruit, on pense plutôt qu'elle aurait pu être recueillie par quelqu'un qui ne sait pas qu'on la cherche.
0: Non mais histoire de fou, ce couple a dû reprendre du coup leur travail, mais ce week-end, ils sont de retour en Isère pour tenter de retrouver leur petite chatte. Donc si vous êtes dans le secteur ou si vous souhaitez les aider, connectez-vous sur ici.fr. Nous avons relayé bien sûr les photos de la petite Chanel. Histoire incroyable à découvrir sur ici.fr ou sur l'application ICI. Et tout de suite, c'est Billy Joel.

0: excellent samedi avec Billy Joel sur votre radio ICI.
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0: Bon début de soirée sur votre radio ICI. Il est 19h. 19h, les infos présentées par Adèle Belloumri.
2: Les concerts de Patrick Bruel à l'automne dans le viseur de plusieurs maires. Le chanteur visé par plus d'une trentaine de plaintes pour viol et tentative de viol a vu ses concerts de l'été annulés. Cette tournée démarre en octobre à Chartres. Le maire a déjà dit s'y opposer. À Montpellier également, le 13 novembre, le chanteur doit se produire à l'Arena Futuroscope à Chasseneuil dans la Vienne. Et Sandrine Cazarette, maire de la commune, explique que la situation n'est pas de son ressort.
3: J'entends effectivement des interrogations de certains habitants, de la population, mais je dois agir forcément dans le cadre strict de mes compétences de maire, d'accord ? Donc la décision d'organiser ou non ce concert, elle relève d'abord de la société Arena 86, et ensuite elle est du ressort du préfet en cas de risque avéré pour l'ordre public. Le concert étant le 13 novembre, les choses ont largement le temps d'évoluer et les

0: être littéralement submergé cet été.
1: Rémi Viennot allume son téléphone portable et fait défiler les messages de haine.
2: Il n'avait pas tort, surtout le petit moustachu. Les camps d'internement pour les tziganes vont fonctionner à nouveau comme en bon vieux temps.
1: Ça fait 15 ans qu'il milite, mais le dit, il vient de vivre le pire été de sa vie.
2: Un message appelant à l'extermination de nos familles ou faisant référence aux camps de concentration ou brûler les caravanes, on devait en avoir un tout cassé par an et nous choquer déjà de recevoir un. Mais là, c'est par centaines qu'on a reçu. Par centaines.
1: Parfois avec de faux profils, des trolls, d'autres avec prénom, nom de famille, photo.
2: Je vais sur son profil, je vois un monsieur très bien habillé, petit costume, petite chemise blanche, à peu près 70 ans. Il y a une libération complète de haine.
1: Le représentant des gens du voyage dénonce une surmédiatisation cet été des installations illégales.
2: C'est vrai que les occupations de terrain, ça dérange des gens, c'est vrai. Mais ça me fait vraiment penser à cette montée du fascisme qui a eu... Ça me... Je reste sans voix, quoi.
1: Avec d'autres associations comme SOS Racisme, Rémi Viennot a déposé plainte contre 70 personnes.
2: Des menaces comme ça, il faut les prendre très au sérieux parce que derrière, des attaques, ça arrive.
1: La peur de revivre le drame d'il y a 2 ans en Haute-Savoie, une femme rome tuée par balle devant chez elle. Angela Rostas était enceinte de 7 mois.
0: Gabin Grulet, ici Besançon. Enfin, la mairie de Paris a trouvé une mise à l'abri pour 253 personnes désormais gérées par la ville dans des gymnases temporairement. Elles occupaient le parvis de la mairie de Paris-Centre après l'évacuation par la police d'un campement du SAMU social, c'était mi-août. Le maire Emmanuel Grégoire demande à l'État enfin de prendre ses responsabilités. Un exploit historique pour le badminton tricolore après Delphine Delrue et Tom Jiquel en double mixte qualifié pour la finale des championnats du monde dans la matinée. C'est Axel Lanier qui les a imités en simple dans la capitale indienne, New Delhi. En simple homme, aucun Français n'avait jamais atteint ce niveau de la compétition avant le jeune badiste de 21 ans. Numéro 9 mondial, Axel Lanier marque l'histoire du badminton français et croit au titre.
3: Je joue pour toute ma famille, pour moi aussi évidemment, mais j'essaye surtout d'être fier de moi. Je pense que j'ai ma chance, je suis capable de m'améliorer chaque jour et bien sûr, je veux aussi me prouver que j'en suis capable. J'apprécie aussi ces moments où tout va dans le bon sens, où les émotions ne prennent pas vraiment le dessus. On entre dans le rythme, on se bat comme un fou, et puis les choses se mettent en place. À un moment donné, ça finit par marcher. Aujourd'hui, ça marche pour moi.
0: Et enfin, la suite de la première journée de Ligue 1, c'est ce soir. Lens réussit sa rentrée, mène actuellement 4-2 face à Auxerre. On est dans le temps additionnel. À 20h45, 4 autres rencontres. Nice reçoit Lorient, Toulouse affronte Lyon, et 3 sera face au Paris FC. Le Mans, de retour en Ligue 1, joue contre Brest. Le jeu vidéo le plus attendu de l'année, menacé par des pirates, GTA 6 qui doit sortir en novembre, voit son contenu fuité sur les réseaux sociaux ces derniers jours. L'éditeur du jeu Take-Two a obtenu de la justice américaine le droit d'exiger de Microsoft la plateforme Discord qu'il transmette des données pour tenter d'identifier l'origine des auteurs. Les auteurs affirment agir pour dénoncer les pratiques commerciales de l'entreprise.
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5: Les couleurs du ciel en Isère après cette journée ensoleillée. Cette nuit, les températures seront fraîches, 8 à 12 degrés en pleine. Demain dimanche, belle journée, fraîcheur au réveil et température de saison. Au réveil, donc, l'ambiance est fraîche. Quelques bancs de brouillard sont présents en fond de vallée et dans les creux de moyenne montagne. Au lever du soleil, les quelques bancs de brume se dissipent et l'ambiance est agréable avec des températures qui repartent à la hausse, atteignant des valeurs de saison. Les températures maximales, 26 à 29 degrés en pleine, 24 à 25 degrés à 1000 mètres, 19 degrés à 2000 mètres.
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7: Bonsoir à tous, et si vous arrivez ici par hasard, autant vous prévenir tout de suite, pendant une heure, c'est rien que des tubes, rien que des refrains qui vont réveiller des souvenirs, enfin surtout si vous avez bien vécu les années 80. Et ce soir, ça commence comme ça.

0: Bronze qui bite, c'était Why.
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0: Énorme succès international pour ces trois jeunes Anglais colocataires à l'origine. Et pour la petite histoire, c'est en entendant un jour la voix au perché de l'un des trois, Jimmy Somerville, qu'ils décidèrent de faire de la musique. Et ben voilà, on passe d'un trio à un duo. Et quel duo ! 22 août 1988, ça fait plusieurs semaines que Début de soirée avec Nuit de folie sont numéro 1 du top. Ils vont y rester pendant 9 semaines consécutives. Record de la saison, meilleure vente de 45 tours de l'année. Rien que ça.
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0: Quand il chante que cette petite lady attend Gare Saint-Lazare, eh ben c'est du vécu. Quand il a emménagé à Paris, Vivien Savage avait une petite amie qui prenait le train pour venir le voir. Et devinez quoi ? Elle arrivait, Gare Saint-Lazare. Ben voilà, il en a fait une chanson et c'est devenu un des grands tubes des années 80. Évidemment, on en a d'autres ici en réserve. La preuve, dans un instant, Status Quo avec In the Army Now, juste après ça.
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0: Ici Isère, c'est 100% années 80 jusqu'à 20h. Et tout de suite, quelques infos près de chez vous.
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2: Ce jeudi 27 août, au Stade des Alpes, le FCG accueille Aurillac. À l'occasion de la rentrée scolaire, le FCG et la Maison des Dons de Grenoble s'associent pour une collecte d'affaires scolaires au Stade des Alpes. Apportez donc un cartable ou un sac d'école, en bon état bien sûr, dont vous ne vous servez plus, et en échange de votre don, repartez avec deux places de match offertes pour le prochain match FCG Agen, le vendredi 11 septembre à 21h. Si vous n'avez pas de cartable, mais que vous voulez toujours faire un joli geste, voici les différents besoins recherchés. Trousse, calculatrice, cahier, fourniture et autres crayons, stylos, tubes de colle, gomme, règles et j'en passe. Je rappelle que seule la donation d'un cartable donne accès à deux places pour FCG Agen du vendredi 11 septembre à 21h.
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0: Johnny, c'était Jeanne Masse.
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2: Et avec cette chanson, Jeanne Masse est devenue la première artiste féminine à atteindre la première place du top 50. Et ben voilà. Et cette année-là, en 1985, ce Johnny Johnny a été la chanson la plus diffusée des radios FM. Un tube de légende. Et un autre qui arrive maintenant. Alors, il ne faut pas croire que la carrière des Suédois de AA s'est arrêtée à Take On Me. Au contraire, 2 ans plus tard, ils sont de retour dans les classements internationaux avec une chanson d'espoir qui invite à croire que l'amour est possible entre deux êtres. Et voilà ce que ça donne.
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0: Young Cannibals, c'était She Drives Me Crazy. Encore un trio anglais qui a fait les beaux jours des hit-parades du monde entier, avec notamment ce tube de l'année 88, accompagné d'un clip génial mis en scène par le chorégraphe français Philippe Découfflet. Eh oui. Bon, il est bientôt 20h. Dans un instant, vous allez retrouver la playlist des invités d'Émilie Mazoyer. Mais on va rester encore un petit peu dans les années 80. Avec le groupe Simple Minds, en préparation, Mandela Day.
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2: Salut à toutes, salut à tous et bienvenue dans Décibels, les meilleurs moments de l'émission. On les déguste ensemble tout l'été et ce soir, le chanteur de Bébé Brune, Adrien Gallo, choisit toutes les chansons.
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2: Sur votre radio ici à 20h, c'est Décibels avec ce soir les chansons préférées d'Adrien Gallo.
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2: À l'âge où d'autres partaient en Erasmus, Adrien Gallo faisait le tour des zéniths de France avec son groupe de lycée Bébé Brune. Énorme succès avec leur premier album Blonde comme moi. Auteur, compositeur, chanteur, Adrien Gallo s'apprête à sortir son troisième album solo qui signe ses retrouvailles avec ses premières amours musicales, le rock à guitare. Il y en aura forcément des guitares ce soir puisque c'est lui qui choisit les chansons de l'émission. Mais pas que, vous allez être surpris. Les décibels, c'est parti. Salut Adrien.
5: Salut.
2: Comment tu vas?
5: Bah super, et toi?
2: Ça va très très bien. Adrien, en remontant le fil de ta carrière et en repensant donc au début des Bébés Brunes, je me suis dit que oui, ça va faire 20 ans maintenant que je te pose des questions à la radio.
5: C'est vrai.
2: Ça va pas tarder. Et pourtant, même si ça fait 20 ans que je te connais, que je suis ton parcours, ta musique et tout, il y a des choix musicaux que tu as fait pour ce soir qui m'ont étonnée.
5: Ah, tant mieux.
2: Donc voilà, tu es

0: trompé. Enfin, tu vois, oui. Ça se répond, quoi.
1: D'accord. Ouais. Non, très bien. On en parlera tout à l'heure. Pour le moment, plongeons donc dans la liste de tes choix musicaux. Et la première qui arrive, c'est une chanteuse, mais qui aimait par-dessus tout jouer du piano, Nina Simone.
0: Ouais.
1: Voilà. Elle fait partie de tes fondamentaux depuis toujours ou c'est plus récent?
0: Je pense que c'est assez récent finalement, mais bon, je pense que je l'ai entendu petit sans m'en rendre compte. Mais il y a un côté, cette chanson, elle me subjugue, je l'adore et je l'ai découverte. Tu sais, dans le film de P.T. Anderson, Licorice Pizza.
1: Ok.
0: C'est le plan séquence de début et il y a cette chanson qui passe et j'ai tout de suite flashé sur cette chanson que je connaissais pas et que je trouve vraiment merveilleuse, assez éblouissante, quoi.
1: La voix de Nina Simone est incroyable aussi. Ouais. Elle avait une voix comme ça, très grave, et puis ouais. Avec beaucoup de mélancolie, parfois de la peine dans sa voix. Alors quand on s'intéresse à son histoire, on voit que oui, effectivement, parce qu'en fait, elle rêvait d'être pianiste classique.
0: Ouais, classique, c'est ça. Ouais.
1: Sauf qu'elle était noire et née à une époque aux États-Unis où les noirs ne devenaient pas concertistes, simplement. Et donc finalement, elle s'est tournée vers le jazz. Et je pense qu'elle était heureuse de sa carrière, mais il y avait déjà un gros regret au départ.
0: Ouais, hein. C'est clair. Une sorte de revanche aussi qui est assez belle, mais ça a dû être très dur pour elle, quoi.
1: Il y a tout ça dans sa voix. July Tree, Nina Simone. Premier choix, 4 étoiles de notre invité ce soir qui s'occupe de vos oreilles, Adrien Gallo, est en décibel.

0: Simone. Et c'est un début d'émission. Attention qu'à la classe. Merci, Adrien. Tu nous gâtes ce soir dans Décibel. Alors, au rayon chanteur mort et qui nous manque, Nina Simone, c'est fait. Christophe.
1: Ouais.
0: Qui est mort pendant le Covid, je me souviens. C'était en 2020. C'était comment pour toi cette période Covid?
1: C'était très spécial parce que, je pense pour tout le monde, hein, mais j'avais assez peur. Et puis moi, en plus, c'est la naissance de mes fils. Donc 2019, donc ils sont
0: tout petits. Ah ouais.
1: On est confinés avec eux et voilà, et on est un peu, on est un peu livrés à nous-mêmes quoi. Donc c'était un peu spécial. C'est un mélange d'immense bonheur et d'immense peur.
0: Ouais.
1: Et de qu'est-ce qui se passe quoi. Et Christophe, pour revenir à Christophe, c'est vrai que c'est

0: une rencontre hyper importante pour moi. On avait partagé des chansons avec lui.
1: Tu l'as rencontré quand à l'époque Bébé Brune,
0: ouais,
1: après.
0: Ouais, à l'époque Bébé Brune, on avait repris Aline ensemble.
1: Ah, trop bien.
0: Et après, il m'avait carrément invité chez lui. On avait passé toute une nuit ensemble à écouter de la musique. Il était hyper généreux. Il avait ce côté... j'ai vraiment envie de vieillir comme lui, dans le sens où il reste hyper naïf, hyper émerveillé tout le temps. Et je pense que c'est un peu le but aussi de réussir à rester un peu enfant et émerveillé et hyper curieux de ce qui se passe, des nouvelles choses. Et ça, c'était vraiment assez estomacant de voir ça, quoi.
1: Ouais.
0: Il avait quand même un certain âge et il restait... J'avais l'impression qu'il était plus jeune que moi, vraiment dans sa tête, quoi. Donc c'était une grande source d'aspiration, quoi.
1: C'est génial que tu dises ça, parce que quand je suis allée chez lui, moi, pour l'interviewer, j'ai ressenti exactement la même chose.
0: Ouais.
1: Je me suis dit... Alors, il passait... c'est marrant, hein, quand il parlait comme ça, du coq à l'âne, comme s'il y avait mille idées en même temps et tout, et il voulait tellement partager, ouais, les nouveautés musicales qu'il trouvait. Il avait cette espèce d'ordinateur qui était collé tout le temps, un ordinateur portable, et il te faisait écouter sur iTunes telle chanson, est-ce que tu connais cette chanteuse, est-ce que tu connais ce titre, oui mais telle version et tout.
0: Exactement.
1: Il a un enthousiasme qui est merveilleux, parce que c'est vrai que quand tu penses aux vieilles gloires de la musique, tu te dis, ils sont un peu en haut de leur montagne et...
0: C'est ça.
1: Mais lui non, il était
0: un adolescent, quoi.
1: Ben ouais.
0: Et puis généreux au point où j'aimais ses enceintes, tu vois, de studio. Il fait, mais j'ai les mêmes, je te les file et tout, repars avec et tout. Enfin, un truc assez lunaire, quoi.
1: Oh, waouh.
0: Ouais, vraiment la classe.
1: Alors, t'aurais pu choisir tout un tas de tubes chez Christophe. T'as choisi une chanson qui passe moins à la radio,
0: ouais,
1: qui s'appelle Daisy. Pourquoi celle-ci ?
0: Je l'ai beaucoup écoutée, notamment. L'été dernier, et je sais pas, je la trouve hyper belle dans les arrangements, dans le son. Il y a un solo complètement lunaire à un moment.
1: Ouais.
0: Je sais
1: libre,
0: pas,
1: hein.
0: C'est vrai qu'effectivement, elle est peut-être un peu moins connue. Donc, moi, je la trouvais hyper hyper belle cette chanson. J'adore.
1: C'est Christophe, c'est Daisy, c'est un très beau souvenir.

0: Mais quel solo! Oh là là, Daisy, Christophe. Alors, Adrien Gallo est avec nous et vous vous souvenez de Premier Souvenir du Futur, un EP sorti l'année dernière au mois d'octobre. La suite, très logiquement intitulée Dernier Souvenir du Futur, c'est dire si les deux EP marchent en miroir, va arriver dans pas très longtemps, début juillet. On entendait les guitares là chez Christophe. Les guitares, c'est toujours important pour toi ?
1: Ouais, complètement. Là, c'est vraiment sur cet EP, ça revient fort.
0: Tu as eu ta période piano.
1: Ouais, j'ai eu une période vraiment chanson où j'avais vraiment envie de faire du piano et les influences étaient vraiment moins rock. Et là, j'ai un peu eu envie de ça, de retrouver un peu cette spontanéité, guitare, batterie. Franchement, je pense que ça c'est assez nouveau. En tout cas, ça fait longtemps que j'ai pas fait la musique comme ça et je suis content de sortir des trucs un peu comme ça, quoi.
0: T'es remonté sur scène il y a pas longtemps au Festival de Cannes.
1: Ouais.
0: Alors pour le coup, c'était en plus à la route, hein, c'est guitare voix.
1: Ouais, grave.
0: Donc tu t'es.
1: Mais les nouveaux morceaux s'y prêtaient, quoi.
0: Ouais.
1: Tu vois. Du coup, c'était parfait et de pouvoir jouer tous les nouveaux morceaux qui sont très rock. Et du coup, ça faisait quoi, 3-4 ans que j'avais pas joué, j'étais pas monté sur scène.
0: T'as les miquettes un peu.
1: Ouais,
0: ou pas
1: complètement. Et ça s'est trop bien passé. C'est comme le vélo, quoi. C'est revenu.
0: Ouais.
1: Et j'ai surtout pris énormément de plaisir, quoi. J'avais oublié quel kiff c'était que de faire de la scène, quoi. Donc je pense que la scène va revenir dans ma vie à grands pas, quoi.
0: Alors ça, c'est une très bonne nouvelle. Ouais. Nous noterons les rendez-vous, évidemment. Et là, Dernier Souvenir du Futur, donc qui va sortir dans quelques semaines. T'as dévoilé un premier extrait, une chanson qui s'appelle Horror Show. Et alors moi, quand j'ai vu ce nom de chanson, je me suis dit, ça me rappelle Horror Show sur le premier album des Libertines.

0: Ça fait ton groupe d'adolescence, hein, ouais, les
1: clairement,
0: Libertines.
1: Clairement. Ouais, je me suis vraiment construit avec ce groupe. Même le groupe s'est construit, c'était une des influences principales.
0: De Bébé Brune.
1: Bébé Brune et tout. Donc, clairement, il y a un clin d'œil.
0: Alors, c'est pas une reprise.
1: Non, c'est pas une reprise. C'est une autre chanson, quoi, qui a le même titre. Alors, qui est en français.
0: Prépare-nous, psychologiquement, à découvrir ton son version 2026 et cette chanson Horror Show. Qu'est-ce que tu pourrais dire avant qu'on l'écoute?
1: Moi, c'est un peu le sentiment que j'avais de parfois regarder les infos et me sentir complètement impuissant et triste et ne pas trop savoir quoi faire et être un peu désespéré parfois et attristé quoi par ce qui se passe dans le monde et en même temps essayer de faire d'écrire d'une manière assez personnelle aussi et un peu intime. Donc j'ai essayé de faire ça et dans le son c'est très rock et c'est franchement les Libertines c'est un peu influencé par il y a un côté Strokes aussi je trouve.
0: D'accord. Que du bon, Adrien Gallo est de retour et Horror Show est dans vos oreilles. Vous écoutez Décibels.

0: Mais ouais. Vivement la suite.
1: Merci.
0: Dernier souvenir du futur qui sort début juillet. Premier extrait, Aurore Show, Adrien Gallo. Aujourd'hui, quand t'écris de la musique, du coup, ton instrument instinctif que t'attrapes, c'est plus une guitare que le piano.
2: Ouais, pour ces chansons-là, complètement. Ouais. Je suis passé à la guitare et j'avais besoin de retrouver vraiment cet instrument. C'est pas mon premier instrument, mais en vrai, c'est le piano.
0: C'est
2: le piano,
0: mais quand t'étais petit.
2: Mais quand j'étais petit, c'était du classique. Mais en vrai, je considère la guitare plus comme mon vrai premier instrument. Et et en fait, j'étais dans une urgence. J'avais envie d'aller vite, donc j'ai tout fait vraiment un peu tout seul, quoi, dans mon petit studio.
0: Tu es ton producteur aussi.
2: Ouais, voilà. Ouais.
0: Bravo.
2: Et je pense que l'urgence, c'était ça m'a aidé aussi à pas trop me poser de questions et à retrouver un peu ce truc un peu brut des débuts, quoi.
0: Bon.
2: Donc j'ai pris beaucoup de plaisir à le faire.
0: On va écouter ça et puis après, évidemment, des concerts, etc., etc.
2: Ouais.
0: On vous tiendra informés, les amis. On continue ta sélection de chansons, Adrien. Et là, pour le coup, on est sur de la mélancolie pure. C'est Lana Del Rey.
2: Ah ouais.
0: Alors Lana, carrément. grande histoire Lana Del Rey, les gens adorent ou détestent parce qu'il faut vraiment se baigner dans ce spleen et ben voilà, faut l'embrasser quoi. Si on écoute Lana Del Rey,
2: ouais, faut être un peu triste.
0: Voilà, faut pas avoir envie de lui dire mais non ma grande, reprends-toi.
2: C'est
0: voilà.
2: Vrai qu'il y a pas trop de morceaux de dansant, ouais.
0: Ah non.
2: Il y en a pas tant.
0: C'est pas tellement
2: de Lana. Mais je sais pas, elle a trop la classe quoi. Moi je suis vraiment un immense fan et ça me rappelle un souvenir, je l'avais vu au Hollywood Cemetery. Genre à Los Angeles, donc c'était vraiment dans un cimetière quoi.
0: Tu t'attends.
2: Et je l'avais vu en concert
0: dans un cimetière.
2: Ouais, c'était fou.
0: Waouh,
2: c'était ouf, c'était très intense.
0: Oui.
2: C'était très intense.
0: Je veux bien te croire, mais l'intensité est dingue. Moi, je l'ai vu aux Vieilles Charrues, Lana.
2: Ouais.
0: Alors elle ne m'a pas vue puisque nous n'avions pas le droit de la croiser en coulisses. Il y a tout un truc, un parcours, etc. Tu vois, on sentait qu'elle avait besoin de se concentrer très fort avant le concert, mais ok, moi je respecte. Et en fait, les fans la regardait et elle s'approchait d'eux et parfois elle posait sa main sur leur joue ou sur leur front. Et là, les gens étaient, je peux pas te dire, transfigurés. Enfin, il y avait vraiment une expérience mystique.
2: Ouais, mystique, mais elle est un peu comme ça, je crois.
0: Bah, le cimetière, là,
2: ouais,
0: oui.
2: C'est... Elle a un côté hyper spirituel, je crois. Ouais. Donc, mais ça s'entend dans sa musique. Et c'est vrai que cet album, pour moi, c'est son meilleur. Et surtout les trois premiers titres, je les trouve vraiment splendides, quoi.
0: Donc là, t'as choisi une chanson qui s'appelle Did You Know That There's a Tunnel Under Ocean Boulevard. Ce qui est vrai, hein, il y a un tunnel sous le Ocean Boulevard à Los Angeles.
2: Ouais.
0: T'es allé là-bas, toi ?
2: Ouais, j'ai vécu un an là-bas. J'ai trop kiffé. C'était trop bien. Ouais. Et ça, ce genre de chanson, ça me parle vraiment. Ça me rappelle les paysages là-bas, quoi.
0: Ouais.
2: Donc, Lana Del Rey Forever.
0: Et avec vue sur le Pacifique, s'il vous plaît.
2: Ouais.
0: Ah, mais c'est grand luxe, hein, l'émission ce soir. Adrien Gallo vous a gâté. Voici Lana Del Rey.

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1: Oui, c'est un titre de chanson à rallonge, mais c'est pas grave, elle a le droit. C'est Lana Del Rey. Elle a tous les droits. Adrien Gallo qui passe ce samedi soir avec nous. D'habitude, tu fais quoi le samedi soir?
2: Souvent, en ce moment, je suis à la maison avec mes enfants parce que je les garde, quoi. Mais sinon, je vais boire des verres avec des copains.
1: Ah, et tu leur fais écouter, eux, ils ont écouté tes petits derniers souvenirs du futur qui
2: ouais,
1: sortent début
2: bien
1: juillet.
2: Sûr, bien sûr, bien sûr.
1: Ça va, ils sont fans, ils
2: ouais,
1: ont validé.
2: Ils soutiennent, c'est cool.
1: Oh,
2: ils sont pas trop durs.
1: C'est parfait. Restez dans le coin, les amis, ce samedi soir, on le passe ensemble jusqu'à 21h. Adrien Gallo a choisi pour vous plein de belles chansons. Avenir, Carole King, Nino Ferrer ou encore Vanessa Paradis.
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1: Ah, et je l'adore, mon invité de ce soir. Il est auteur, il est compositeur pour lui-même et pour les autres. Il est chanteur, il est guitariste et pianiste. Et puis, il n'arrête pas de nous enchanter depuis maintenant un certain nombre d'années. Je n'ose pas refaire les maths que j'ai fait tout à l'heure, mais je pense qu'à un moment, tu vas célébrer tes 20 ans de carrière à galop sans avoir aucune ride.
2: Oups.
1: C'est incroyable.
2: Oupsie.
1: Exactement. Adrien Galop, je vous rappelle que le nouvel EP Dernier Souvenir du Futur sortira début juillet et que pour vous y préparer, en fait, pour bien faire les choses, il faudrait écouter là, rapidement, Premier Souvenir du Futur, le EP qui date de octobre 2025. Comme ça, voilà, on se fait les deux ensemble comme un album, en fait.
2: Très bonne idée.
1: Voilà, on va faire ça.
2: Ouais, c'est ça.
1: Et tu vas nous faire découvrir aussi des artistes ce soir, enfin... Peut-être que certains connaissent déjà, mais Geez ou Geez, je ne sais même pas comment prononcer le nom de ce groupe. Geez,
2: moi
1: je pense.
2: Moi non plus, je pense que c'est Geez, ouais.
1: Ouais, Geez.
2: Je dirais.
1: Ouais, parce que Geez, ça fait bizarre.
2: Ouais, Geez. Et Geez, c'est vraiment un groupe de la nouvelle génération, n'est-ce
1: ouais.
2: pas? Et, et je les trouve vraiment trop, trop, trop forts. Et je sais pas, c'est des super musiciens. Lui, c'est un super parolier, Cameron Winter. Et il a fait un album solo qui est fou aussi, qui est fabuleux. Et voilà, je les ai loupés en plus. Ils jouent à Paris là, je suis vert, mais je les trouve. Enfin, cet album là, Getting Killed, je le trouve incroyable, quoi. Donc.
1: À quel point la musique des autres, elle peut nourrir la tienne? Tu t'en tiens éloigné quand toi tu composes, ou alors au contraire, tu t'écoutes tout ce qui passe?
2: Non, j'écoute énormément, et même pendant que je compose et tout, ça me dérange pas du tout, quoi. J'ai pas du tout besoin de m'isoler pour,
1: ouais.
2: Et puis j'ai l'impression que ma musique, elle est vraiment aussi assez référencée, et j'assume ça totalement, tu vois, de dire, voilà, ça c'est Three Strokes, machin, enfin, à chaque fois, j'assume mes influences, donc, j'ai pas la prétention de créer un truc si nouveau que ça, enfin, voilà, c'est ce que j'ai envie de faire sur le moment et tout, et c'est personnel, bien sûr, et honnête, mais voilà, c'est très référencé aussi. Quoi.
1: Oui, bah, de toute façon, le rock a 70 ans, donc ouais. Là, c'est un peu tard si on veut vraiment inventer un truc, bon courage.
2: Mais Geez, je trouve qu'il y a quand même un vrai truc, quoi. Ils ont vraiment mélangé plein d'influences qu'on ne mélange pas forcément au premier abord, et ils ont vraiment créé un truc, et je trouve qu'il y a un truc très très frais, quoi, très, très intéressant.
1: À découvrir, les amis, si ce n'est pas déjà fait, la chanson s'appelle Half Real. Premier encart pour certains d'entre vous, avec Geez, ce soir, dans Décibels.

0: Guise. C'est incroyable. Alors, pour celles et ceux qui écoutent pour la première fois, vous êtes peut-être un peu fatigués après cette écoute.
1: C'est intense.
0: C'est parce que c'est intense. Parce que la voix est toujours à la limite. Tu dis, ah, c'est faux. Ah non, c'est bon, c'est pas faux. Mmh. Et pareil pour le rythme. Ouais. On dirait un concert de jazz.
1: Ouais,
0: tu sais pas.
1: Surtout celle-là, ouais.
0: T'essayes, tu dis, ah oui, attends, ça y est, je le fais. C'est ta-ta-ta. Eh ben non, c'est pas ça.
1: Elle est un peu free jazz, celle-ci.
0: Pam-pam-pam-pam. Non, c'est pas ça non plus et tout. C'est incroyable.
1: C'est ouf, hein. Ouais.
0: Comme quoi, en fait, tous les codes qu'on croit obligatoires pour faire du rock, il suffit de les casser, de décider qu'on s'en fiche, et puis on peut faire sa chanson rock comme on veut.
1: Ouais, c'est ça. Et là, il crée un truc assez neuf, quoi.
0: Mais c'est crevant.
1: Ouais. Mais celle-là, c'est pas la plus évidente. Je t'ai pas fait de cadeau.
0: Non, quitte à découvrir, c'était bien de nous lancer dans le bain de Guise. Mmh. Alors là, en revanche, tiens, on parlait de cadeau. T'en as fait un sacré à Vanessa Paradis. Avec la chanson Mis à mort.
1: C'est elle qui m'a fait un cadeau de la chanter plutôt.
0: Raconte-moi l'histoire.
1: J'étais à New York et.
0: Mais il n'arrête pas de bouger. Le bilan non, carbone si d'Adrien Gallo, c'est dégueulasse.
1: Donc
0: t'étais à New York.
1: Ouais. Et j'écrivais le troisième album du groupe Long Courrier. Et en fait, j'ai vraiment. Cette chanson, elle est arrivée hyper rapidement, quoi. Et vraiment, je pense que je l'ai écrite en. Je sais pas, en une demi-heure, tu vois.
0: Et tu t'es dit, c'est pas une chanson de Bébé Brune, je peux pas
1: non.
0: la chanter.
1: Non, et du coup je lui ai envoyé et elle a je pense qu'elle a tout de suite bien aimé, quoi, et on s'est écrit par mail et puis elle l'a enregistré ensuite avec Benjamin Biolay et du coup c'était incroyable pour moi, enfin c'était surréaliste, je l'ai écouté toute mon enfance et qu'elle chante une de mes chansons, ça m'a tué, quoi.
0: C'est-à-dire que quand t'es née, Vanessa Paradis, c'était déjà une star.
1: Ouais.
0: Elle est en tournée en ce moment, évidemment. Mmh. Hein, dans tous les zéniths, les festivals d'été et tout, c'est un peu une déesse. Elle fait peur ou pas?
1: Pas du tout. Enfin, si, on a très peur de la rencontrer. Une fois qu'on la rencontre, elle met tellement à l'aise, elle est tellement humble et, enfin, c'est vraiment la classe ultime, quoi. Ouais. Humainement, je trouve que c'est très impressionnant parce que son niveau de notoriété est évidemment immense, mais elle est très, très cool, quoi. Et donc, t'es plutôt à l'aise et ça, voilà, le courant est hyper bien passé et donc c'était vraiment comme un rêve, quoi.
0: Et ta chanson lui va comme un gant. Mis à mort, Vanessa Paradis. Et dans Décibels. Là, on suit bien le rythme. C'est plus facile. Tac, tac.

0: Mais quel astre, Vanessa Paradis, Mi Amor, elle est en tournée et on la retrouvera au festival Sœurs Jumelles à Rochefort à la fin du mois de juin. Décibel sera sur place pendant le festival. Évidemment, Vanessa est invitée. Toi aussi t'es invité, Adrien.
1: Merci.
0: Quand tu veux. Ça te manque ça, les étés de festival?
1: Ouais, complètement.
0: C'est là tu disais, donc t'es remonté sur scène pour la première fois depuis 3-4 ans, pour comme ça jouer quelques chansons, mais c'était un peu en mode festival de Cannes, etc., concert privé. En vrai, tu t'es déjà mis une date en tête pour une tournée?
1: 2027, c'est sûr.
0: Ok.
1: Ouais, et j'ai effectivement les festivals, l'été, enfin il y a un côté où tu rencontres plein d'artistes aussi, tu joues avec plein d'artistes, tu rencontres parfois des idoles et tout, donc c'est assez ouf à faire et j'ai hâte de m'y remettre, c'est clair.
0: Très bien. Alors cette chanson donc que tu as signée pour Vanessa Paradis, c'est pas la seule hein, que tu as offert à d'autres artistes. T'as écrit pour Vendredi sur Mer, pour Olysses, Barbara Pravi, Marine aussi.
1: Ouais,
0: voilà. Est-ce que tu te mets dans la peau de la personne pour qui tu écris, pour écrire, ou bien est-ce que tu restes toi?
1: Non, j'essaie de me mettre un peu dans la peau de la personne effectivement et j'aime bien être au service aussi de la personne quoi, justement m'oublier un peu totalement et il y a un côté hyper inspirant de voilà d'essayer de mais c'est dur hein, ça marche pas tout
0: le temps.
1: C'est de
0: la psychologie quand même là.
1: Ouais, il y a un peu de psychologie et aussi vachement de feeling quoi, c'est des heures passées en studio à essayer voilà de s'effacer le plus possible aussi quoi pour laisser place à ce qu'a envie de dire l'artiste et tout, donc moi j'adore faire ça et puis parfois on envoie une chanson, on se rend compte même pas et ça marche quoi, donc c'est un peu magique, il y a pas vraiment de recette quoi.
0: Alors avant d'écouter Nino Ferrer, je vais te poser la question, est-ce que toi t'as déjà été malheureux en dans ta vie de musicien, parce que Nino qui a mis fin à ses jours en 1998, lui ça a jamais été un mystère, il a été très malheureux à des moments de sa vie de musicien, quand par exemple il était cantonné à l'image de chanteur rigolo, quand on le comprenait pas, etc. Sentiment vraiment d'être incompris qui l'a bouffé. Est-ce que toi ça t'est arrivé à un moment de ta carrière d'être malheureux et te dire faut que je change des trucs quoi?
1: Non, malheureux, non, pas malheureux. Après sentir que parfois il y a un décalage entre la perception qu'ont les gens de toi et ce que tu voudrais transmettre, dégager et tout. Ouais, ça c'est sûr. Et parfois on est un peu déçu. Enfin, même je pense au début du groupe où on était presque pris pour un boys band. Et il y avait
0: les débuts de bébés brunes. On disait les bébés rockers.
1: Ouais, voilà. Donc, mais bon, après moi j'étais à chaque fois, je me sens hyper chanceux et heureux de pouvoir faire ce que j'aime tous les jours et de me réveiller. C'est mon activité quoi. C'est génial, c'est ma passion et tout. Donc en fait, j'irai pas jusque là, tu vois. Juste parfois, oui, un peu déçu et oui, mais un peu frustré. Mais en vérité, ça reste quand même beaucoup de kiff et de reconnaissance quoi.
0: Et qu'est-ce qui te touche alors chez notre Nino Ferrer qu'on va écouter chanter en anglais, Cartel est ta volonté, Looking for You.
1: Déjà, je crois qu'il a un peu réalisé mon rêve il avait une maison de campagne, il est parti dans cette maison de campagne vivre il a créé un studio et genre
0: la taillade.
1: Ciao tout le monde et je vais juste faire de la musique à la campagne et j'adore ce move.
0: Donc on n'est pas à l'abri que tu fasses ça, une ferme studio.
1: Bah, en vrai, c'est le rêve quoi.
0: Bah oui.
1: C'est assez kiffant de faire ça. Et juste, c'est cette chanson que je trouve incroyable, que j'ai découvert un peu sur le tard. Bon, bien sûr, il y a Le Sud qui est une des plus belles chansons françaises, quoi, mais cette chanson en anglais, et tout cet album d'ailleurs, il est assez fascinant. Et je sais pas, cette chanson, elle est magique, quoi, non?
0: C'est
1: j'adore.
0: Vrai, elle est magique. Nino Ferrer, qui était un grand du rock progressif aussi, quoi.
1: Ouais,
0: c'est vrai.
1: Oui, là, on l'attend pas, justement.
0: Beauté. Looking for You, Nino Ferrer est dans Décibel. Et sachez qu'il est au musée aussi, Nino, au musée à Cahors, une grande expo qui s'appelle Nino Ferrer peintre, qui a ouvert au début du mois de mai et qui continue jusqu'au 31 décembre. Donc si vous passez par Cahors, n'hésitez pas à aller voir cette expo, elle est complètement...

0: Si on ne connaît que Mirza et Gaston, il y a le téléphone qui sonne, on passe à côté d'une grosse partie du boulot de Nino Ferrer.
1: Ouais, qui est en plus incroyable, quoi.
0: Quelle beauté, Looking for You. Alors, ça, c'est quand même la chanson du samedi soir quand t'es plutôt en rancard et pas vraiment à la radio. Hein, bravo. Hein. Notez-la dans vos playlists, les amis, parce que alors là, on est. Ah oui. Il fait chaud, quoi. Bref, on approche de la fin de l'émission et il faut que tu nous parles d'une artiste qu'on ne connaît pas encore, mais toi, tu connais très bien. Elle s'appelle Billie.
1: Ouais, clairement. Billie, j'ai rencontré il y a 2 ans par intermédiaire des Kids Return avec qui j'ai fait des chansons et elle est venue me voir.
0: Kids Return, c'est plutôt électro, on va dire.
1: Pop, t'as un peu des deux, pop électro. T'as un peu d'électro, mais ils enregistrent beaucoup de trucs organiques, donc. Okay. Mais ils sont trop trop forts d'ailleurs, je vous invite à les écouter, j'aurais pu les mettre. Et Billie, elle est venue me voir parce qu'elle avait besoin, elle n'avait pas encore rien sorti, elle avait besoin d'écrire des paroles. Et du coup, on s'est fait des cafés où on s'est mis à écrire et elle bossait avec les kids, donc ça faisait un peu team, quoi. Donc c'était assez cool.
0: Ouais.
1: Et en fait, elle a presque rien gardé de ce qu'on a fait, mais c'est pas grave. Et en fait, elle est venue chanter sur Sarah Sahara, une chanson de l'EP Premier Souvenir du Futur.
0: Le tien, ouais.
1: Et elle a vraiment sublimé la chanson et tout. Et après, elle est venue la chanter avec moi pour la release party et tout. Et on est devenus amis, quoi. Et là, elle a sorti des chansons qui sont, je trouve, hyper fortes, quoi, hyper pertinentes. Et elle apporte vraiment une sorte de vent de fraîcheur sur le rock français. Je trouve qu'elle a une vision hyper nouvelle et elle réinvente le truc. Encore une fois, je trouve il y a vraiment un truc très intéressant dans la prod, dans les paroles, dans la manière de chanter, tout.
0: Alors, vous avez peut-être déjà entendu sa voix si vous avez écouté la chanson de M qui s'appelle Super Chérie.
1: Ouais,
0: parce que c'est la fille de Mathieu Chédid, donc c'est elle, la Super Chérie des chœurs dans cette chanson. Et on sentait qu'il y avait quelque chose, en tout cas un attrait, c'est sûr, pour la musique. Mais là, ce qui est sûr, c'est que je pense pas qu'elle cherche à capitaliser tellement sur la notoriété de son père ou de son papy, Louis Chédid, parce que vraiment, elle est dans un style. Ça va si je dis niche.
1: C'est un peu niche, quand même, ce qu'elle fait. C'est hyper rock indé, quoi. Ouais.
0: Moi, la première fois que je l'ai vue sur scène, Billie, c'était en première partie de Clara Luciani à l'Olympia.
1: Ah, bah voilà,
0: au début de la tournée de Clara. Et il y avait vraiment un côté très. Un peu punk dans le garage, même.
1: Ouais, clairement. Il y a un parti pris.
0: Ouais.
1: Que j'adore, personnellement.
0: La chanson s'appelle Les Adieux et elle, c'est Billie avec 2 L et IE à la fin. Jolie découverte dans Décibels grâce à Adrien Gallo.

0: Ça, c'est le genre de chanson qu'on entend très peu en français. Belle trouvaille, ouais. Adrien.
1: Mmh. Vraiment. Ça te plaît, ouais.
0: Ah ouais, Billy, la chanson Les Adieux. Et nous, c'est déjà l'heure de la fin de l'émission. Alors, avant d'écouter la dernière chanson, je vous rappelle les informations essentielles pour Monsieur Gallo. Avec moi en studio, Adrien Gallo, déjà disponible. Premier souvenir du futur. Si vous voulez tout savoir sur cette EP, bah, réécoutez l'émission de Décibel en octobre 2025, hein, qu'on avait fait ensemble. Ouais. Tu nous avais voilà, tout expliqué. Et puis, dernier souvenir du futur, la suite, qui sortira au début du mois de juillet. Et notez dans vos agendas 2027 que vous allez pouvoir aller l'applaudir en concert. On se réjouit, yeah. Adrien. Dernière chanson, MGMT. When you die, quand tu meurs, quand tu vas mourir, je ne sais pas. Sympa pour terminer.
1: Ça tombe bien, ouais.
0: Ça tombe très
1: pour la
0: bien.
1: Fin de l'émission.
0: Ils t'inspirent, tu les aimes depuis toujours.
1: Bah, je trouve que c'est un des groupes les plus talentueux de leur génération, quoi. C'est assez fou. Et nouveau, et ils ont inventé un truc, quoi, je trouve, pareil.
0: Les synthés qui sont là avec les guitares, et en fait, personne ne se dispute, quoi. En fait, on peut vivre ensemble.
1: On peut vivre ensemble en harmonie, dans la paix et le bonheur. Mais, et cette chanson, particulièrement, elle est complètement psychée, quoi. Complètement psychédélique, et le thème, je le trouve assez fou aussi. Bref, je suis assez transporté par cette chanson à chaque fois que je l'écoute, quoi.
0: Alors, on part en voyage avec toi. Et merci d'avoir passé ton samedi soir.
1: Merci, Émilie.
0: Salut, Adrien.
1: Merci beaucoup.
0: À bientôt.
1: À bientôt.

0: Adrien Gallo pour ce bon moment. On lui souhaite évidemment le meilleur pour sa carrière solo. À vous aussi, on souhaite le meilleur pour la suite de la soirée. Mais enfin, si vous restez sur votre radio ici, ça va bien se passer. La musique continue.
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2: Direction le sud Mayenne, Biernay, les villages où je vous emmène au Mixelli. C'est un restaurant qui propose un menu ouvrier le midi. Et c'est le gérant qui m'accueille avec un carnet à la main.
3: Eh oui, bonjour à tous. Le petit carnet pour prendre les petites commandes pour ce midi.
2: Alors, qu'est-ce que vous notez sur ce carnet? Alors,
3: comme il y a deux choix pour ce midi, poisson ou viande, donc on fait des petits bons comme ça, ça se passe très très bien quoi.
2: Donc vous c'est Mickaël, et si ça s'appelle le Mixelli, c'est parce qu'il y a une deuxième personne évidemment dans l'aventure.
3: Voilà, ma femme Céline, donc Mick et Céline, Mixelli.
2: Alors on va s'avancer dans la salle. Vous avez une petite place pour moi, pour
3: ouais,
2: ce midi, évidemment.
3: Pas de problème, vous trouvez ça, il n'y a pas de souci.
2: Alors, je vois qu'il y a des tables qui sont dressées.
3: Voilà.
2: Et puis alors, attendez, je vois une collection de véhicules miniatures également. Alors ça, c'est une passion qui vient de
3: vous. Ouais, alors ça, c'est une grosse, grosse passion depuis tout petit, puis très mordu des années 50-60. Donc, comme on est toujours au boulot quasiment, la déco est là, quoi. Donc, on adore aller travailler et on vit dans son quotidien, quoi.
2: Vous en faites profiter tout le monde, en fait. Il y en a combien, là, de véhicules? C'est impressionnant.
3: Ouais, là, les petites, à une dizaine près, il y en a 600, quoi.
2: 600 petits véhicules. Ouais. On a aussi des plaques émaillées. Voilà. Franchement, il y a de la déco partout, en fait.
3: Ouais, là, on tripe à fond dans les années 50 et les gens aiment beaucoup parce qu'ils ne s'attendent pas à voir ça du tout ici. Donc, ça rappelle beaucoup de souvenirs à quelques personnes quand ils disent « Oh, j'avais ce meuble-là. Oh, ça, j'ai connu ça. J'ai des pompes à essence. J'ai une vieille glacière Coca-Cola, quelques frigos. » Tout est un peu typé 50-60, en fait.
2: Où est-ce que je vais m'installer, moi, pour ce midi, Mickaël?
3: Je vais vous laisser vous installer au pire au soleil, comme ça vous allez être super bien.
2: Voilà, il y a une table de 5, ça veut dire qu'il y a peut-être d'autres personnes qui vont me rejoindre, c'est ça?
3: Ouais, il y a d'autres personnes qui vont pas tarder à arriver, ouais.
2: À ma table, il y a 3 collègues qui bossent sur un chantier dans une commune voisine et j'en rencontre aussi à mes côtés Laurent. Bon, j'ai l'impression que vous vous régalez, c'est le cas?
4: Ah oui, très bien. Moi, j'ai mes habitudes de venir ici assez rapide et puis bon, quoi.
2: Alors, vous venez d'où pour venir ici régulièrement?
4: Je fais secteur sud de Mayenne. Quand je suis à proximité de Biernay, je viens manger là, quoi.
2: Ouais, donc vous avez un métier, vous êtes en déplacement, c'est ça?
4: Oui, contrôleur machine à traire. Donc, je vais de ferme en ferme. Et puis, les restaurants, ça court pas les rues. Alors, je vais là où on mange bien quand même.
2: Et puis le poitrou, il est sympa, on peut le dire quand même.
4: Oui, il est sympa.
2: Je crois qu'il est derrière nous.
4: Ah bon?
2: Ah non, finalement, il n'est pas là, on peut dire qu'il est méchant.
4: Ah non, ça va.
2: Oh, Mickaël, en plus, il est super sympa. C'est lui qui assure le service. Alors, au menu, il y a entrée à volonté au buffet. Pour le plat, j'avais pris du jambon grillé accompagné d'un riz préparé avec de petits légumes. Crème brûlée en dessert. J'ai super bien mangé et c'est ce que je dis à Mickaël quand je le retrouve au comptoir.
3: Bon, j'espère super, c'est le principal.
2: Et dites-moi, j'ai remarqué, vous avez une énergie incroyable quand vous faites le service. Comment vous expliquez ça?
3: Il faut avoir la patate si c'est pour pas avoir les deux mêmes pieds dans les mêmes chaussures, je vois pas l'intérêt, quoi.
2: Bon, faut peut-être que je passe payer quand même.
3: Ça,
2: c'est là-bas. Oui, ce serait pas mal, hein. Alors, dites-moi combien je vous dois.
3: Alors, 15,50, s'il vous plaît, monsieur. Et voilà, monsieur.
2: Merci beaucoup, Mick.
3: Merci à vous, au plaisir, à bientôt.
2: C'était un plaisir de vous avoir à mon Mick.
3: Super, merci beaucoup.
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0: et m'ouvre la porte de son atelier. Bonjour Isabelle.
1: Bonjour, bonjour, on se connaît ?
0: Ah non, on ne se connaît pas.
1: Ah d'accord.
0: Mais c'est marqué partout dans le village.
1: Oui, presque. Pas suffisamment mon goût.
0: Ah ben, en tout cas, moi ça m'a suffi pour venir
1: on
0: vous voir.
1: On trouvé, voilà, d'accord. Et donc, pourquoi cette chose
0: Ça s'appelle un micro. Vous connaissez la radio ici, Pays de Savoie ?
1: Oui.
0: Ben
1: oui.
0: On y est.
1: Ah ok. Eh ben, entrez.
2: Alors, vous rentrez par les coulisses, mais...
0: Alors, il y a une grande maison, là, un peu à la périphérie du village. De l'autre côté, après, c'est des champs. Tout l'étage inférieur de la maison, c'est pour vous ?
1: C'est-à-dire que j'ai un peu grignoté l'espace de la maison. Donc, j'ai quand même la boutique, l'atelier où je travaille et où je reçois mes élèves. Et ensuite, la partie outillage, voilà.
0: On peut aller dans la boutique, là ? Parce que là, ici, effectivement, là, c'est la partie production. On voit bien que c'est l'outil de travail, voilà. Il y a le four. Voilà. Ouais, alors, je disais, j'avais plein de pots. Vous êtes loin de faire que de la poterie classique et que de l'utilitaire.
1: Je fais surtout du modelage, de l'artistique, effectivement, avec des personnages. Et puis, après la Covid, je me suis mise à faire un peu de...
0: Utilitaire,
1: parce que j'étais vraiment que dans de la déco.
0: Comment on fait pour vendre des pièces comme ça et pour en vivre quand on est à Héry-sur-Albi, même s'il y a une boutique, effectivement, il n'y a pas la queue, on ne vient pas vous acheter des céramiques tous les jours.
1: Déjà, j'ai la chance, ça fait 20 ans que j'exerce. J'ai une clientèle fidèle qui me retrouve là, souvent là où je vais. J'organise le marché des potiers d'Annecy qui est toujours le jour de l'Ascension. Je participe à des marchés de potiers. Je participe aussi à des salons d'art.
0: Mais bon, venez quand même à Héry-sur-Albi, Isabelle, elle préfère.
1: Je préfère accueillir les gens, c'est plus intime. Puis je vois surtout tout ce que je peux faire parce que quand je vais partir en exposition, je peux pas me promener avec tout le magasin.
0: Avec un métier comme le vôtre et un four qui monte à 1000 degrés, vous êtes content de voir l'automne arriver, vous ?
1: Ce que j'adore, c'est quand le four fonctionne et qu'il neige à l'extérieur. Ouais. Moi, je suis à 30 degrés dans la pièce.
0: Alors que fin juillet, quand il faisait 35 dehors...
1: Là, j'ai dégusté.
0: Allez, vivement la neige.
1: Presque.
0: Bon, et c'est ça qui m'amène finalement. C'est quoi le dernier petit bonheur d'Isabelle ?
1: Le dernier petit bonheur que là, eh ben, venez voir, c'est ça. Je suis en train de faire des petits amoureux qui s'enlacent ou qui se donnent la main.
0: Votre bonheur, c'est votre métier.
1: Ah oui, j'ai vraiment eu un coup de foudre il y a 22 ans pour la Terre et je tournais une page et puis je me suis lancée.
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4: Bonjour Médéric Ascacérus.
5: Bonjour Philippe, bonjour à tous.
4: Notre linguiste marseillais. Vous m'inquiétez, Médé, vous avez un drôle de regard inquisiteur ce matin. Là.
5: Inquisiteur ?
4: Ouais, un petit non. peu, oui.
5: Mais confesseur peut-être.
4: Ah.
5: Je vais commencer par une question. Mmh. Êtes-vous capable de résister à la tentation ? Est-ce que vous êtes capable de résister à, je sais pas moi, un bon aioli provençal?
4: Ah, c'est difficile.
5: L'aioli complet, hein.
4: Ouais.
5: Avec tous les légumes, la morue, et gras d'ail dans la sauce. Moi non, j'avoue. Est-ce que vous êtes capable de résister à une daube qui a mijoté pendant des heures et qui embaume la maison?
4: Ah, c'est compliqué.
5: À un morceau de gâteau des rois au frit confit bien pégueux.
4: Ouais.
5: Êtes-vous capable de résister, ça je sais que non, à un chichi fraîchi, tout chaud et bien sucré? Et voilà. Alors, je parle que des désirs gustatifs, du plaisir de la chair, car je pourrais aussi vous poser des questions sur les plaisirs de la chair et vous interroger sur votre capacité à résister à la tentation. Mais ce n'est pas mon rôle. Je ne suis ni confiseur, ni confesseur. En revanche, certains en entendent de belles. La semaine dernière, plusieurs temps forts religieux ont commencé, le ramadan pour les musulmans, mais aussi le carême pour les chrétiens. C'est dans ce cadre que l'on m'a envoyé un lien vers le podcast Carême dans la ville, réalisé par des dominicains, avec l'épisode du 22 février, au titre forcément alléchant, Confession marseillaise. Et je n'ai pas résisté à la tentation, j'ai écouté. Et vous aussi, vous allez écouter. C'est le frère Clément Binachon, du couvent de Saint-Lazare à Marseille, qui parle. Et voilà cette drôle de confession marseillaise, avec l'accent, ou pas.
6: Confession marseillaise. Après avoir jeûné 40 jours et 40 nuits, Jésus eut faim. Matthieu, chapitre 1, verset 2. Marseille, il y a quelques années, dans un confessionnal. Bénissez-moi mon père parce que j'ai péché. Je dois vous confesser, mon père, que j'ai peur que d'avoir été infidèle. C'était la semaine passée. Je prenais mon café tranquille à mon poste habituel en terrasse au-dessus de la plage des Catalans. Et là, il y a une petite... que le bon Dieu avait drôlement bien proportionné, qui a eu la mauvaise idée que d'aller piquer une tête là sous mes yeux. Eh bien, je ne vous cache pas que ce spectacle m'a un peu émotionné. Et c'est ça que je voudrais confesser. Vous me pardonnerez cet exemple pagnolesque, mais il me semble éclairer une confusion courante.
5: Ah, la petite des Catalans. Alors voilà, oui, je vous résume l'essentiel de cet épisode. Ce n'est pas un péché que d'éprouver la tentation, le désir, l'envie, tant que vous n'y succombez pas. Bon, on en parle de l'accent. On sent que frère Binachon essaie d'imiter l'accent marseillais, mais sans se lâcher totalement. Ça donne l'accent

avons-le, très bizarre, hein, une imitation pas trop réussie, mais il faut savoir faire preuve de clémence, et donc on pardonne volontiers à frère Clément Binachon. Vous remarquerez qu'il est resté sobre, hein. Il aurait pu se laisser aller à répéter ce que l'on peut entendre, hein, souvent de très mauvais goût, voire très sexiste. Hein. Ça peut aller de « Oh, vé la petite comme elle est charmante, Fada !»« Ah, tiens comme elle est bonasse !» en passant par « Oh, elle est bien tankée, celle-là hein. !» Voire, en mode chanson, hein, « Il y a une petite, la belle de mai, coquin de sort, qu'elle me plaît !» Ou il y a une petite au catalan, hein, vous pouvez faire ça aussi. Et ça peut marcher dans plein de sens. Hein. Des filles qui parlent de mecs, des mecs qui parlent de mecs, des filles qui parlent de filles, chacun s'y retrouvera. Mm-hmm. Merci à Sophie pour l'envoi de ce podcast. Et le bonjour à toutes les femmes folles à la messe, comme le disait Rabelais. Bon carême à toutes et tous. Ramadan Mabrouk si c'est le cas. Et méfie à la tentation. Ouais. Espenché. Oui, pécho, c'est péché.

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1: Bonjour Johan.
2: Salut Manu, bienvenue.
1: Devant un lustre magnifique qui prend la lumière.
2: Là, on est sur un lustre, tu vois, qui a une monture en bronze, qui est à peu près du milieu du XXe siècle, assez imposant, hein, il fait 60-70 cm de haut. Et ben, tu vois, il a toutes ces petites, cet ensemble de verreries, de perles, comme des grappes de raisin,
1: et travail.
2: Petites fleurs. Et là, on est sur de la verrerie de Murano. Alors, évidemment, à Murano, on faisait toutes sortes de couleurs de verre. Tu vois, il y a toute la palette, là. Ce lustre est très, très décoratif. Couleurs un peu chatoyantes, comme ça. Toutes ces petites pastilles, ces fleurs de verre bleu, vert, jaune, brune, rouge, tu vois.
1: On peut parler d'art déco.
2: Ah, complètement. On est même presque dans l'art nouveau. Bon, c'est un lustre de style, hein. Il est plutôt au milieu 20e, mais il évoque vraiment les luminaires du début du siècle, entre 1900 et 1920.
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2: On est dans l'art nouveau, début de l'art déco, et puis c'est très décoratif, tu vois, avec ces chaînes en bronze qui le suspendent.
1: On dirait une coupe de fruits retournée.
2: Exactement. Et puis toute cette verrerie là de Murano, cette verrerie italienne est chatoyante, elle est très très déco. Et puis tu vois, ce lustre est vendu dans un ensemble puisqu'il possède sa paire d'appliques, tu vois, et ça c'est assez rare de les trouver.
1: Le prix.
2: Alors cet ensemble lustre avec ces deux appliques, on est autour de 500 €. Tu vois, c'est très accessible et c'est très déco. C'est très belle qualité. Donc c'est un très bel ensemble, très décoratif. Puis ça, honnêtement, ça s'accroche dans une cuisine, ça s'accroche dans un salon, ça s'accroche dans une entrée, dans une chambre. C'est hyper déco, quoi. Voilà, c'est un peu au goût de chacun, mais c'est très déco.
1: Double validation pour moi.
2: Je pense qu'il va faire des heureux.
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1: 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Ah, je suis trop fier de mon jingle, j'en suis fier. Je l'assume, j'en suis fier. Comment ça va les gens sur Ici Picardie? C'est la Camini Minute, votre chronique de la joie et de la bonne humeur. Écoutez-moi, ça va, sauf que je suis encore un petit peu ému, parce que comme beaucoup de Français, j'ai vu le biopic sur la vie de Philippe Nicolic des To Be Free partir un jour. Sans retour, c'était émouvant. Il paraît que Caris, le rappeur, l'a vu et il a pleuré. C'est pas vrai. Je précise que c'est pas vrai parce que ben, j'aime mon nez, okay, je veux le garder. Les années 90, nous, on a connu les grandes, grandes manias, les plus belles manias. Michael Jackson mania, Club Dorothée mania, Patrick Bruel mania. Et vous, vous avez quoi? La Chikung mania. Voilà, c'est Chikungunya, c'est nul, nul. Nous, on a connu des manias de ouf, on a connu les boys bands. Et au final, les To Be Free, qu'est-ce qu'ils faisaient? Ils faisaient un peu de la dance et de la techno. Vous connaissez cette musique? La musique avec des textes extraordinaires, dignes de Baudelaire, de Balzac et de Molière. Il y a un Américain, il est arrivé, il a dit... I like to move it, move it. I like to move it, move it. I like to move it, move it. You like to move it. I like to move it, move it. I like to move it, move it. Ça, c'est même pas un refrain. C'est un mantra, les gars. Extraordinaire. Les Allemands, ils ont vu ça, ils ont dit, OK, nous aussi, on va s'y mettre. Eins, zwei, Polizei. Drei, vier, Grenadier. Fünf, sechs, Saint-Kirk. Sieben, acht, gute Nacht. Je suis pas très fort en allemand, j'ai fait ce que j'ai pu. Mais on sentait le niveau du texture. Il y a un mec qui avait écouté ça, il a dit « Ok, d'accord, vous voulez jouer ça ?» Tout ta, tout ta, tout ta, ta. Tout ta, tout ta, tout ta, ta. Lui, on pensait qu'il avait fini le game. Mais non, après, les mecs qui se sont dit « Nous, on fait plus de mots, on fait juste des sons. » Pi-pa-pa-pa-lo-po, pa-pa-pa-lo-po, pi-pa-pa-pa-lo-po. Même les chanteurs, ils comprenaient même plus ce qu'ils disaient. I'm a scatman. Vous allez pas me faire croire que le mec, il comprenait ce qu'il disait. Voilà, c'était ça les années 90. De la créativité, des chansons à texte. Mais bon, toutes les bonnes choses ont une fin. Les années 90, elles sont parties. Un jour, sans retour, effacées. Notre amour, sans se retourner. Excusez-moi, je suis encore ému par le téléfilm sur Philippe Nicolic.
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3: Être de mauvaise humeur, ça arrive, mais savoir le dire en breton, c'est pas simple. Eh bien, je vais vous l'apprendre. Et puis, les Botorels, coucou, ça va être votre tour aujourd'hui.
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3: Alors pour les râleurs du matin ou les râleurs de toute la journée, bah ouais, il y en a, on en connaît, hein, ceux qui ne sont jamais satisfaits et aboient au lieu de parler, eh bien, c'est gualimor, le mot à employer. Gualimor et d'out, armintimement. Tu es de mauvaise humeur ce matin. Gualimor et d'out, armintimement. C'est un mot composé donc avec gual en premier qui signifie mauvais, le mal ou le malheur. Employé devant un mot, gual sert à insister sur le côté néfaste, mauvais d'une chose. Par exemple, gualvrudet, c'est une personne de très mauvaise réputation. Donc, gual et immor, gualimor, hein, ça veut dire de mauvaise humeur, de très mauvaise humeur même d'ailleurs. À dire à votre ado, à votre conjoint ou collègue, ou pas en fait, hein, sinon ça va créer la dispute. Mais maintenant, vous saurez dire, gualimor et des irio, ceci est de mauvaise humeur aujourd'hui, gualimor et des irio. Retenez donc pour aujourd'hui que gual signifie mauvais en breton, immor, l'humeur, gualimor, la mauvaise humeur.
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3: Et maintenant, nos botorels. Nom de famille assez répandu, alors, botorel, ça sonne fortement breton, hein ? Ouais ? Eh ben non. C'est une version bretonnisée d'un nom de famille qui vient de l'ancien français. Il n'y en a pas beaucoup en breton, mais il y en a quelques-uns, comme celui-là. Botorel, ça vient de boterel, qui avait perduré dans la langue galaise, en Haute-Bretagne. Un nom attesté au XVe siècle. On le trouve aussi chez nos voisins de Cornouailles britanniques, d'ailleurs. Mais botorel, boterel ou encore botrel, comme Théodore, le célèbre chanteur de la papolaise, eh bien tous ces noms viennent d'une ancienne forme française, boterel, qui signifie le petit crapaud. Mais alors, c'est pas un petit crapaud. Ça servait surtout de surnom péjoratif, donné à une personne n'ayant pas des traits de visage des plus beaux, ou d'une personne méprisable, pas agréable du tout. Donc, même si ça semble breton, eh bien l'origine, pour le coup, vient de la partie non bretonnante de la Bretagne. Et ça a été mis ensuite à la sauce armoricaine, langue bretonne par nos anciens. Voilà, quelques mots de plus et des explications sur notre belle langue bretonne. Je vous dis à demain pour d'autres surprises. Ken Warhois.
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1: Raymond Coppa, il évolue au Stade de Reims entre 1951 et 1956, des années qui ont marqué l'histoire du foot rémois et aussi l'histoire du foot français. Dès son arrivée, il se distingue par sa technique, son flair et sa vision du jeu. Sous la direction d'Albert Batteux, il devient la pièce maîtresse d'une équipe rémoise qui domine le foot français. Il remporte plusieurs titres de champion de France et la Coupe de France. Mais c'est en Europe que Reims, avec Coppa, va se faire un nom. En 1956, l'équipe atteint la finale de la Coupe d'Europe des clubs champions, où elle s'incline face au Real Madrid, mais s'impose comme une équipe de classe mondiale. Coppa devient une star, non seulement en France, mais aussi à l'international, grâce à ses performances exceptionnelles en compétition européenne. Son départ pour le Real Madrid marque la fin d'une époque dorée à Reims, même si Coppa veut revenir au Stade de Reims entre 1959 et 1968. Il est né Raymond Kopaszewski en 1931 à Neuilly-les-Mines, dans le Pas-de-Calais, dans une famille de mineurs polonais. Milieu offensif, au talent précoce, petit par la taille mais immense par la vision du jeu, il débute sa carrière pro à Angers avant d'exploser au Stade de Reims. Sa technique fine, sa vitesse et son sens du collectif séduisent bien au-delà des frontières. Le Real Madrid le recrute, aux côtés d'Alfredo Di Stefano et de Ferenc Puskás. Coppa participe à l'âge d'or du club espagnol. Il remporte 3 Coupes d'Europe consécutives. En 1958, il décroche le Ballon d'Or. C'est le premier Français à recevoir cette distinction. En équipe de France, Coppa brille lors de la Coupe du Monde 58 en Suède. Les Bleus terminent 3e, porté notamment par le duo Coppa-Juste Fontaine, autre légende rémoise. À la fin de sa carrière, Coppa s'engage pour la reconnaissance des droits des joueurs professionnels. Il devient aussi consultant pour la radio et la télévision. Raymond Coppa s'éteint le 3 mars 2017. Son héritage perdure dans le cœur des passionnés de foot et pas seulement dans celui des supporters du Stade de Reims. Et c'est l'un des trésors de Champagne-Ardenne.
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2: Yatouni est d'origine mahoraise et nous raconte son parcours. Dites-moi, Yatouni, qu'est-ce que vous aimeriez que les gens connaissent de votre culture mahoraise ?
3: La richesse vraiment relationnelle. C'est vrai qu'à Mayotte, il y a vraiment une solidarité extrême entre les habitants. Si, par exemple, vous rencontrez des inconnus dans la rue, vous allez toujours ressentir ce lien. Je ne sais pas, c'est quelque chose qui est naturel. Alors qu'ici, en France, les inconnus qu'on croise dans la rue, on ne sent pas forcément un lien avec eux et on ne serait pas forcément apte à les voir, leur poser des questions et tout ça, oui.
2: Moins d'entraide, moins de solidarité, on ne va pas facilement demander un peu de sel ou un peu de sucre chez le voisin, en fait.
3: Oui, c'est ça, oui. À Mayotte, on a vraiment une relation assez intense avec les voisins. On les respecte et on vraiment montre beaucoup d'amour envers eux. Si jamais on manquait de quelque chose, parfois de l'eau ou du sel, peu importe, on peut aller toquer chez le voisin et lui demander. Et avec plaisir, la personne va lui offrir. Sauf qu'ici en France, métropolitaine, je pense que ça paraîtrait un peu bizarre quand même.
2: Vous buvez-vous un jus de pomme?
3: Oui.
2: Comment on dit pomme en maoré?
3: Jus de pomme et jiva.
2: Jiva?
3: Oui. Qui veut dire le jus de pomme est très bon. Oui.
2: Ah bah c'est court, c'est facile.
3: Oui.
2: Vous avez hâte de retourner à Mayotte. Quelle est la première chose que vous allez manger quand vous arrivez?
3: Ça serait une mangue avec du sel.
2: Ça, ah c'est...
3: Oui.
2: Ça c'est étonnant ça.
3: Oui. C'est comme si on mangeait du chips, mais encore mieux. C'est super bon les mangues. Le goût est juste indescriptible. Oui.
2: Mais avec du sel.
3: Oui, avec
2: le sel qui va faire ressortir le goût de la mangue.
3: Oui, c'est ça. Oui, ça va vraiment faire ressortir le goût de la mangue. Et...
2: Alors, votre maman, Siti Fatima, c'est elle qui cuisine à la maison. Qu'est-ce que vous aimez manger quand elle cuisine?
3: J'aime beaucoup manger le pilao. C'est un plat qui ressemblerait un peu au paella de l'Espagne. Plat très coloré.
2: Avec des épices un peu particulières que nous n'avons pas ici en France.
3: Il y a le curcuma, après il y a le masala et il y a aussi le poivron. Et le citron aussi et le sel, donc tous les ingrédients ici en France.
2: Vous vous intéressez à la cuisine, vous avez appris à cuisiner avec maman?
3: En fait, à Meubles, c'est très important pour une femme de savoir cuisiner. Depuis l'âge de 6 ans ou 7, jusqu'à mes 10 ans, donc j'avais l'habitude en fait de rejoindre ma mère et qu'elle m'apprenne à cuisiner.
2: J'ai entendu parler d'un fruit, le konona.
3: Mkono Kono.
2: Kono, oui. Comment vous dites?
3: Mkono Kono.
2: Ah oui.
3: Oui.
2: C'est pas du tout Konona.
3: Non.
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4: Laetitia, 54 ans, j'habite à Saint-Jean-de-Bray, je fais partie depuis toujours de l'association ANCO. Alors ANCO, pour faire court, c'est Association Navigation sur le Canal d'Orléans, et on milite pour la réouverture de ce canal à la navigation, en le gardant dans son jus du XVIIe siècle, quelque chose de très naturel, on n'a pas envie du canal du Midi. Alors le permis bateau, moi je l'ai passé en 1997, j'étais toute jeune maman.
5: Ça vous fait quoi, Laetitia, quand vous conduisez un bateau?
4: Alors moi ça me vide complètement la tête, je suis heureuse, en fait j'aurais pu en faire mon métier. C'est mon échappatoire.
5: Grand bol d'air.
4: Ah oui, complètement. Le canal, c'est très calme, c'est serein. Et les écluses, moi j'adore, c'est sympa.
5: Pourquoi vous adorez?
4: Parce que d'une écluse à l'autre, surtout sur notre canal qui est déclassé, il y en a qui pulsent au niveau de l'eau. Il y a certaines écluses, ça passe par en dessous, on est soulevé doucement. Quand on est tous ensemble dans les écluses, on attend, on se marre bien. Et c'est simple. Hein.
5: C'est quoi les discussions entre mariniers quand on attend?
4: Oh là là, je ne sais pas si je dois le dire. Non, mais on chante, on rigole, c'est vraiment...
5: Vous avez une petite chanson de mariniers là à nous chanter? Oh, a cappella.
4: A cappella, je chante très mal. Après, ce serait bienvenue sur le port d'Orléans. Eh oh, bienvenue au port d'Orléans. Eh oh, voilà. Mais je suis nulle en chanson. Hein.
5: Ah non, c'était pas mal. Moi, je l'aurais bien fait plus fort, quoi. Bienvenue.

0: Lui, il n'y a pas beaucoup de femmes.
1: Alors en effet, mais je pense qu'il y en a de plus en plus, surtout la Loire, ce qu'on appelle la Loire d'en bas, parce que nous on est la Loire d'en haut.
0: Attendez, c'est quoi la Loire ?
1: La Loire d'en bas, ce serait plus vers Chalonne et puis arriver vers l'estuaire. Il y a beaucoup plus de jeunes sportifs, j'ai envie de dire, mais nous on va essayer de rajeunir aussi de ce côté-là. J'ai toujours très bien été accueillie de toute façon, je me suis même pas posé la question à vrai dire de savoir si j'étais une femme et qu'il y avait que des hommes, je n'ai pas fait attention à ça.
0: Est-ce que vous avez des rêves ou des ambitions avec le canal d'Orléans, des voyages ?
1: Le rêve, ce serait bien sûr qu'il soit réouvert à la navigation, que tout le monde puisse faire ce fameux triangle d'eau, canal de Briard, canal d'Orléans et la Loire. Ça dépayse complètement.
0: On a l'impression, du coup, là, quand on est sur ce triangle d'eau, d'être encore dans le Loiret.
1: Non. Pour avoir fait le bief de partage, donc c'est vers Surrey-au-Bois, il y a plusieurs années, j'avais l'impression, j'ai jamais été, hein, mais d'être en Amazonie.
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2: Bonjour Olivier, on parle donc de cuisine aujourd'hui ?
1: Tout à fait, et on fait un viron du côté du nord du département. Bonjour les amis, petit tour du côté du pays rouennais aujourd'hui. Comme on y dit là-bas, la gastronomie c'est très important à Rouen, vous en avez peut-être écouté parler. Sur le plan linguistique, le Y pronom neutre, on y aime bien dans le nord du département. Et je vous rappelle que le verbe entendre n'existe quasiment pas. À Rouen, on écoute. Donc vous avez peut-être écouté parler de l'importance de la gastronomie là-bas. Alors la figure tutélaire, c'est la maison Trois Gros, 3 étoiles au guide Michelin. Le restaurant tenu à partir de 1930 à Rouen par Jean-Baptiste Trois Gros et son épouse Marie, puis par leurs fils Jean et Pierre, et enfin par leur petit-fils Michel, qui s'est installé depuis quelques années à Ouche près de Rouen, et maintenant son fils César. Vous avez remarqué comment je dis Rouen en une syllabe plutôt que Roanne en deux syllabes? C'est comme ça qu'on y dit dans la région. Donc vous l'avez compris, la gastronomie c'est important, c'est number one. Les gens aiment bien les douceurs aussi, hein. La région rouennaise, c'est la terre où l'on a fait la vraie papillote, celle qui est faite chez Révillon au Coteau, ça va être de saison. Et puis nous avons la praluline, une brioche au beurre et aux pralines roses, créée par Auguste Pralu en 1955. Au fait, la pâtisserie et chocolaterie Pralu, c'est bien d'origine rouennaise, même si on en trouve un peu partout aujourd'hui, et même si les Lyonnais tentent de se l'approprier. Non les gones, Pralu, c'est rouennais. Les pralulines, ils en font tellement qu'il faut qu'ils prennent très tôt le matin. Prendre, ça peut vouloir dire embaucher, commencer le travail dans le parler rouennais. Alors, attention quand même avec les papillotes et les pralulines, hein, si vous avez une chemise blanche, parce que vous pouvez vous faire une catole, c'est-à-dire une tache. Par contre, après avoir mangé, vous aurez la caisse. À d'autres termes, vous serez en forme. Les ch'tis, ils adorent. Oui, à Rouen, on parle volontiers de ch'tis pour désigner les enfants. Ne pas confondre avec le ch'timi du Schnorr. Un événement incontournable de la région rouennaise, c'est Rouen Table Ouverte, RTO pour les intimes, dans lequel gastronomie et spectacle vivant se rencontrent pour le plaisir des papilles, des yeux et des oreilles. Un autre grand rendez-vous, c'est le Salon de la Gastronomie, organisé par le comité des fêtes au Coteau et qui se tient depuis quelques années dans la grande salle du Scarabée à Riorges. On y propose le meilleur de la production d'une centaine d'exposants et leur savoir-faire. Et même si ça pleut, et si la pluie vous y craignez, comme on dit volontiers à Rouen, c'est-à-dire si vous n'aimez pas ça, vous serez bien à l'abri au Scarabée. Au Scarabée, on peut s'étendre, mot du patois rouennais qui veut dire se réchauffer. Voilà, voilà.
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3: Saviez-vous qu'en France, une grande partie des voitures de police que vous voyez dans les séries n'ont jamais arrêté personne? Non, non, elles viennent parfois d'un hangar très discret en Alsace. Oui, oui, ici, entre deux zones industrielles, on fabrique l'illusion du cinéma avec plus de 90 000 objets différents. Aujourd'hui, je teste pour vous Ciné-Régie à Geispolsheim. Nous sommes dans une zone d'activité en périphérie de la ville. Assez classique, hein, sauf que sur le parking, on peut apercevoir plusieurs voitures de police qui attendent tranquillement. Intriguant, hein. Et là-bas, j'y retrouve Mickaël. C'est le directeur fondateur de Ciné-Régie. C'est une compagnie d'ici, hein, qui propose à la location des uniformes, des costumes, des véhicules, des armes et même de la décoration pour le cinéma et la télévision. Mickaël m'accueille avec un super sourire et une phrase plutôt rassurante. Tu verras ici, tout est faux, mais tout doit paraître vrai. Et il n'a pas tort, hein. En poussant la porte de l'immense hangar, je comprends que je viens d'entrer dans un monde littéralement parallèle où se mêlent des uniformes à perte de vue. Police nationale, gendarmerie, pompiers, militaires. Chaque uniforme correspond à une époque précise. Une couture, un écusson, une nuance de bleu. Tout compte parce qu'un détail faux peut ruiner littéralement la crédibilité d'une scène. Alors comme le veut la chronique, j'ai évidemment tenté d'en porter un. Mais je découvre immédiatement un problème. Oui, marcher avec assurance quand on porte un uniforme officiel, ça ne s'improvise pas. Non. Je ressemblais davantage à un agent de sécurité un peu paumé plutôt qu'au commissaire Moulin, si vous voyez ce que je veux dire. On poursuit en changement littéralement d'ambiance, hein. Place aux fusils, aux flingues et autres lance-roquettes. Méga impressionnant. Mais Mickaël insiste, hein. Toutes les armes sont neutralisées ou adaptées pour le cinéma. Ah oui, ici on rigole pas avec la sécurité, hein. Elle est maximale pour une illusion absolument totale. Et je vous le confirme, ici, on n'est pas avec des petits jojos en plastoc. Non. Et Mickaël a déjà fourni des tournages de films assez balèzes, hein. Si je vous dis Fury avec Brad Pitt ou encore Sherlock Holmes avec Robert Downey Jr. Et même le film Les Rivières Pourpres.
4: La classe quand même.
3: Cinérégie peut même livrer ses véhicules et ses équipements sur des tournages partout en France et même en Europe. Alors je vous laisse imaginer la scène, hein, lorsqu'il y a un contrôle routier disons banal, la tête de l'agent quand il réalise que le véhicule de police n'est pas un officiel et qu'à l'intérieur on y trouve un bazooka, 10 mitraillettes et 12 fusils à pompe. Et heureusement, hein, avec l'attestation très spéciale que présente Michael, ah bah tout est réglé. Hein. Mais il faut le dire, la scène reste quand même très cocasse. Comme quoi, à Geispolsheim, on peut vivre un polar sans même commettre de délit.
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5: Pour le nourrissage du requin, on fait ce qu'on appelle du target training. Le requin a une cible qui lui est attitrée. Donc là, ici, c'est une petite bouée jaune qu'on va venir plonger dans l'eau. Avec le temps, on a appris au requin à reconnaître cette cible et il sait que quand celle-ci est présente dans l'eau, c'est à son tour de manger.
6: C'est tous les jours à la même heure ?
5: Pour les plus grosses espèces, on va nourrir seulement une fois tous les deux jours parce que ces espèces ont un métabolisme plus lent et ont des réserves plus conséquentes dans leur corps. Pour les petites espèces, comme par exemple les petites demoiselles bleues et vertes qu'on voit à la surface là-bas, ce sont des poissons qui, eux, donc, du coup, ont moins de réserves dans leur corps et qui ont besoin de manger plusieurs fois dans la journée, 3 à 4 fois en général.
6: C'est quoi celui avec une corne, là ?
5: Alors ça, c'est ce qu'on appelle un naso. On l'appelle aussi le poisson de licorne. Et chez les mâles, on peut voir cette protubérance sur le crâne, comme une corne en fait, qui va pousser tout au long de sa vie.
6: Elle est à combien de la température de l'eau là ?
5: On est à 26 degrés toute l'année, donc c'est de l'eau de mer qu'on pompe en mer et qu'on va venir chauffer et filtrer avant de la mettre dans nos aquariums. Pour les aquariums dits d'eau tempérée, on a une température de 15-16 degrés à l'année. C'est très agréable de plonger.
6: Vous plongez régulièrement ?
5: On plonge au moins une fois par semaine pour l'entretien de chaque aquarium.
6: Et vous faites quoi dans ce grand aquarium là ?
5: Tout d'abord, tout ce qui va être l'entretien de la vitre. La vitre fait quand même 11 mètres de haut, donc il faut l'entretenir. On va venir aussi entretenir tout ce qui va être pompe de brassage. Et ces pompes, elles vont venir capter tout ce qui va être, par exemple, les algues qui vont se dégrocher du décor et autres, ou les, par exemple, des restes de nourriture qui n'auraient pas été consommés, qui vont venir se colmater sur la grille de la pompe. Donc on va venir l'entretenir afin qu'elle garde toute son efficacité. Et après, on va pouvoir aussi, par exemple, venir effectuer du bouturage de coraux, puisqu'on a quelques espèces qui poussent dans ce bassin pour augmenter la taille de nos élevages ou, par exemple, pour faire des échanges avec d'autres aquariums.
6: Ah oui, là, c'est les coraux qu'on voit jaunes et marrons là-bas ?
5: Oui, c'est ça.
6: Bah, c'est impressionnant quand même. On se rapproche et là, on voit effectivement la profondeur de l'eau, là. Et c'est un peu attirant comme quand on est sur des hauteurs en montagne, on est toujours attiré comme ça par le vide. Là, c'est un peu le même principe.
5: Oui, c'est vrai qu'il y a cette sensation de grandeur, d'être en haut du plus grand bassin, de regarder vers le bas et de se dire, mais qu'est-ce qu'il y a au fond ? Peut-être qu'il y a un poisson qu'on ne voit pas, qui est là en bas, et qui, lui, nous attend aussi peut-être.
6: Ouais, lui, là, comment on appelle, le naso ?
5: Le naso, c'est ça.
6: Il commence à être impatient, là, il est en train de sortir de l'eau quasiment.
5: Ils attendent, là.
6: Bon, je vous laisse faire, allez-y. Là, ils vont sauter dans tous les sens. À vous donner à manger au requin, là.
5: Le poisson destiné au requin.
6: Ah, ça saute dans tous les sens.
5: Ça saute dans tous les sens, ils sont très excités. Hop, ça y est, il l'a eu. On reviendra dans 2 jours pour lui donner un autre poisson.
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1: 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Annick Bonhomme.
2: Pourquoi appelle-t-on l'eau l'or bleu?
3: En fait, l'eau, ça donne de l'énergie, ça peut donner aussi des bonnes vies aux animaux et ça peut donner des bons trucs à l'environnement. Ça sert à la vie de contenir de l'oxygène et sans l'eau, en fait, à la Terre, ça sera en fait une grosse boule de désert.
4: Bah, pour moi, on appelle l'eau l'or bleu parce que bah, l'eau, c'est précieux. Prends par exemple le pays, l'Afrique, au Sahara. Bah, l'eau là-bas, c'est comme de l'or. Si t'en as, c'est magique. Parce que là-bas, ils ont pas beaucoup d'eau. Mais oui, l'eau, c'est précieux et c'est aussi important parce que quand il y a des réchauffements climatiques, il n'y a plus beaucoup d'eau.
5: C'est grâce à ça qu'on vit aujourd'hui. Parce que si on boit pas, si on s'hydrate pas trois jours, bah, on sera déjà mort. C'est vraiment précieux l'eau, faut qu'on en ait à l'infini.
3: Vous avez vu les usines comme Christine, tout ça? En fait, eux, ils gaspillent l'eau. Ils fabriquent de l'eau qui se périme, donc ça se fait pas.
6: Et aussi, l'eau, c'est censé pas d'être périmé, parce que l'eau, dès qu'il y avait personne dans ce monde, il y avait déjà l'eau. Et cristalline, maintenant, c'est comme si leur but, c'était de construire de l'eau, et après, de mettre des dates pour la périmation.
4: En fait, non, les usines cristallines, c'est en fait, ils récupèrent, je pense, de l'eau de mer, et après, ils la filtrent, ils enlèvent le sel pour pouvoir en faire de l'eau minérale. De l'eau de source un peu. Pour
2: et, alors chez vous, vous prenez l'eau du robinet ou vous avez des bouteilles d'eau?
5: Moi, je pense que je bois plus au robinet parce que en fait, on a trois bouteilles et après, on remplit à l'infini.
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8: Et dans le 7-9 France Bleu Paris, tous les week-ends, Thierry Boeuf vous donne ses bons conseils de bistrot parisien et vous présente aujourd'hui un établissement qui a fait des émules un peu partout en France avec ses fameux bouillons, direction Chartier ce matin.
9: Et le cocktail américain, c'est quoi?
10: C'est un coquelet grillé avec une sauce américaine, tomate, échalote, une pointe de cognac, du vin blanc. C'est un peu relevé.
11: Un déca.
12: Pâté, jambon, c'est du canvillette, gruyère, chantal, rosti, jambon de pays.
13: Eh ben, tout ça, ça va aller dans la blanquette.
10: Bon appétit.
14: Chartier, le temple vénéré de la gastronomie populaire à Paris, appelé Bouillon, a fait des émules ces dernières années. Pas moins de 12 bouillons se sont créés depuis 2019. Des indépendants, des groupes, Pigalle et République, Julien, Pharamond et autres. Mais c'est bel et bien Chartier qui tire son épingle du jeu en ajoutant deux bouillons à la maison mère du 7 de la rue du Faubourg Montmartre, à Montparnasse et Gare de l'Est, avec l'assurance de trouver dans les trois établissements le même menu à prix mini doux.
15: Aujourd'hui, nous aurons un saucisson à l'ail ou alors une salade de tomates pour 2 euros, un rôti de porc pomme normande ou bien une semainette sauce poivre vert à 9,60 euros, une mousse au chocolat ou une coupe vanille chocolat, une glace, pour 2,80 euros.
14: Et c'est bien ça qui fait le succès des bouillons depuis 130 ans. Prenons l'exemple du navire amiral, le Chartier des Grands Boulevards. 325 places, 6 à 800 repas servis chaque jour dans un décor 1900. Rien n'a bougé sauf l'ajout du chauffage central. Imaginez il y a 100 ans, dans la salle de 25 mètres de long et 6 mètres de hauteur sous plafond, un énorme poêle à charbon au centre brûlait les clients qui en étaient proches et laissait geler tous ceux qui en étaient éloignés. Pour le reste, c'est de l'authentique et dès la porte à tambour franchi, la magie opère.
16: Alors nous approchons, vous voyez, pour entrer, on va être obligé de pousser cette porte à tambour qui était posée en 1912 et qui a vu tous les clients depuis. Poussez fort, allez-y, nous allons entrer.
14: Et si l'on est bien dans ce premier quart 21e siècle, grâce à Chartier, on entre chez Balzac ou Maupassant. Et on doit ce privilège à Camille Chartier. Il suffit de se balader rue Racine, admirer la devanture du grand bouillon Camille Chartier, un joyau de l'Art Nouveau.
11: Vous êtes au premier étage du Bouillon Chartier, aux 3 rue Racine. C'est historiquement un bouillon Camille Chartier ouvert en 1906. On est allé jusqu'à environ 200 bouillons sur Paris à une époque. Ils ont été à l'origine très populaires et puis après sont devenus un petit peu plus bourgeois. Il y a eu différentes variantes qui ont été créées. Toujours avec un souci du décor et un soin amené à l'esthétique. Hein. Le début du siècle, c'était l'apogée de l'Art Nouveau.
14: La devise de la maison Chartier, souvent copiée, jamais égalée. Pour preuve, cette altercation en 1900 entre Camille Chartier et Alexandre Duval, un autre grand patron de bouillon parisien. Chartier, un jour, va déjeuner chez son concurrent. Duval, le voyant rentrer chez lui, l'apostrophe d'un ton ironique. « Alors, Chartier, vous venez manger chez moi parce que c'est meilleur que chez vous ?» Et Camille Chartier de répondre « Eh non, parce que chez moi, c'est complet. »
8: Merci beaucoup Thierry Boeuf. 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
17: Pays Basque tous les jours, ce sont des rencontres grâce à Valérie Delos qui part quelque part dans une ville, un village du Pays Basque. Aujourd'hui à Ustaritz, elle est avec Mickaël.
18: Bonjour, je m'appelle Mickaël, j'ai 36 ans et je viens d'Ustaritz.
19: Mickaël, vous produisez quelque chose qu'on produit plutôt en général dans les pays asiatiques. On va pas dire tout de suite ce que c'est, tiens. Moi je vous propose qu'on commence par remonter le fil du temps. Il y a eu un basculement, ça se passe quand et où?
18: Ce basculement, il démarre vraiment en 2019, lors d'un séjour touristique sur l'île de São Miguel. C'est une île de l'archipel des Açores. Mmh. Voilà, où comme tout bon touriste, je découvre une plantation. Et donc, il s'agit d'une plantation de thé. Puis amoureux des plantes, amoureux de l'agriculture, du travail de la terre, ma curiosité m'a amené à découvrir cette plante qui est le Camellia sinensis. De son nom scientifique, mais c'est le théier, finalement. Mmh. La famille des camélias, les camélias dits japonais, eux, poussent très très bien ici au Pays Basque ou sur la côte atlantique, en général. Et le théier est un camélia donc chinois, c'est son cousin. Et c'est ainsi, en fait, que petit à petit, la curiosité m'a amené à découvrir la plante, à trouver un pépiniériste qui en produisait. Puis le confinement, cette très belle période est passée par là, donc m'a fait beaucoup réfléchir. Et puis la découverte de cette parcelle ici, qui était idéale pour le thé finalement, avec une exposition parfaite à l'est, de l'humidité grâce à toute la forêt qui m'entoure, et un sol très acide aussi.
19: On entend là les petits oiseaux qui chantent, on est au milieu du pollen qui nous tombe dessus parce qu'on est en plein printemps. On a les cueilleuses qui sont là dans les rangs de thé avec leurs petit panier en osier accroché à la ceinture. Donc on a vraiment l'impression d'être seul au monde ici.
18: Oui, donc on est sur les hauteurs du quartier d'Arrons, sur la route de Saint-Pé-sur-Nivelle, et vraiment au milieu, comme vous le dites, au milieu d'une forêt de chênes et de sols, d'où tout le pollen en ce moment, c'est les sols qui sont en fleurs.
19: La nature, on sent que c'est quelque chose qui est hyper important pour vous. Pour preuve, quand je suis arrivée, j'ai remarqué cette petite marque que vous avez créée, laissée un petit peu pour évoluer de façon naturelle.
18: Oui, j'ai travaillé dans l'environnement, j'ai incité les particuliers à l'époque, les agriculteurs à installer des choses en faveur de la biodiversité. Et donc la mare est un des éléments les plus importants, je trouve, dans un jardin pour attirer la biodiversité. C'est un havre de vie, en fait. C'est dans les semaines qui viennent, on va commencer à voir les premières libellules qui vont arriver. Il y a des tritons, des ditiques, il y a plein d'insectes. Très peu de moustiques. Quand une mare est bien faite, eh bien, finalement, c'est plus un lieu de prédation du moustique qu'autre chose. Ensuite, le soir, à la tombée de la nuit, c'est les chauves-souris ici qui viennent danser presque au-dessus de la mare. Donc oui, ça fait partie des aménagements avec la plantation d'arbres aussi, le maintien des haies sauvages pour essayer de maintenir un minimum de biodiversité.
19: On sait que l'agriculture est là, particulièrement du thé, c'est difficile, notamment économiquement.
18: Exactement, ça fait 5 ans et pour l'instant on n'arrive toujours pas à se verser un salaire digne de ce nom.
19: C'est le fait qu'il y ait du sens dans ce que vous faites qui vous fait tenir aussi, c'est ça?
18: Oui. Il y a le goût du défi. Quand j'ai commencé, personne ne le faisait, puis il y avait ce goût de proposer quelque chose de sain aussi à la population, parce que je me suis vite rendu compte que les thés importés d'Asie en général, ou d'Afrique, sont souvent très chargés ou en pesticides ou en produits chimiques. Et bon, j'ai envie de proposer quelque chose de biologique, ou en tout cas de sain à la population locale.
19: Je vous propose qu'on conclue par un petit proverbe que vous m'avez appris, que j'adore.
18: C'est un proverbe chinois qui est un des plus répandus, les plus connus, et qui dit que la sagesse de l'univers se trouve dans une tasse de thé.

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